0: aussi constitutionnellement parce que c'est le mot le plus long de la langue française. Et puis en plus, c'est plus difficile que intergouvernementalisation.
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2: C'est la Camini Minute, votre chronique de la joie et de la bonne humeur. Comment ça va les amis? Enfin, je dis comment ça va les amis, je pourrais dire CMTV. Oui, parce que je ne sais pas si vous avez remarqué, mais je ne sais pas si c'est la nouvelle génération, mais il y a des gens, quand ils parlent, ils mettent de moins en moins de voyelles, de moins en moins de lettres. Pour dire « il n'y a rien », ils disent « il y a R ». Pour dire « mort du rire », ils disent « MDR ». Pour dire « péter de rire », ils disent « PTDR ». Et pour dire « à ce qui paraît », ils disent « à skip ». Il y a de moins en moins de lettres, de moins en moins de mots. Mais si on continue comme ça, ils vont parler comment dans 10 ans, les gens ? C'est quoi cette façon de parler, là ? Je veux dire, il n'y a rien, c'est pas une longue phrase. Je comprends qu'on veuille écourter des trucs, mais il n'y a rien, c'est pas long, il y a R. Comment on va parler dans 10 ans ? Moi, je dis, on parle de plus en plus des extraterrestres et des ovnis. Moi, je pense que si les extraterrestres viennent sur Terre, c'est à cause des gens qui parlent comme ça, qui réduisent les mots. C'est quoi cette façon de parler, franchement ? C'est abusé, quoi ! Parler français, c'est une belle langue, le français. Il y a R, MDR, PTDR, ASKIP, il est BG pour dire beau gosse. Mais c'est bien de dire qu'on est beau gosse, ça fait plaisir d'entendre beau gosse. C'est plus plaisant que BG. Ils enlèvent les voyelles comme ça. Ça me rappelle les films coquins qu'on voyait sur Canal+, au début du mois, le samedi du mois, quand c'était encrypté. Vous vous rappelez ça ? Faites pas semblant, hein. Oui, à tous les auditeurs d'ici Picardie, vous aussi, vous êtes tombés au moins sur du crypté sur Canal+, dans les années 90. Et ben c'est pareil, cette nouvelle façon de parler là, des mots courts, de plus en plus courts. Et d'ailleurs, même les rappeurs de nos jours ont des noms d'artistes de plus en plus courts. ZKR, PLK, SCH, MHD. Après, il y en a qui gardent même les voyelles, Gims, Jules, Vald. Et bien sûr, on terminera par les groupes asiatiques, les Coréens de BTS. Alors eux, ils ont pas mis de voyelles, mais BTS, c'est quand même Bac+2.
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3: Bonjour Johan.
4: Salut Manu.
3: Merci de nous accueillir à Issoudun pour parler d'un jeu. Un jeu d'arcade comme on en trouve de temps en temps, et ça nous émerveille.
4: Ça c'est super parce que ça nous rappelle notre jeunesse quand on allait dans les bistrots et qu'on jouait aux bornes arcade. Donc là tu vois, ça vient d'arriver. On a un copain qui est très talentueux et qui reconditionne et restaure entièrement des bornes arcade typiques du début des années 80. C'est la référence. Il les reconditionne entièrement, il les restaure entièrement. Elle est dans son aspect d'origine, vintage, tu vois, toute la déco et la caisse sont vintage. Et puis lui, ce qu'il propose, c'est d'intégrer une nouvelle carte et puis de nous proposer tous les jeux d'arcade qui existent dedans. Donc là, je crois qu'on a on doit avoir une borne où il y a plus de 600 jeux avec tous les, évidemment, les Pac-Man, les Space Invaders et tout ça. Et elle est complètement dans son état d'origine, mais avec un nouveau processeur où on peut accéder à tous les jeux qu'on a aimés quand on était plus jeune. Donc ça, c'est vraiment une pièce de collecte, mais qui marche, qui est révisée et qui est très, très, très, très plaisante et très déco surtout.
3: Hein. Remis en état, ça coûte combien ça ?
4: Elle est proposée dans les 1 400 € et c'est vraiment un prix très raisonnable parce que, encore une fois, on a accès dedans à plus de 600 jeux avec tous les jeux de l'époque. Et puis, on a un vrai look vintage. C'est déco pour quelqu'un qui a envie de se faire une pièce à la maison, une pièce de jeu ou un bar, etc. Enfin, ça s'intègre évidemment partout.
3: Johan, je t'arrête, je vais lâcher le micro puis je vais m'installer.
4: Bah oui,
3: oh là là, c'est parti.
4: Voilà,
3: et je le valide, hein.
4: Tu le valides, celui-là. Ah oui. Bah évidemment, mais ça c'est super, c'est notre jeunesse et puis ça revient beaucoup à la mode, c'est très tendance.
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1: On part en Vendée ce matin à Bouin, tout près de Beauvoir-sur-Mer et Noirmoutier. Voici François, conteur d'histoire depuis 1987. Il transforme chaque balade en un voyage dans l'imaginaire. Il fait naître des histoires qui touchent petits et grands, mêlant tradition locale et émotion. Une passion présente depuis très longtemps pour François.
2: Ça vient de très loin, ça vient de ma grand-mère qui racontait des histoires à mon papa et de mon papa qui nous racontait des histoires quand on était petit. Notamment une histoire que ma grand-mère lui racontait, l'histoire de Jean sans peur. C'est l'histoire d'un petit garçon qui part de chez lui et qui rencontre le diable.
1: Oh ouais.
2: Et c'est la première histoire que j'ai racontée devant un public. Et en fait, c'est là que j'ai réalisé que j'avais un don pour le conte.
1: Ça se sent le fait d'avoir ce don pour raconter les histoires, c'est parce que c'est pas donné à tout le monde.
2: Alors pour moi, c'est donné à tout le monde, mais c'est une passion et puis c'est un plaisir d'emmener des gens juste avec l'imaginaire, avec très peu de décors et juste avec les mots. Alors moi, j'adore les mots. J'attache énormément d'importance aux mots, à leur sens. Et quand j'invente une histoire, eh ben je choisis mes mots avec beaucoup de rigueur.
1: On est d'accord, c'est votre métier, François.
2: Alors c'est mon métier. C'est devenu mon métier un peu après. Donc moi j'ai eu un parcours où j'ai vécu une vingtaine d'années à la montagne, du côté de Bourg-Saint-Maurice, et j'étais gardien de refuge. Ben, je racontais des histoires au refuge aux gens, le soir, à la veillée. Et ils remontaient au refuge pour que je raconte mes histoires de colporteur d'histoires.
1: Quelle émotion justement vous recherchez à travers vos histoires, vous ?
2: Le rire, la joie. Et aussi, un des grands messages, c'est dire qu'on peut toujours se relever. Que dans chaque épreuve de la vie, on peut trouver quelque chose qui va nous faire rebondir.
1: Alors, elle est où la part de vérité là-dedans ?
2: Alors, dans le conte, il y a toujours de la vérité. D'abord, la première vérité, c'est le vocabulaire.
1: Ouais.
2: L'autre vérité, c'est que, effectivement, dans la vie, on peut toujours s'en sortir. S'émerveiller de quelque chose, même quand on pense que tout est fini, qu'il n'y a plus d'espoir. Qu'il y ait plein de vie, même dans un lieu qui est quand même assez rigoureux.
1: Comment la Vendée vous inspire, vous, pour vos histoires ?
2: Ah ben, la Vendée, c'est mes origines, c'est ma famille, c'est mes oncles et tantes chez qui je suis allé beaucoup en vacances, c'est les bisous de mes grands-mères. Quand, après 20 ans en Savoie, je suis revenu en Vendée, je suis allé boire un café sur la route, et là, j'ai entendu l'accent. Un accent vendéen qui est très maternel, qui est très affectueux, qui est très affectif.
1: Comment vous imaginez votre avenir, tout simplement, François ?
2: 56 ans, j'ai encore une trentaine d'années à travailler.
1: Ouais, vous êtes un jeune homme.
2: Voilà, je pense qu'à 90 ans, j'aurai la barbe encore un peu plus blanche, les cheveux tout blancs, mais je pense que je continuerai à faire des balades comptées au port du Bec, au port des Champs, à la Couplace, etc. Parce que c'est pas un métier facile où on gagne des millions, mais ça c'est un choix. Et par contre, c'est toujours le bonheur de faire rêver les gens, de les faire rire, énormément rire.
1: François, c'est un personnage attachant et généreux. Avec lui, une simple promenade devient un moment hors du temps.
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1: Il a pour le coup des histoires qui nous restent bien dans la tête. C'est Arnaud Fromage qui est avec nous. Bonjour Arnaud.
4: Bonjour, bonjour à tous.
1: Arnaud, ça faisait longtemps que vous ne nous aviez pas déterré une vieille loi de l'époque révolutionnaire.
4: Oui, mais cette fois j'en ai trouvé une qui sert vraiment à quelque chose. Je dirais même que c'est une loi qui a tout changé. Il s'agit de celle qui, en 1799, a instauré en France le système métrique. Ou plutôt, le système MKPS pour mètre kilogramme poids seconde. Trois unités de base pour les unir toutes et en finir enfin avec les toises, les perches, les pouces, les lieux, les livres et les boisseaux. Il faut dire que chaque région et parfois même chaque ville possédait sa propre unité de mesure. À Besançon, c'était l'Aune, par exemple, qui mesurait un peu plus de 80 cm. Alors pour éviter les embrouilles, une tige en métal, une aune étalon, avait été scellée dans la pierre au XVIe siècle à l'extrémité gauche de la façade de l'hôtel de ville. Et elle est toujours en place. Mais voilà, à la demande des commerçants de l'époque, un système identique identique était nécessaire et ce fut donc le système métrique.
5: Le système métrique qui a depuis été adopté par presque tous les pays du monde, on peut le dire.
4: Oui, en gros, il n'y a que les États-Unis, le Libéria et la Birmanie qui refusent toujours le système métrique. Et c'est vrai que le Royaume-Uni l'utilise en traînant des pieds. Le système métrique, qui a évolué d'ailleurs depuis, il a intégré le système SI, le système international, qui rassemble toutes les unités de mesure de base desquelles on peut calculer toutes les autres. Et elles ne sont que 7. Le kilogramme, la seconde et le mètre donc auxquels s'ajoutent le kelvin pour la température, l'ampère pour l'intensité électrique, la mole pour la quantité de matière et le candela pour l'intensité lumineuse.
5: Et avec ça, on peut tout calculer ?
4: En grande partie, oui, les autres unités se déduisent de ces 7-là, mais il y a malgré tout un monde qui résiste encore et toujours au système métrique et je dirais même à la logique humaine, celui des pointures de chaussures. Personne n'y comprend rien, alors j'ai mené des petites recherches. Tout part du point de Paris, inspiré du quart de pouce britannique. La pointure d'une chaussure est calculée en divisant la longueur de l'intérieur de la chaussure en centimètres par le point de Paris. En gros, une pointure 40, ça fait environ un pied de 26 cm de long. Pour les Italiens, c'est le même calcul, mais avec une pointure en moins. Les Américains commencent à compter à partir de la taille 1, qui correspond à notre 31. Les Anglais, c'est pareil, mais eux, ils commencent à 0. Les seuls qui ont un système à peu près compréhensible, ce sont les Japonais. En gros, un pied de 26 cm correspond à la taille 26, et ensuite, on décale, mais toujours en fonction du fameux point de Paris. En résumé, il serait peut-être temps de mettre un bon coup de botte là-dedans, parce que, rayon chaussure, moi, je ne sais plus sur quel pied danser.
5: Ah, c'est le cas de le dire, oui. C'est vrai qu'on a un petit peu perdu avec tout ça. Merci beaucoup, notre cher Arnaud Fromage, avec ses nécessaires minutes comptoises. Et puis à très bientôt.
4: À demain.
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6: Et dans le 7-9 France Bleu Paris, tous les week-ends, Thierry Boeuf vous donne ses bons conseils de bistrot parisien. Il vous présente aujourd'hui un établissement qui a fait des émules un peu partout en France avec ses fameux bouillons, direction Chartier ce matin.
7: Et le coquelet américain, c'est quoi ?
8: C'est un coquelet grillé avec une sauce américaine, tomate, échalote, une pointe de cognac, du vin blanc. C'est un peu relevé.
9: Un déca, hein ?
10: Pâté, jambon, c'est une oreillette, gruyère, chantal, rosier, jambon de pays.
11: Eh ben, tout ça, ça va aller dans la blanquette.
12: Bon appétit.
13: Chartier, le temple vénéré de la gastronomie populaire à Paris, appelé Bouillon, a fait des émules ces dernières années. Pas moins de 12 bouillons se sont créés depuis 2019. Des indépendants, des groupes, Pigalle et République, Julien, Faramond et autres. Mais c'est bel et bien Chartier qui tire son épingle du jeu en ajoutant deux bouillons à la maison mère du 7 de la rue du Faubourg Montmartre, à Montparnasse et Gare de l'Est, avec l'assurance de trouver dans les trois établissements le même menu à prix mini doux.
14: Aujourd'hui, nous aurons un saucisson à l'ail ou alors une salade de tomates pour 2 euros, un rôti de porc pomme normande ou bien une semainette sauce poivre vert à 9,60 euros, une mousse au chocolat ou une coupe vanille chocolat, une glace, pour 2,80 euros.
13: Et c'est bien ça qui fait le succès des bouillons depuis 130 ans. Prenons l'exemple du navire amiral, le Chartier des Grands Boulevards. 325 places, 6 à 800 repas servis chaque jour dans un décor 1900. Rien n'a bougé sauf l'ajout du chauffage central. Imaginez il y a 100 ans, dans la salle de 25 mètres de long et 6 mètres de hauteur sous plafond, un énorme poêle à charbon au centre brûlait les clients qui en étaient proches et laissait geler tous ceux qui en étaient éloignés. Pour le reste, c'est de l'authentique et dès la porte à tambour franchi, la magie opère.
15: Alors nous approchons, vous voyez, pour entrer, on va être obligé de pousser cette porte à tambour qui était posée en 1912 et qui a vu tous les clients depuis. Poussez fort, allez-y, nous allons entrer.
13: Et si l'on est bien dans ce premier quart 21e siècle, grâce à Chartier, on entre chez Balzac ou Maupassant. Et on doit ce privilège à Camille Chartier. Il suffit de se balader rue Racine, admirer la devanture du grand bouillon Camille Chartier, un joyau de l'Art Nouveau.
9: Vous êtes au premier étage du Bouillon Chartier, aux 3 rue Racine. C'est historiquement un bouillon Camille Chartier ouvert en 1906. On est allé jusqu'à environ 200 bouillons sur Paris à une époque. Ils ont été à l'origine très populaires et puis après sont devenus un petit peu plus bourgeois. Il y a eu différentes variantes qui ont été créées. Toujours avec un souci du décor et un soin amené à l'esthétique. Hein. Le début du siècle, c'était l'apogée de l'Art Nouveau.
13: La devise de la maison Chartier, souvent copiée, jamais égalée. Pour preuve, cette altercation en 1900 entre Camille Chartier et Alexandre Duval, un autre grand patron de bouillon parisien. Chartier, un jour, va déjeuner chez son concurrent. Duval, le voyant rentrer chez lui, l'apostrophe d'un ton ironique. « Alors, Chartier, vous venez manger chez moi parce que c'est meilleur que chez vous ?» Et Camille Chartier de répondre « Eh non, parce que chez moi, c'est complet. »
6: Merci beaucoup Thierry Boeuf. 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
1: Une aventure de 30 ans. Françoise Chavaldini n'est pas peu fière de son entreprise dans la renommée des plus à faire.
2: C'est une belle aventure, avec ses hauts, ses bas, mais c'est plutôt positif. Alors, pour la région de la commune de Dzi, c'est très important parce que ça fait vivre le village non seulement l'été, mais même l'hiver. Il y a quand même, ici à Dzi, il y a des personnes qui habitent Dzi et qui travaille ici à Sodez, donc ça fait quand même un flux, ça fait de l'économie et c'est quand même pas mal pour un petit village à flanc de montagne d'avoir une telle activité aujourd'hui au centre de Dzi. Nous ne sommes pas les seuls, comme vous savez, et donc ça fait quand même vivre le village et une certaine effervescence, même l'hiver et pas seulement l'été quand il y a les touristes.
1: Et en trois décennies, la production s'est développée à vitesse grand V.
2: On a revu, si vous voulez, notre système de commercialisation. On sait, comme on est dans une dynamique environnementale, on a plutôt préservé donc, pour la ressource. On s'est cantonné déjà en Corse, en région PACA, un peu Paris. On a un peu d'export qui nous reste fidèle, c'est la Guadeloupe. Voilà. Mais très peu parce que c'est voulu, c'est dans notre façon de contribuer, si vous voulez, aussi avec l'environnement, si vous voulez, de faire très attention.
1: Voilà. Et la gamme s'est étoffée.
2: En plastique, donc, du litre et demi, du litre, du 50 et du 33. Nous avons deux bouteilles plastiques pour le CHR en 1 litre. Nous avons donc toute la gamme vert, 1 litre, 75, 50 et 33. Et ensuite, nous avons aussi la gamme gazeux en litre CHR. Et en vert gazeux, nous avons le litre, le 75, le 50 et le 33. Et ensuite, on a développé aussi les aromatisés. Aujourd'hui, nous sommes au citron. Elle va se compléter dans les années qui viennent avec le citron corse, donc naturel, pas de sucre, citron plat 50 et 40 gazeux citron.
1: Françoise Chavaldini met ses espoirs pour l'avenir dans les infrastructures routières. Pour elle, les routes ne sont plus adaptées, notamment pour les camions de livraison. Pour elle, rien n'a été fait depuis 30 ans.
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3: Bonjour à toutes et tous, bienvenue dans Affaires classées, le podcast. Nous sommes en 1875, au cœur de la Bigorre, dans le petit village de Montousset, pas loin de Bagnères. Un fermier du village est assassiné avec sa fille. La veille, trois inconnus leur avaient rendu visite. Question, qui sont ces étranges visiteurs? La suite, dans un instant.
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3: Nous sommes en l'an 1877. Les gazettes judiciaires de l'époque regorgent de faits divers, de vols, de meurtres. Pour quelques sous, certains n'hésitent guère à frapper, à tuer. Souvent, hélas, ces drames sordides impliquent des ressortissants espagnols sans ressources, des sans domicile fixe, errant de ville en ville, profitant de la quiétude des campagnes pour commettre leurs méfaits. En cette fin de 19e siècle, la France accueille nombre d'immigrés fuyant leur patrie après l'invasion de Napoléon, comme en atteste le procès qui va suivre. Ce matin du 12 mars, une imposante foule de curieux s'est amassée des deux côtés de la petite rue qui conduit de la prison au palais de justice de Tarbes. Tous guettent le passage, dans un instant, du convoi à cheval qui transportera les accusés du crime de Montousset. Voilà plusieurs jours que la presse régionale annonce ce qui sera le procès criminel de l'année dans le coin. Il est 11h. Le président de la cour d'assises, Monsieur Léniel, vêtu de son imposante robe rouge et noire, ordonne aux gardes qu'on introduise les accusés. Deux hommes et une femme dans le box. Ils sont jeunes, une trentaine d'années, de taille moyenne. Les deux hommes sont originaires de la province voisine de l'Aragon, tandis que leur voisine de galère est certes née à Tarbes, mais de parents espagnols. L'affaire a débuté 2 ans plus tôt. Dans la soirée du 25 novembre 1875, le trio arrive d'Auch en diligence à la gare de Lannemezan. Ils vont marcher à pied toute la nuit en direction du petit village de Montousset, dans le canton de Bagnères-de-Bigorre, qu'ils atteignent enfin au matin suivant.
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3: Leur traversée ne passe pas inaperçue. Des paysans, déjà au champ, scrutent ces inconnus. Qui sait s'ils ne sont pas là pour voler ? Un petit garçon les voit aiguisant leur couteau au bord d'un sentier. C'est à lui que le trio réclame son chemin. La ferme des Campistrous, tu sais où c'est ? Arrivé à destination, il toque à la porte et tombe sur Philippe, le chef de famille. C'est Louise, sa fille, que la dame du trio demande à voir. Elle dit être une ancienne amie. Direction un champ proche où Louise est à pied d'œuvre. Quand elle aperçoit sa visiteuse, elle se jette dans ses bras, l'embrasse avec effusion et propose au trio de passer la nuit à la maison. Dimanche 27 novembre, Rosalie, une voisine des Campistrous, s'étonne de voir les volets fermés. Elle frappe à la porte. Personne. Louise. Silence. Un sombre pressentiment envahit Rosalie qui part alerter monsieur le maire, lequel se transporte sur place, accompagné de quelques hommes. Un épouvantable spectacle les attend. Philippe, le chef de famille, gît inanimé dans son lit. Une mare de sang s'écoule à travers le matelas. Un double bâillon noué derrière la tête et fortement serré a été posé sur sa bouche pour l'étouffer ou l'empêcher de crier. Des plaies béantes sur sa poitrine, son cou, sa tête lui ont été infligées par une arme blanche. Et Louise, elle, c'est dans l'écurie que son cadavre mutilé sera découvert, lardé de coups de couteau. Pour les gendarmes de Bagnères, il n'y a pas à chercher bien loin. Le vol est le mobile de ce double meurtre. Les meubles ont été fouillés, le linge des armoires jeté au sol. Un objet va pourtant retenir leur attention.
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3: C'est un cache-nez noir et blanc. Rosalie, la voisine, est formelle. Il appartient à l'un des deux hommes arrivés la veille. Elle a croisé le trio quand il se dirigeait vers la ferme en début de soirée. Et bizarrement, tout ce beau monde a disparu. Nul ne sait à ce stade qui sont les deux hommes à l'accent espagnol qui accompagnaient la visiteuse qui se disait amie de Louise Campistrous. Elle, en revanche, est très vite identifiée. Elle se nomme Marie Viau. Née à Tarbes, elle s'adonne depuis longtemps à la prostitution dans les rues du chef-lieu de la Bigorre. Selon les policiers, Marie s'est mise en ménage avec un certain Francis Badel, un homme fort dangereux, condamné par 3 fois et fraîchement sorti de prison après avoir failli assassiner un compatriote. Sa spécialité, c'est le vol d'argent et malheur à la victime qui lui résiste. Un voleur patenté, capable de tuer sa proie, voilà qui dessine le portrait idéal du suspect numéro 1 dans l'enquête ouverte sur le crime survenu le 26 novembre à la ferme de Montousset. Reste une question. Comment Marie Viau a-t-elle fait connaissance avec Louise ? La réponse ne tarde pas. Quelques mois avant son assassinat, la jeune paysanne avait fait un petit séjour derrière les barreaux à la prison de Tarbes à cause d'un menu larcin. Et c'est là que Louise et Marie s'étaient liées d'amitié, à tel point que Louise lui fit promettre qu'il faudrait passer la visiter une fois dehors à la ferme familiale. Immature, Louise avait glissé une imprudente confidence. Philippe, son père, avait longtemps vécu aux Amériques. Il en était revenu riche, très riche, et pour preuve, il cachait sous son matelas des lingots d'or et 30 000 francs en espèces.
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3: Une confidence qui ne tomba pas dans l'oreille d'une sourde. Marie en parla aussitôt à son amant, lui aussi en prison. C'est pour s'emparer de ce joli magot que Marie Viau conçut le projet de rendre visite à son ex-voisine de cellule, aidée des deux hommes que les policiers ne tardent pas à identifier comme étant les deux frères Badel, Francis et Valentin. Mais où sont-ils passés ? Le lendemain du crime, le trio sanguinaire a déjà traversé la frontière afin de se planquer en Espagne. Grâce à l'entraide entre les deux pays, les trois suspects seront malgré tout interpellés vite après. Face au juge, Marie Viau se met à table et elle raconte. Profitant de l'hospitalité du vieux Campistrousse, le trio assassin entamait la soirée en savourant les spécialités culinaires de la ferme de Montousset avant de tuer le père et sa fille. Selon ses deux compères, c'est Marie Viau qui a décidé d'achever le vieil homme.
5: Il faut en finir, et vite, sinon les gendarmes vont arriver.
3: Joignant le geste à la parole, elle s'empare d'un couteau de cuisine posé sur la table et elle le tend à son compagnon.
5: Vas-y, achève-le.
3: Détail sordide, une fois les deux meurtres commis, la jeune femme s'est mise à danser, ivre de joie, à l'idée du magot qu'elle imaginait découvrir dans les armoires de la ferme. Mais sa joie sera de courte durée. Malgré une fouille approfondie, les trois compères ne trouvent pas une seule trace du butin dont Louise avait parlé à sa copine de cellule en prison. Ni lingots d'or, ni billets, ni pièces de monnaie. Le butin se résumera à quelques vêtements. Deux robes, un parapluie, des boucles d'oreilles, des chemises, des draps et une montre.
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3: Un butin bien dérisoire face à la guillotine que les trois assassins encourent à présent. Inculpés du crime de vol suivi de meurtre, commis avec préméditation, ils retournent à la prison de Tarbes et pour longtemps, la même où naquit leur sanglant projet criminel. Le procès aux assises s'ouvre au printemps 1877. La presse locale et nationale est là. L'affaire passionne l'opinion publique car, aux yeux de tous, les frères Badel ne sont que des exécutants. Le cerveau du drame, l'instigatrice, c'est Marie, la diabolique. Dans l'inconscient populaire, la femme donne la vie, pas la mort. Et comme chaque fois lorsqu'une femme est accusée d'un crime horrible, la foule accourt. Face aux magistrats et aux jurés, les frères Badel semblent résignés, convaincus que leur sort est déjà scellé et qu'ils finiront coupés en deux par la lame du bourreau. Mais Marie, jeune et belle, joue la comédie jusqu'au bout. En pleine audience, elle tombe à terre, en proie à des attaques nerveuses. Simule-t-elle la folie pour échapper à la peine capitale ? Un médecin court, il lui fait respirer des sels. Marie se calme, repose sa tête sur l'épaule d'un gendarme et l'audience reprend. Au nom de la société, l'avocat général, M. Dumoulin, requiert la peine de mort contre les trois accusés. Unis dans le crime, unis dans le châtiment. Une heure suffira à la cour pour rendre son verdict. Peine de mort pour Marie Viau, peine de mort pour Francis Badel et prison à vie pour le jeune frère, Valentin. C'est le 12 mai suivant que Francis sera guillotiné. Marie aura plus de chance. Elle est graciée par le chef de l'État. Devenue une détenue modèle, elle sera libérée 25 ans plus tard, en 1902.
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3: D'or et de sang, c'était ce nouvel épisode du podcast. Je vous propose de nous retrouver dans un prochain rendez-vous avec cette fois-ci un petit voyage dans le temps en juillet 1992. Un curé d'origine basque est découvert dans les toilettes d'une aire d'autoroute en Charente-Maritime. Que s'est-il passé ? Réponse dans un prochain numéro. À bientôt.
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6: Un circuit court aujourd'hui à Saint-Pierreville. Nous sommes au nord-ouest de Privas avec Sabine Loulier pour découvrir Castanaïs.
7: J'ai décidé de créer une ligne de cosmétiques qui sont fabriqués avec les châtaignes que l'on produit sur l'exploitation. Et donc cette ligne de cosmétiques, elle est certifiée bio. Et nos châtaignes sont bio et AOP châtaignes d'Ardèche.
6: Et donc aujourd'hui, Sabine nous propose une crème corps et une crème visage.
7: Donc la particularité en fait de la châtaigne, elle est multiple. D'abord, la châtaigne est très riche en sucre, ce qui permet d'avoir ce côté très très hydratant de la crème. Également, la châtaigne contient du tanin, qui est issu, vous savez, de l'arbre et de la sève. Le châtaignier contient beaucoup de tanins. Et donc, ces tanins, en fait, ont un rôle un petit peu antioxydant qui permet de faire que la crème convienne aux peaux qui sont un peu rosacées, vous savez, des peaux un peu atopiques, des peaux un petit peu fragiles. Et puis, troisième effet, et pas des moindres quand même, ce sont les polyphénols qui sont très riches et condensés dans la châtaigne et qui en font un anti-âge naturel imparable. Pour l'instant, l'accueil est plutôt favorable, très favorable. C'est vrai que les Ardéchois sont très surpris. Ils ne connaissaient pas, évidemment, je leur dis que c'est normal parce que ça n'existait pas avant. L'usage en cosmétique est encore balbutiant.
6: Et c'est donc en profitant des 12 hectares de sa châtaigneraie multicentenaire que Sabine a décidé de se lancer dans l'aventure Castanaïs. Et donc forcément, en parallèle de ces produits cosmétiques, vous avez également toute une gamme de bonnes choses à déguster.
7: C'est une gamme qui est assez restreinte, mais qui va à l'essentiel. De la crème de châtaigne, de la crème de châtaigne saveur peine d'épices, de la farine de châtaigne et des châtaignes au naturel. Et qui fonctionne bien, quoi, qui reçoit aussi un bon accueil de la part des clients. Donc c'est chouette, franchement, c'est une super aventure.
6: Bon, et vous savez quoi ? C'est une belle aventure aussi parce qu'elle résulte d'une belle histoire d'amour.
7: J'ai rencontré mon mari donc il y a 30 ans maintenant. Et mon mari est fils de castanéiculteur. Moi, ça fait 30 ans maintenant que je vois mon mari passer énormément de temps dans ses châtaigniers. Tous les jours, il y va, il connaît les arbres, il sait ce qui se passe dans ces arbres, il suit l'évolution des arbres qui greffent. Parce qu'en fait, nous, on travaille sur une châtaignerie ancestrale et traditionnelle et nous ne plantons rien. Nous greffons. C'est un travail au long cours. Mon mari fait de la taille en prévision des greffons qui vont sortir, si tout se passe bien, de cette taille. Et donc, l'année d'après, il récupère ses greffons, il regreffe, donc on choisit nos variétés. Une chose aussi importante, c'est que mon mari est un des derniers à pratiquer une greffe en flûte traditionnelle sur laquelle on n'utilise absolument pas de mastic. Voilà, c'est-à-dire qu'on utilise la sève qui sert de colle. Et donc, tout le process est super naturel. Donc moi, quand j'ai vu ça, je me suis dit, mais c'est un travail incroyable qui passe sous silence. Et donc, moi, je voulais essayer de donner à voir cette passion pour le châtaignier. Donc, c'est pour ça que j'ai aussi cherché à faire des produits qui soient élégants, qui soient vraiment de très haute qualité. C'est pour ça, d'ailleurs, que la crème que je produis, les crèmes cosmétiques, elles sont bio, mais elles sont dans des pots qui sont compostables et biodégradables, avec des étiquettes en papier, une encre, une colle qui sont non impactantes pour l'environnement. Vraiment, c'est l'essence même de l'Ardèche, sans aucun PFAS, sans aucun produit controversé. Et les produits, on peut les mettre au jardin quand on a fini de les utiliser.
6: Alors, pour en profiter, plusieurs possibilités. Rendez-vous directement ici à Saint-Pierreville, après avoir passé un petit coup de fil, ou alors sur le site internet Castanaïs. Comme d'habitude, je vous mets toutes les infos qu'il vous faut sur ici.fr Drôme Ardèche, rubrique circuit court.
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1: Je vous emmène à Gergovie et je vous promets d'avoir un petit peu de vent dans la crinière puisque nous allons faire la connaissance d'une association très utile, SOS Cheval. Mireille Vore qui nous accueille ici à SOS Cheval. On est dans un petit mobilhome sur le terrain, en pleine nature. Là, on s'occupe des chevaux. Mireille, SOS Cheval, vous nous en dites quelques mots ?
2: Oui, bien sûr. Bonjour Patricia.
3: Bonjour.
2: On recueille les chevaux retraités ou réformés de centres équestres, de courses, de laboratoires, des anciennes poulinières, des équidés maltraités, abandonnés, divagants, chacun a sa propre histoire.
1: C'est votre cheval de bataille, si je puis dire, mais vous n'êtes pas toute seule, évidemment, parce que là, il faut plein de bénévoles pour s'occuper de tous ces chevaux.
2: Absolument. Nous ne sommes que des bénévoles, 60 bénévoles, tous complètement investis et ne ménageant ni leur temps, ni leur peine.
1: Et une petite dame à côté, là.
3: Denise. Bénévole du lundi matin depuis, je sais pas, 6, 7, 8 ans. Notre mission, c'est de nourrir, vérifier que les chevaux n'aient pas de blessures, regarder si le foin est bien à disposition, de l'eau, et tout va bien.
1: Alors, on y va ? On était dans le mobilhome, là, parce qu'il y a un petit peu de vent. Donc, du coup, on s'était mis un peu à l'abri. Bonjour, Sandrine.
4: Bonjour.
1: Vous aussi ? Alors, je vous vois affairée avec des carottes et des pommes.
4: Oui. C'est parce que quand je vais voir nos petits protégés, ben, des fois, on leur fait quelques petites gâteries comme ça pour, voilà, pour les amadouer, pour leur donner confiance, pour ça sert à tout, les carottes, pour les soins.
1: Combien il y a de surface là à peu près ?
2: 16 hectares.
4: Alors lui, c'est le plus jeune de ce pré-là. Et il est très jaloux si on s'occupe des autres. C'est un réformé de course. Il vient de Normandie. Et lui, il a eu une fracture au niveau de l'épaule, de la clavicule. Donc il est réformé. Mais du coup, il est très, très, très demandeur et très jaloux aussi. Voilà, il supporte pas que Nolo s'approche de nous parce qu'il veut qu'on s'occupe que de lui.
1: On n'a pas l'impression de parler d'humain un peu parfois.
4: Ah si, totalement. Si, si. Avec beaucoup plus de sensibilité. Là, c'est Cheyenne. Une petite jument aussi qui est en retraite. On en a beaucoup, beaucoup qui viennent finir leur vie chez nous. Et comme ça, ils ont une jolie fin de vie.
1: Avec des gens qui, manifestement, sont particulièrement bienveillants.
4: Ah, c'est le mot sacré, respect et bienveillance. Oui, sinon, il ne faut pas venir.
1: Viens, viens voir, bébé. Viens.
4: Kira, on a été appelé par les gendarmes. Une famille qui avait beaucoup d'animaux. Et ces personnes, quand elles ont su que les gendarmes arrivaient, elles s'en sont pris aux animaux. Et elle a eu 5 coups de couteau dans le poitrail.
1: J'en emmènerais bien à la maison, mais je manque un peu de place.
2: Quand on ne peut pas devenir famille d'accueil parce qu'on n'a pas de terrain, on peut devenir famille de cœur et parrainer un équidé.
3: Alors ma belle, tu veux que je sois ta tata ?
2: Ça serait une très gentille filleule.
4: Oui.
2: Ils ont travaillé toute leur vie au service de l'homme, et ça serait quand même profondément injuste qu'ils partent à l'abattoir. Donc nous, on est là pour eux.
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1: Direction le sud Mayenne, Biernay-les-Villages, où je vous emmène au Mixelli. C'est un restaurant qui propose un menu ouvrier le midi. Et c'est le gérant qui m'accueille avec un carnet à la main.
2: Eh oui, bonjour à tous. Le petit carnet pour prendre les petites commandes pour ce midi.
1: Alors, qu'est-ce que vous notez sur ce carnet?
2: Comme il y a deux choix pour ce midi, poisson ou viande, donc on fait des petits bons, comme ça, ça se passe très très bien, quoi.
1: Donc vous, c'est Mickaël, et si ça s'appelle le Mixelli, c'est parce qu'il y a une deuxième personne, évidemment, dans l'aventure.
2: Voilà, ma femme, Céline, donc Mick et Céline, Mixelli.
1: Alors, on va s'avancer dans la salle. Vous avez une petite place pour moi, pour
2: ouais,
1: ce midi, évidemment.
2: Pas de problème, on va vous trouver ça, il n'y a pas de souci.
1: Alors, je vois qu'il y a des tables qui sont dressées.
2: Voilà.
1: Et puis alors, attendez, je vois une collection de véhicules miniatures également. Alors ça, c'est une passion qui vient de
2: vous. Ouais, alors ça, c'est une grosse passion depuis tout petit, puis très mordu des années 50-60. Donc, comme on est toujours au boulot quasiment, la déco est là, quoi. Donc, on adore aller travailler et on vit dans son quotidien, quoi.
1: Vous en faites profiter tout le monde, en fait. Il y en a combien, là, de véhicules? C'est impressionnant.
2: Ouais, là, les petites, à une dizaine près, il y en a 600, quoi.
1: 600 petits véhicules, ouais. On a aussi des plaques émaillées, voilà. Franchement il y a de la déco partout en fait.
2: Ouais, là on tripe à fond dans les années 50 et les gens aiment beaucoup parce qu'ils s'attendent pas à voir ça du tout ici. Donc ça rappelle beaucoup de souvenirs à quelques personnes quand ils disent « Ah, j'avais ce meuble-là, ah ça j'ai connu ça, j'ai des pompes à essence, j'ai une vieille glacière Coca-Cola, quelques frigos ». Tout est un peu typé 50-60 en fait.
1: Où est-ce que je vais m'installer moi pour ce midi, Mickaël?
2: Je vais vous laisser vous installer au pire au soleil, comme ça vous allez être super bien.
1: Voilà, il y a une table de 5, ça veut dire qu'il y a peut-être d'autres personnes qui vont me rejoindre, c'est ça?
2: Ouais, il y a d'autres personnes qui vont pas tarder à arriver, ouais.
1: À ma table, il y a 3 collègues qui bossent sur un chantier dans une commune voisine et j'en rencontre aussi à mes côtés Laurent. Bon, j'ai l'impression que vous vous régalez, c'est le cas?
3: Ah oui, très bien. Moi, j'ai mes habitudes de venir ici assez rapide et puis bon, quoi.
1: Alors, vous venez d'où pour venir ici régulièrement?
3: Je fais secteur sud de Mayenne. Quand je suis à proximité de Biernay, je vais manger là, quoi.
1: Ouais, donc vous avez un métier, vous êtes en déplacement, c'est ça?
3: Oui, contrôleur machine à traire. Donc je vais de ferme en ferme et puis les restaurants, ça court pas les rues, alors je vais là où on mange bien quand même.
1: Et puis le poitrou, il est sympa, on peut le dire quand même.
3: Oui, il est sympa.
1: Je crois qu'il est derrière nous.
3: Ah bon?
1: Ah non, finalement, il est pas là, on peut dire qu'il est méchant.
3: Ah non, ça va.
1: Oh, Mickaël, en plus, il est super sympa, c'est lui qui assure le service. Alors au menu, il y a entrée à volonté au buffet. Pour le plat, j'avais pris du jambon grillé accompagné d'un riz préparé avec de petits légumes. Crème brûlée en dessert. J'ai super bien mangé et c'est ce que je dis à Mickaël quand je le retrouve au comptoir.
2: Bon j'espère, super, c'est le principal.
1: Et dites-moi, j'ai remarqué, vous avez une énergie incroyable quand vous faites le service. Comment vous expliquez ça?
2: Il faut avoir la patate si c'est pour avoir les deux mêmes pieds dans les mêmes chaussures, je vois pas l'intérêt, quoi.
1: Bon, faut peut-être que je passe payer quand même,
2: ça,
1: c'est là-bas. Oui, ce serait pas mal, hein. Alors dites-moi combien je vous dois.
2: Alors 15,50 s'il vous plaît, monsieur. Et voilà, monsieur.
1: Merci beaucoup, Mick.
2: Merci à vous, au plaisir, à bientôt.
1: C'était un plaisir de vous avoir à mon Mick.
2: Super, merci beaucoup.

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1: Timéo, le chasseur.
2: Il était 5h du matin, on avançait dans les marais, couvert de brumes.
1: Révélé par The Voice Kids, Timéo Béas est un jeune chanteur originaire de Cran. L'interprète de Canaillou a aussi su séduire les studios Disney en prêtant sa voix au personnage de Mufasa, le roi lion.
2: Marchait devant dans les roseaux.
1: Pour l'un de ses enregistrements, il rend hommage à Michel Delpech.

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4: Salut à toutes, salut à tous et bienvenue dans Décibel. Merci de nous avoir choisis pour passer votre mercredi soir. Nous allons célébrer l'anniversaire d'une des légendes de la country américaine, Willie Nelson. Le rock suédois, tiens, de Europe, oui, The Final Countdown. Bah, figurez-vous qu'ils sont de retour. Ils ont annoncé une nouvelle chanson, je vous en dirai plus tout à l'heure. Le coup de cœur, la découverte, c'est un groupe qui vient de Vendée, un groupe de rock vraiment surdoué. Il s'appelle les Dynamite Shakers et je pense que vous allez les adorer. Le thème du Blind Test ce soir, c'est dire je t'aime, mais en chanson. Si vous voulez vous inscrire, vous nous appelez maintenant 0810 055 056, 0810 055 056. Laura vous attend au standard. Et ce soir en cadeau, c'est l'album de Jérémy Frérot. Notre invité de ce soir sera dans deux semaines à Vienne, en Autriche, pour représenter la France à la finale du grand concours Eurovision. Elle fêtera ses 18 ans à la fin de l'année. Monroe est avec nous dans Décibel. Salut Monroe.
5: Salut, comment ça va?
4: Ça va bien et vous?
5: Ça va très bien, merci.
4: Alors aujourd'hui pour vous Monroe, c'était une journée de répétition, comme j'imagine beaucoup de journées ces derniers temps. Alors on fait l'interview à distance, vous n'êtes pas dans le studio de Décibel, mais en fait quand on représente la France à l'Eurovision, on a un emploi du temps de Premier ministre.
5: Oui, oui, il y a beaucoup de choses à faire, mais c'est des bonnes choses aussi. Alors ça nous rend très heureux.
4: Ah oui, évidemment. Alors on dit, vous allez me dire si c'est vrai, que quand on s'engage dans un concours comme l'Eurovision, il faut de la rigueur, il faut de la discipline. Certains artistes de pop ont dit d'ailleurs à quel point ils n'avaient jamais autant travaillé de leur vie que quand ils ont fait l'Eurovision, notamment Louane l'année dernière, qui disait « Oh là là, c'est une somme de travail incroyable !» Mais sauf que vous, vous venez de la musique classique, alors est-ce que vous êtes habitué à cette rigueur et à cette énorme somme de travail ?
5: Oui, je pense que dans tous les genres de musique, c'est énormément de travail pour accomplir la performance que tu veux accomplir. Alors pour l'Eurovision, je pense que toute l'équipe, ils s'amusent énormément vraiment à travailler dur pour donner la meilleure performance possible. Je pense que oui, on travaille beaucoup, mais en même temps, on s'amuse énormément sur le projet. On rigole tout le temps et ça ne nous empêche pas de vraiment donner tout ce qu'on a pour l'Eurovision parce que c'est un concours qui demande tout.
4: Ouais. Alors, en parlant de concours, le public français vous a découvert grâce à un concours télévisé, une émission de référence d'ailleurs de France Télé. C'est une émission qui s'appelle Prodige, que vous avez remportée donc en 2025. Est-ce que le côté concours, compétition, puisque vous l'avez déjà fait, ça va, vous n'êtes pas trop stressé pour l'Eurovision ?
5: Moi, j'adore les compétitions. J'ai fait, en fait, en grandissant, j'avais fait du tennis, beaucoup avec mes frères. Alors, on a fait beaucoup, beaucoup de compétitions. C'est dans mon sang. Mais non, je plaisante. Mais c'était très, très fun. Je trouve que c'est une belle façon d'apprendre au même temps que tu donnes envie de donner le meilleur de toi-même, mais en même temps, tu arrives à apprendre des autres personnes dans le même scénario. Ça t'apprend des choses que tu veux mettre dans ta propre performance et dans ton propre entraînement. Alors, je trouve c'est une bonne façon d'apprendre aussi.
4: Ouais, c'est
5: et de connecter avec des gens surtout.
4: Oui, alors j'allais dire ça parce que c'est vrai que c'est une vie à part. De toute façon, musicien, c'est une vie à part. Mais alors, en plus dans le classique et alors là, en plus à l'Eurovision, c'est vrai qu'il y a très peu de gens sur Terre qui peuvent comprendre ce que vous vivez. Et en l'occurrence, à part les autres candidats de l'Eurovision de cette année, personne peut comprendre ce que vous traversez. Donc ça doit être super de les rencontrer et de parler de tout ça ensemble.
5: Oui, bah, ma préférée chose de l'Eurovision, c'est vraiment de rencontrer le public, de vraiment être avec tout le monde. Je me souviens quand on était à Amsterdam, qu'on a pu être avec tout le public, et c'est ça le moment qu'on travaille pour. C'est ce moment qu'on s'amuse pour. C'est ce moment qu'on a plus envie d'être là pour, avec tout le monde, de ressentir quelque chose, parce que c'est un partage. La musique, c'est un partage. On donne autant qu'on reçoit. Oh. Et je trouve que c'est ça la beauté de la musique. Ah, c'est tout centré sur ça.
4: Et puis alors, il y a le public français, évidemment, qui est à fond derrière vous. Il n'y a pas que nous, d'ailleurs, hein, des bookmakers, puisqu'on peut faire des paris sur l'Eurovision, vous ont placé parmi les favorites. Et voilà, dans un petit peu plus de 2 semaines, à Vienne, en Autriche, ça sera la finale de l'Eurovision, avec votre chanson Monroe, une chanson qui s'appelle « Regarde ». Est-ce que vous pouvez, avant qu'on l'écoute, me dire, déjà, quand on vous l'a proposé pour la première fois, comment vous avez réagi ?
5: J'étais tellement contente. Parce que je me souviens, on a passé beaucoup de temps à travailler sur cette chanson dans le studio. Et même si ça a changé dans la façon, dans l'arrangement de la chanson, on a toujours gardé le même esprit, les mêmes mots, le même, comment on peut dire ça, la même histoire.
4: Oui, ok, bien sûr.
5: Le même bizarre de partager ce message, voilà, ce message. Ça n'a pas changé du début et je trouve que c'était ça, la chose la plus importante pour nous quand on a travaillé dans le studio et on voulait que la chanson, dans les paroles, ça transmet ce message, mais aussi dans la mélodie, l'esprit et la dynamique de la chanson, que ça va intérieurement et que ça s'envole aussi avec les parties graves et avec la partie lyrique. Alors c'était vraiment ça notre but et je pense que c'est beau aussi cette idée de mélanger plusieurs mondes pour créer quelque chose qui peut être très très joli, je trouve.
4: Oui, et unique, parce qu'effectivement il y a un mélange qu'on a rarement entendu. Et vous, j'imagine, en tant que chanteuse lyrique, ça doit être agréable, parce que forcément quand on fait votre métier, on chante des œuvres qui ont 200-300 ans. Là, de fabriquer une toute nouvelle chanson toute neuve, c'était peut-être la première fois que ça vous arrivait?
5: Oui, je trouve ça beau. Trouve ça beau que on sait tous que l'opéra, ça garde le test du temps, tu vois. C'est toujours beau, même avec les vieux compositions, les nouvelles compositions. Je trouve ça tellement beau et de pouvoir mélanger ça avec des autres styles et des autres genres. Je trouve ça très très beau. Je trouve ça quelque chose qui peut vraiment toucher les gens et qui est très intéressant. Moi, je m'amuse énormément à un peu jouer avec et aussi de l'écouter des autres artistes. Je trouve ça me touche énormément.
4: On va la découvrir ensemble, cette chanson. Si vous ne l'avez pas encore entendue, elle résonnera sur la scène de la finale du grand concours Eurovision le 16 mai prochain à Vienne, en Autriche. C'est Monroe qui représente la France et la chanson s'appelle « Regarde ».

0: Regarde, point d'exclamation. C'est le nom de la chanson que vous venez d'entendre, chantée par Monoro, qui représente la France cette année à l'Eurovision et qui est ce soir l'invité de Décibel. Cher Monoro, on l'a dit tout à l'heure, vous êtes une chanteuse lyrique. On a entendu aussi un tout petit accent quand vous nous parlez, parce que vous n'avez pas grandi en fait en France, vous êtes franco-américaine. Le côté français, c'est maman, le côté américain, c'est papa. Et c'est là-bas, aux États-Unis, que vous avez commencé à chanter?
1: Oui, c'est aux États-Unis où j'ai commencé à chanter. Par contre, j'ai toujours écouté la musique française en grandissant, parce que je m'asseyais sur le canapé avec mon père et on écoutait des chansons américaines et des artistes américains, Adele, Whitney Houston, Pentatonix. Et avec ma mère dans la voiture, c'était Lara Fabian, c'était Céline Dion, c'était Jean-Jacques Godin, Barbara, c'était vraiment tout le monde. Et c'était trop trop fun d'avoir tous ces genres de musique dans la maison.
0: C'est beau cette double culture. Et alors, j'ai lu que vous aviez commencé à chanter dans la chorale de l'église, entre le moment où vous chantez et vous y prenez plaisir, le moment où on se rend compte que vous chantez bien, et finalement le moment où on se dit « Non mais Monoro, elle a une voix de dingue, il faut en faire quelque chose », quel a été le déclic où vous ou votre entourage, vous vous êtes dit « Il faut faire quelque chose de cette voix ».
1: Moi, je pense, pour moi, j'étais très jeune quand j'ai décidé que je voulais faire la musique. Je ne sais pas si je chantais bien à cette époque-là, mais j'étais très jeune quand j'ai vu que la musique avait quelque chose de plus fort que nous, qui nous touchait énormément, qui était très puissant. Et moi, je voulais ça dans ma vie. Je voulais partager ça, je voulais apprendre de ça. Alors, ça m'a donné envie de prendre des cours et de vraiment poursuivre ce rêve qui a commencé à se réaliser dans moi. Je trouvais extrêmement beau et je voulais faire comme ces autres artistes qui m'ont beaucoup inspirée. Et c'est à l'église, oui, où j'ai vu les personnes qui étaient en larmes à cause de la musique, ils ne savaient même pas pourquoi. Wow. Et ça m'a mettait dans les larmes. Et moi, je ne savais même pas pourquoi. En chantant, en écoutant, en chantant avec tout le monde, c'était beau. Alors, oui, c'est toujours ça le goal, c'est connexion.
0: Vous avez donc chanté dans la chorale, puis pris des cours de comédie musicale et finalement donc le lyrique, vous l'avez dit, vous étiez très jeune, vous êtes encore très jeune en fait, vous avez 17 ans à peine. Le monde du lyrique avec sa rigueur et sa discipline, est-ce que c'est quelque chose de facile à vivre quand on est une toute jeune fille puis une toute jeune femme?
1: Oui, je pense que ces arts, l'opéra et le pop et la comédie musicale, ce sont des arts magnifiques. Et je trouve ça tellement, tellement fun et tellement chouette qu'on peut jouer avec ça. On peut trouver des différentes façons que ça nous touche à nous personnellement, que ça nous inspire et ça nous donne envie de partager ça. Alors je trouve que c'est tellement intéressant de voir des différentes façons que les artistes interprètent même la même chanson dans des opéras ou dans la pop, dans la comédie musicale. Je trouve ça fun qu'on peut tous jouer de notre propre manière avec des chansons.
0: Alors il y a des classiques effectivement, et quand vous avez sorti votre premier album qui porte votre nom simplement Monoro, après avoir gagné l'émission Prodige, et bien sur cet album il y a tout un tas d'air que tout le monde connaît, et notamment l'air de la Reine de la Nuit, de la Flûte Enchantée. On va vous écouter chanter ça, mais ça nous paraît tellement à nous qui ne savons pas chanter un Himalaya de la chanson. Est-ce que vous vous souvenez, vous, la première fois que vous avez réussi à chanter cet air de la Reine de la Nuit, réputée impossible à chanter? Est-ce que c'était pour vous une étape importante dans votre vie de chanteuse?
1: Oui, je pense toujours ma pensée avec la Reine de la Nuit, c'est une chanson que tu peux chanter toute ta vie et tu peux toujours l'améliorer.
0: Ah, wow.
1: Je la chanterai toute ma vie et j'espère de continuer à pouvoir l'améliorer, de mieux la chanter avec meilleure technique, meilleure émotion, tu vois, meilleur tout vraiment. Ouais. Je trouve ça tellement fascinant que la même chanson, tu peux la chanter quand t'es toute petite et tu peux la chanter quand t'es plus grande, et ça peut toujours te passionner, de vouloir la chanter avec vie, avec la force et le corps, tu vois. Je trouve ça magnifique.
0: Eh ben moi aussi, je trouve que cette version-là est magnifique. Monroe sur son premier album, c'était un petit peu avant qu'on apprenne qu'en plus, elle allait représenter la France à l'Eurovision. L'air de la Reine de la Nuit, der Höllerhart, de la flûte enchantée. C'est parti.

0: incroyable, la voix de Monroe. Elle est notre invitée ce soir dans Décibels. On lui envoie évidemment plein de force, plein d'amour et nos meilleures ondes pour la finale de l'Eurovision dans un petit peu plus de 2 semaines. À tout de suite, vous écoutez Décibels.
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0: Et c'est la suite de Décibels. On est ensemble jusqu'à 21h. J'espère que la soirée se passe bien pour vous. Nous allons célébrer ensemble l'anniversaire de Willie Nelson et vous faire découvrir un groupe génial qui s'appelle les Dynamite Shakers. On va se faire un petit blind test aussi autour de l'expression « je t'aime » en français, en anglais, en espagnol, un peu dans toutes les langues, en chansons. En tout cas, si vous voulez jouer avec nous au blind test, il est encore temps de nous appelez 0810 055 056 0810 055 056. Monroe a seulement 17 ans, déjà révélé au grand public en 2025 grâce à Victoire dans l'émission Prodige. Elle est, avec sa voix d'or et son look génial, la représentante de la France pour la finale de l'Eurovision qui aura lieu à Vienne en Autriche dans un petit peu plus de 2 semaines. Ça sera le samedi 16 mai. Votre radio ici sera sur place dans la semaine. Le mercredi, Laurent Petit-Guillaume sera à Vienne, histoire de rencontrer les Eurofans et puis d'autres artistes qui font partie de cette grande finale. Nous, évidemment, on est toutes et tous derrière Monroe. La chanson « Regarde », on en écoute quelques notes. C'est avec cette chanson que Monroe représente la France à l'Eurovision cette année. Regarde.

0: incroyable performance vocale. Monroe, je me posais une question. Quand on chante la partie pop de la chanson et quand ensuite vous passez en mode lyrique, est-ce qu'il faut carrément changer quelque chose, je ne sais pas, dans votre gorge, dans vos poumons? Est-ce qu'on chante de la même manière le couplet et le refrain de cette chanson?
1: Non, en technique c'est différent, mais aussi en émotion c'est très différent aussi, c'est une autre intention.
0: Oui.
1: Alors il faut un peu changer les choses et ça c'est le challenge de la chanson, mais c'est très très fun à jouer avec, à trouver des solutions et tout.
0: Ah là là, en fait votre voix c'est votre instrument.
1: Oui, c'est ça.
0: Monroe, vous nous avez dit que finalement la joie de participer à ce concours Eurovision et aussi votre amour de la compète que vous vivez depuis votre plus tendre enfance avec des frères qui jouent au tennis, tout ça fait que vous n'avez pas tellement le trac pour la finale du 16 mai. Ceci dit, est-ce que vous avez, je sais pas moi, des petits doudous, des petites superstitions qui vous aident et qui vous accompagnent, des porte-bonheur avec vous?
1: Ça dépend du jour. Ah. Des fois, il faut un petit, je ne sais pas, il faut parler avec des gens et tu peux dire que ça, c'est un peu mon rituel. De parler avec des gens, comme ça, tu détends, tu rencontres des autres gens et des fois, il faut te concentrer, être dans ta bulle juste avant d'aller sur scène et peut-être même répéter la chanson oui, dans la tête une ou deux fois. Mais oui, c'est surtout ça.
0: Alors j'ai lu que votre chanson d'Eurovision préférée de tous les temps, c'est Ne partez pas sans moi, la chanson qui avait été chantée par Céline Dion et qui lui avait permis de remporter l'Eurovision en 1988 pour la Suisse. Qu'est-ce que vous avez comme souvenir de la toute jeune Céline Dion qui chantait cette chanson-là? Pourquoi elle vous touche?
1: Bah parce que elle était là, elle avait tellement de force dans sa performance, elle était complètement dedans. Ouais. Tu ressentais tous les mots. Elle avait fait avec une passion, un amour. Ça se voyait qu'elle s'amusait énormément et je pense que ça s'est bien transmis à nous.
0: Eh oui, elle a gagné à l'époque. Alors nous évidemment, on croise les doigts pour vous, Monroe. On vous envoie du soutien, de l'amour, des bonnes ondes et tout ce qu'on peut vous envoyer d'ailleurs. On sera évidemment devant la télé le samedi 16 mai. Est-ce que votre famille américaine peut venir vous encourager à Vienne ou bien est-ce qu'ils vous regarderont à la télévision?
1: Non, j'ai des familles qui vont venir. Ah, j'ai trop hâte.
0: Génial. Eh bien, je vous souhaite le meilleur, ma chère Monroe, pour cette Eurovision 2026. Et je propose qu'on termine en vous écoutant à nouveau sur votre premier album, une chanson alors qu'on connaît bien en France, mais qui est vraiment un grand, grand classique américain, une chanson de comédie musicale, c'est Over the Rainbow.
1: Oui.
0: Ah oui, ça vous va?
1: Oui.
0: Monroe, Over the Rainbow. On croise les doigts pour vous. À bientôt, Monroe. Bonne répétition.
1: Merci. Au revoir.
0: Au revoir.

0: Over the Rainbow, une des chansons signature du film Le Magicien d'Oz, film musical. Et alors, j'y croyais pas, donc j'ai fait des recherches, mais oui, ça date bien de 1939, en fait, Le Magicien d'Oz, avec Judy Garland qui chante cette chanson. C'est le début de la Deuxième Guerre mondiale, en fait, c'est tellement ancien, c'est fou. Et d'entendre cette jeune Monroe, 17 ans, la chanter aujourd'hui, c'est vraiment magnifique. Donc, Over the Rainbow, version originale, 1939, Judy Garland, et version Monroe, c'est sorti il y a 6 mois sur son premier album, Monroe, donc à qui on souhaite le meilleur pour l'Eurovision.
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0: Et si je vous conseillais un petit bouquin, c'est pas mal ça, c'est mercredi, c'est bientôt le week-end. Voilà, il va falloir penser à vous occuper. Un bouquin qui est super chouette, que j'ai adoré, qui s'appelle « La véritable histoire de la musique que j'aime ». Oui, c'est bien celle-là, toute la musique que j'aime, celle de Johnny. Une chanson, un repère même de la chanson française, c'est Johnny Hallyday en 1973. Et le parolier de cette chanson, Michel Mallory, a sorti un bouquin pour raconter justement comment cette chanson a été créée. Ça vient de sortir chez Talent Édition et c'est préfacé par David Hallyday. C'est donc validé. Et ça fait plaisir de le savoir. Michel Mallory, la véritable histoire de la musique que j'aime. N'hésitez pas à lire et à faire tourner. C'est plein d'anecdotes hyper intéressantes. Et c'est l'occasion pour nous de réécouter Johnny.

0: Une des chansons de Johnny composée par Johnny, et c'est pas le cas pour toutes, donc c'est bien de le souligner. La musique que j'aime et les paroles donc de Michel Mallory.
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0: Si je vous dis ta-ta-ta-ta, normalement vous allez me répondre ta-ta-ta-ta. Et c'est pour ça qu'on s'aime, vous et moi. Europe ou Europe pour les bilingues, Europe annonce un nouvel album. C'est un des groupes de hard rock suédois, évidemment mythique des années 80. Europe donc va sortir un nouvel album 40 ans après le succès de The Final Countdown. L'album sortira au mois de septembre et ils viennent de dévoiler une nouvelle chanson qui s'appelle One on One. Alors moi je savais même pas qu'ils étaient encore en activité, quelle bonne surprise!

One on one, Europe, évidemment, il y a les marqueurs du hard rock des années 80, mais pas que. Pour le coup, sur l'album, donc, qui va s'appeler Come This Madness et qui sortira le 25 septembre, bah, Europe, ils ont invité des gens du métal de maintenant. Il y a Ghost, il y a Opeth, et puis ils ont travaillé avec un producteur qui bosse avec Rammstein, qui a bossé aussi avec Creeper. Enfin, voilà, vraiment, c'est assez réjouissant ce retour d'Europe. Ils vont présenter des chansons de ce nouveau disque sur leur prochaine tournée. Ils passent au festival Rétro Cétro le 28 juin et puis à l'Olympia à Paris le 6 octobre. Et ils en profiteront pour fêter les 40 ans de... The Final Countdown. Bah oui, on le déguste quand même. Europe, sur ici.

0: ans, 40 ans, elle a cette chanson incroyable de Europe, The Final Countdown. Et en 2022, il y a 4 ans, elle a dépassé le milliard de vues sur YouTube. Ce qui est plutôt rare pour les chansons des années 60, 70, 80, 90. On dit, ah oui, tel rappeur américain fait plus de vues que les Beatles. Oui, mais c'est parce que nous, on a déjà les disques des Beatles à la maison. Mais voilà, parfois, il y a des chansons comme ça. C'est le cas aussi de Bohemian Rhapsody de Queen. Il dépasse le milliard sur YouTube parce que même la jeune génération s'y intéresse, évidemment.
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0: Il est temps de jouer au blind test, un blind test pendant lequel nous allons dire « je t'aime » en chanson et sur tous les tons. Et pour jouer avec nous, il y a Caroline et Corinne. Salut mesdames.
2: Bonsoir.
0: Bonsoir, bienvenue dans Décibel. Ah, c'est Caroline ou Corinne qui a cette belle voix de radio?
2: Corinne. Bonsoir.
0: Et Caroline est là aussi, hein?
3: Salut Corinne.
0: Ah, c'est bon, oui, c'est bon.
2: Bonsoir Caroline.
0: Vous êtes là toutes les deux. Alors Caroline et Corinne, vous jouez ce soir pour remporter le dernier album de Jérémy Frérot, Gamin des Sables, et pour dire je t'aime, donc avec des chansons qui portent toutes ce titre, en fait, je t'aime, alors dans peut-être plusieurs langues, hein. Attention, c'est pas forcément que du français. Caroline et Corinne, je voulais vous demander si ça vous était déjà arrivé dans votre vie d'utiliser justement une chanson pour dire je t'aime. Caroline, par exemple.
3: Non.
0: Non. Super, mais la route est encore longue, ça peut encore arriver. Et Corinne?
2: Oh oui, mais... Alors je cherche maintenant quel titre... Il y avait un titre de...
3: Je cherche aussi.
2: Un titre de David Bowie, ouais. C'était Absolute Beginners, et c'était magnifique, et c'était justement sur des jeunes qui tombaient amoureux, et c'était magnifique.
0: Ah,
2: voilà.
0: C'est beau. Moi, j'avais fait une cassette à un garçon quand j'étais en quatrième. C'est vieux, la quatrième. Non, parce que si j'avais été en CM2...
2: rembobiner avec un stylo, la cassette.
0: Oui, exactement, exactement. Non, mais voilà, si j'avais été en CM2, vous pourriez trouver cette histoire mignonne. Enfin, j'avais quand même bien 14 ans, donc j'aurais pu me rendre compte que je n'avais aucune chance, mais pas du tout. Et donc, comme il réagissait pas trop à mes appels du pied, j'avais fait une cassette avec que des chansons d'amour. Mon Dieu, c'était horrible. Oh. Et il a fait comme si de rien n'était, il m'en a même pas parlé. C'était terrible, mais bon, écoutez, moi,
3: le malheureux, qu'est-ce qu'il a perdu?
0: Ah ça, mais en tout cas, je crois que je l'ai encore dans les affaires chez mes parents. Faudrait que je vous la ramène, la cassette. On pourrait se faire un soir.
3: Non, il était Maurice.
0: On va faire.
2: Si je peux me permettre, je me rappelle maintenant que vous l'évoquez, le mot cassette. C'est qu'à l'époque, c'est vrai que j'avais fait moi une cassette. C'était pour un petit noyau d'amis. Ouais. C'était des chansons très love de les Bee Gees. À l'époque, tellement romantique. How Deep Is Your Love et bien d'autres chansons. C'était waouh.
0: Ah là là, oui, on peut faire plein de choses avec de belles chansons d'amour. Et ce soir, vous allez gagner toutes les deux le blind test avec ces chansons qui disent je t'aime. Caroline et Corinne, ce que je vous propose, c'est de commencer dès maintenant. Juste, petit point de règlement, il faut bien que vous me donniez votre prénom. Avant la réponse. Je vois qu'il y en a qui connaissent bien le jeu. On y va. Caroline et Corinne, première chanson qui dit je t'aime. Mais qui en est l'interprète?
2: Corinne.
0: Corinne.
2: Paul Naref.
0: Bravo.

0: Je t'aime, Michel Polnareff. Bravo Corinne, sur l'intro, sans même avoir entendu la voix de Mich Mich, c'est pas mal, bravo, vraiment.
1: Parce que je connais l'album, il est sublime.
0: C'est vrai. On continue, on change d'ambiance, mais pas de titre, je t'aime.
1: Corinne.
0: Corinne.
1: Lara Fabian.
0: Oui.

0: Je t'aime de Lara Fabian. Ça fait 2 points pour Corinne. Elle est très forte. Ça va, Caroline?
1: Ah oui.
0: Oui, mais bon, j'aimerais bien marquer un point quand même. Je précise que quoi qu'il arrive, Caroline et Corinne repartiront avec un cadeau à la fin de ce blind test. Mais enfin,
1: je vais me reprendre.
0: Allez, concentration. Je sais ce qui se passe, Caroline. On est en train de se relâcher parce que c'est le troisième trimestre. C'est ça qui se passe. Oui, je comprends bien. Allez, une dernière chanson qui dit « Je t'aime ». Elle ne le dit pas en français cette fois. D'ailleurs, l'artiste n'est pas français, mais il est francophone. Bon, je vous ai donné trop d'indices, je me tais.

0: Que quiero, c'est Stromae, notre belge chérie.
1: J'ai dit mon prénom. Hein.
0: Mais oui, mais j'ai entendu Caroline, c'est bon. Hein
1: ah,
0: mais oui, ah, mais oui, ah j'ai bon. Entendu, mais oui, oui, oui.
1: Alors on a dit, oui, d'accord, alors on te dit en même temps, ok.
0: Ah bah, en tout cas.
1: Je suis passée, mais allons-y, Caroline, c'est très bien.
0: Bah oui, parce que c'était pas facile de trouver Stromae et Tequiero. Et non, donc bon, oui, Caroline. On me confirme via la régie son, qui ne se trompe jamais, que Caroline avait dit son prénom en premier et qu'elle a dit Stromae en même temps que Corinne. Donc tout est bien qui finit bien et tout le monde avait trouvé. Vous êtes des stars, mesdames, bravo pour votre participation à ce Blind Test. Je vous remercie beaucoup.
2: C'est moi qui vous remercie beaucoup.
1: Merci, merci, merci à vous.
0: Et évidemment, à très bientôt, toutes les deux. Allez, je vous propose d'aller faire un tour en 1969. Une chanson qui dit « Je t'aime ». Moi non plus, en français certes, mais qui a fait le tour du monde. Jane Birkin et Gainsbourg. J't'aime.

0: excusez-moi de vous interrompre, la chanson est terminée. Je t'aime, moi non plus. Gainsbourg, Birkin, qui s'était hissé à la 3e place des ventes en France, mais qui avait été en numéro 1 en Suisse, en Norvège, en Autriche, en Angleterre, ou encore en Suède. Et que ce soit numéro 1 en Angleterre, c'était à la fois la grande fierté et la petite gêne de Jane Birkin, puisque quand elle retournait chez elle, elle était sûre que quelqu'un allait lui en parler.
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0: Le coup de cœur du jour vient de Vendée, un groupe de rock. 3 garçons, 1 fille, les Dynamite Shakers, ou Dynamite Shakers, si vous voulez, vous la jouez complètement anglophone. C'est d'ailleurs parce qu'ils ne savaient pas comment s'appeler. À leur premier concert, ils ont fait passer une urne dans le public en disant « Donnez-nous des idées de noms de groupe », et c'est comme ça qu'ils ont trouvé leur nom. Ils ont, disent-ils, écumé tous les campings de Vendée à leur début. Ils jouaient surtout des reprises des années 50 et 60, parce que c'est ce rock'n'roll-là qu'ils aiment. Et puis voilà, ils ont évolué et leur 2e album va sortir à la rentrée dans une très belle et prestigieuse maison de disques qui s'appelle Barclay. Ouais, c'est pas rien.

0: Bikers et cinéma, c'est notre coup de cœur du jour. Alors désolé si vous êtes en vacances en Vendée dans un camping cet été, vous ne les croiserez pas car ça y est, les grands festivals ont adopté les Dynamite Shakers. Ils seront notamment à Rock en Seine le 29 août ou encore à la Fête du Bruit dans Landerneau. Ça sera le 8 août, rendez-vous aussi au festival Beauregard en Normandie le 2 juillet.
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0: C'est l'anniversaire de Willie Nelson, 93 ans aujourd'hui et infatigable, toujours sur les routes ou en concert ou en train de revendiquer soit les droits des musiciens, soit les droits des fumeurs de pétards, puisque ce sont ses deux grandes passions dans la vie, faire de la musique et fumer des gros pétards. Voilà Willie Nelson qui est le représentant des outlaws, des hors-la-loi. Vous savez, dans la musique country, il y a les gendres parfaits et il y a les hors-la-loi. La loi. Bah Willie, c'est un hors-la-loi. À 93 ans, on lui envoie plein d'amour et on écoute sa version de City of New Orleans.

0: Comme on se quitte. Et oui, adapté par Joe Dassin en français. Salut les amoureux. Là, c'était bel et bien notre Willie Nelson, à qui on souhaite un excellent anniversaire. Et Décibel pour ce soir, c'est fini.
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1: Renaud, Mistral gagnant, bon la chanson préférée de Grand Corps Malade.
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3: Est-ce que ce serait pas la plus belle chanson du monde, ça?

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1: 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Si je devais garder qu'une chanson à écouter en boucle sur une île déserte, ce serait celle-là. Tout est dit dans cette chanson.

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2: Bonjour la France, j'espère que tu vas bien. La France, c'est mercredi. Ah, on est content quand c'est mercredi. Comment ça va, Éric Bastien ?
3: Ça va bien, on est content parce que c'est mercredi. Pourquoi on est content ?
2: Parce que c'est la moitié de la semaine.
3: C'est vrai.
2: Ah là là. Alors, je vous rappelle que toute la semaine, nos candidats vont s'affronter pour se qualifier pour la finale de vendredi. Le premier prix, un petit voyage de 3 jours et de 2 nuits pour 4 personnes pour découvrir l'île Tatiou. Alors, l'île Tatiou, c'est le joyau du patrimoine normand. Pour y aller, on fait une traversée en bateau amphibie. Oui, oui, oui. 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On ira se balader en vieux gréement. 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
3: Vous venez souvent dans ce club de jazz, Valérie ?
2: Écoutez, un peu parti, un peu naze.
3: Ah oui, je vous aime bien, moi. Bon, qu'est-ce qu'on gagne ? On gagne, vous savez, là, vous offrez un séjour
2: au bord. Vous offrez, ouais.
3: Oui, vous offrez un séjour au bord de la mer.
2: Mm-mm.
3: Et là, on va y aller de plus en plus, hein, d'ici la fin de la saison, les séjours au bord de la mer. Donc, il faut quand même qu'on pense un tout petit peu à notre summer body. Joe Malongo. Joe Malongo, la légende, a tout pensé. Le café qui brûle les graisses, il est en train
2: bien sûr.
3: Le fabriquer.
2: Et
3: le
2: oui.
3: Café Malongo qui va vous faire l'espèce de ventre plat comme moi. Exactement comme moi, oui.
2: Exactement.
3: Eh bien, ça va sortir avec ses 32 dosettes et ses 6 verres en verre et sa machine qui est à gagner.
2: Oh là là, c'est magnifique. Et alors, ça, c'est le cadeau pour la semaine. 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
2: Et voilà, allez, tout de suite, on accueille Franck et Gwen.
3: Ils sont venus en maillot de bain.
2: Comment ça va, les amis ?
3: Bonjour.
4: Très bien, et vous ?
2: Ben ça va, alors Franck, qui a 52 ans, joue avec Ici Touraine.
4: Oui.
2: Tu habites à Chanceaux-sur-Choisy.
4: Oui.
2: Alors, comment s'appellent les habitants de Chanceaux ? Les chanceux ?
4: Non, les cancéliens et canceliennes.
2: Hop, hop, hop. Tous les canceliens, toutes les canceliennes. Ils vont chanter sur le refrain. Alors, tu as 2 filles, Sarah et Chloé.
4: Oui.
2: Jusqu'ici, j'ai bon. Et alors là, va falloir m'expliquer, mon petit canard, pourquoi ton surnom, c'est Cauchemar.
3: Fais peur.
4: Alors, parce que tout le monde me prend pour un cauchemar. Et en fin de compte, est-ce que je fais peur aux gens alors que je suis un homme très gentil ? Je sais pas. Tout le monde m'appelle Cauchemar. C'était mon surnom et c'est resté comme ça.
2: Cauchemar, carrément. Tiens, voilà le cauchemar
3: qui arrive. C'est
4: moche. Exactement.
2: Mon Dieu, mais même... Non, pas tes amis, quand même, si ?
4: Si, tout le monde. Ma famille, tout le monde m'appelle Cauchemar.
2: Oh my... Mais tu dois faire des trucs, quand même. T'as réfléchi, déjà ? Est-ce que tu fais
4: non.
2: des...
4: Non.
2: Oh, mince.
4: Je vous dis, c'est un homme très gentil, mais pourtant, voilà, tout le monde m'appelle Cauchemar.
2: Oh mon Dieu. Bon bah écoute, j'ai envie de te dire...
3: Vous n'avez pas de chance, Valérie.
2: Ah non, mon petit cauchemar. Surtout que Franck, il avait envie de jouer avec moi. Parce que Franck...
4: Ouais.
2: Eh oui, Franck, il a demandé à jouer avec
4: Franck,
2: moi. Il est...
4: Parce qu'il a toujours rêvé de maroufler avec vous.
2: Eh voilà. Eh oui, bricole, mon Francky. Il adore.
4: Exactement.
2: Mais oui. Il maroufle, il fait tout dans la maison. Il paraît que t'adores le bricolage. Mais voilà.
4: Exactement, j'ai fait ma maison moi-même.
2: Oh là là là là là là. Bon bah rien ne t'échappe. Le placo, le béton, les tout.
4: L'électricité, le plomberie, enfin tout.
2: Oh là là, t'as déjà posé du parquet ?
4: Oui.
2: Oh, t'as marouflé ?
4: Oui.
2: Oh là là là là, mais quel homme complet !
3: C'est un cauchemar.
2: Non, c'est pas un cauchemar pauvre. Non, il a fait sa maison tout seul, il est fort.
3: Il a fait sa maison tout seul.
2: Exactement. Exactement. Bon, alors écoute, on va tout de suite marquer le premier point, histoire de montrer qu'on est les plus forts, nous les maroufleurs. Tiens, un petit extrait.
4: Exactement.
2: Allez, encore un petit verre de vin, une chanson de chantier, tiens.
3: Oh.
2: Alors,
3: une chanson de chantier.
2: C'est une chanson de chantier. Vous savez ce que c'est le plus bel outil du chantier ?
3: Le verre, donc.
2: Non, la bière. Ouais. Allez, au Royaume-Uni, figure-toi qu'on a découvert une cave à vin du 19e siècle sous un parcours de golf. Alors, est-ce que c'est vrai qu'au Royaume-Uni, on a découvert une cave à vin du 19e siècle sous un parcours de golf ? Vrai ou faux ? Top chrono, 5 secondes.
4: Faux.
2: C'est vrai, figure-toi que sur le parcours de Dalwyn Park à Trafford, eh bien, le green s'est effondré. Et sous le green, il y avait une cave voûtée remplie de bouteilles centenaires. Bon, alors, elles étaient vides, mais c'était quand même une cave à vin. Donc, pas de points pour toi, mon Francky.
3: Oh là là, il porte bien son nom, celui de la cauchemar. Ça, déjà, ça démarre mal. Gwenaëlle, bonjour et bienvenue.
5: Bonjour, bonjour.
3: Bonjour, bonjour. Avec ici Armory, comment s'appelle l'endroit où tu vis ? Je te laisse le prononcer parce que c'est compliqué pour moi.
5: Noyal-Châtillon-sur-Seiche.
3: Noyal-Châtillon.
5: Deux communes confusionnées.
3: Ok, alors du coup, comment on appelle les habitants de Noyal-Châtillon-sur-Seiche en Ille-et-Vilaine ?
5: Les Castelnaudais.
3: Ah oui, rien à voir.
2: Rien à voir.
3: Ah, les Castelnaudais, les Castelnaudoises, d'Aise.
5: Castelnaudais,
3: ouais.
5: Castelnaudaises.
3: Voilà. Bon, salut tout le monde, hein, voilà. Sois la bienvenue, tu as deux grandes filles déjà, comment elles s'appellent tes filles ?
5: Mathilde et Chloé également.
3: Qu'est-ce qu'elles font ? Parce qu'elles ont plus de la petite vingtaine, elles sont étudiantes, elles travaillent, qu'est-ce qu'elles font ?
5: C'est ça, elles sont étudiantes, ouais.
3: Toutes les deux dans quoi ? Qu'est-ce qu'elles étudient ?
5: La politique internationale.
2: Oh my god.
3: D'ailleurs, on va régler ce problème tout de suite. Il paraît que t'aimerais bien déjeuner avec Donald Trump pour lui remettre un petit peu les...
5: quelques vérités à lui dire.
3: Voilà.
2: Surtout en ce moment.
5: Mais je mettrais Poutine à côté et on ferait peut-être une petite remise à plat de certaines choses.
2: Oula. Oh my god.
3: Les points sur les i et les machins au carré. Ok. Allez. Bon, Gwen, évidemment, Gwenaëlle. Gwen, c'est ton petit surnom. T'as des poules à la maison aussi, c'est pour les œufs le matin?
5: Ah oui, mes petites cocottes, ouais. Donc, je tiens du jardin, tout ça, c'est formidable.
3: C'est trop mignon.
2: Les œufs coques le matin.
3: Ah, c'est délicieux. Non, mais les œufs de la poule, quoi.
2: Bah, tu connais les. Tu manges des œufs de chien, toi, ou pas ? Non, c'est juste pour savoir.
3: Les œufs de la campagne, c'est ça que je voulais dire. Les vrais œufs, quoi. Oui. Voilà,
2: mais en fait, les œufs, ils viennent tous de la campagne. Il n'y a pas beaucoup de Parisiens.
3: Écoutez, commencez pas.
5: Elle est taquine.
3: Le mot est fait, madame, vous savez. Le mot est fait.
2: Et ça y est, c'est parti. Allez, au taquet, exactement. Merci, Gwen.
3: Gwenaëlle, nous allons jouer tout de suite avec une première question et un générique.
6: Madame, monsieur, bonjour. Valérie D'Amido est taquine aujourd'hui. Voilà, je vais très mal.
2: Ça va, Yves Morozmas ?
6: Bonjour.
3: On va parler du journal télévisé. Le tout premier JT, journal télévisé français, durait seulement 15 secondes. Est-ce que c'est vrai ou faux ? Info ou un toc, stop chrono, 5 secondes. Gwenaëlle.
5: Oh non, pas 15 secondes, on n'a même pas le temps de dire bonjour.
6: Bonjour.
3: Le 29 juin 1949, il est 21h et les Français découvrent le tout premier JT lancé par Pierre Sabag qui durait non pas 15 secondes mais 15 minutes et sans présentateur à l'écran. Il n'y avait que des images et puis des commentaires en off.
2: Bah ça fait un point pour Gwen et pas de point pour Franck. Franck, tu vas te rattraper mon chat. Parce que là, back to the past, 1982, Letiag, le 500, hein, j'étais amoureuse de lui. Étienne Dao, je ne veux plus me réveiller, rien à faire. Bon, le grand sommeil, vous écoutez ici, on vous aime, à tout de suite.

0: souvenir de toi.
1: Oh, j'avais pas mon casque, j'étais en train de raconter ma vie à mon téléphone. Je vous prie de m'excuser, j'étais en train de m'endormir à l'image du grand sommeil. C'est Étienne Dao.
0: Jingle.
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0: Ici, nous sommes avec Franck qui joue avec Ici Touraine et Gwenaëlle qui joue avec Ici Armorique. Alors, Franck, on a parlé du fait qu'il était un bricoleur incroyable, c'était un bricoleur de génie. Mais ton métier, en vrai, c'est agent territorial dans une mairie depuis 30 ans.
3: Oui.
0: Bah donc, c'est un peu chef de chantier, quoi.
3: Oui, exactement.
0: Bah oui.
3: Chef de groupe.
0: Bah oui, c'est toi qui dirige tout ce petit monde pour tout faire. Les services techniques, tout ça, c'est...
3: Hein? Ah non, pas tout le monde, mais une partie de mon service, oui.
0: Bon, c'est peut-être là d'où vient ce truc de cauchemar, peut-être.
3: Pas du tout.
0: On va essayer de percer à jour ce mystère.
1: Ou alors ça vient de la cuisine. Parce que cauchemar en cuisine.
3: Voilà.
0: Allez, Franck, ne ris pas, ne l'encourage pas, pitié, je t'en supplie.
1: Oh, ça vous a fait rire quand même.
0: Alors, il paraît que tu as fait pas mal de vélo en compétition et que tu étais même président du club de Saint-Cyr.
3: Oui.
0: Et alors, t'as arrêté ? Pourquoi t'as arrêté ?
3: Parce que j'ai fait ma petite maison, j'avais un changement de vie, j'allais avoir une femme, tout ça, donc... on pouvait pas tout faire, le travail, le loisir et en plus la maison.
0: Mais attention, il paraît que tu as gagné un vélo électrique sur Ici Touraine et que du coup tu vas reprendre le vélo.
3: Oui.
0: Bah voilà.
3: Prendre le travail en vélo.
0: Bah voilà, c'est pas mal ça, le vélo électrique.
3: Exactement. Mmh. Ah, c'est super.
0: Moi, j'adore.
3: C'est vraiment génial.
0: Bah oui, bien sûr. Alors, tu t'es inscrit à la roue de la fortune.
3: Oui.
0: Et t'attends des nouvelles.
3: Exactement.
0: Oh, alors, tu crois que tu pourrais aller loin dans la roue de la fortune?
3: Oh oui.
0: Oui.
3: Oh oui.
0: Oui.
3: Mission.
0: Oui. Entraîne-toi bien. Entraîne-toi bien parce que la roue est très lourde à tourner.
1: Hein. Mmh.
0: Elle est très lourde. Eh oui, mon chat. Je peux te dire qu'elle est lourde, là. Elle est très lourde. Alors, nous allons immédiatement marquer ton premier point. Ça serait vraiment bien que tu marques. Elle a un point, Gwen, donc j'aimerais que t'en marques un. Tiens, je t'emmène. Alors, on va parler de la Statue de la Liberté. Il paraît que la Statue de la Liberté fait partie des 7 nouvelles merveilles du monde moderne. Alors, est-ce que c'est vrai que la Statue de la Liberté fait partie des 7 nouvelles merveilles du monde ? Top chrono, 5 secondes.
3: Allez, faux.
0: Oui, c'est faux. Dans la liste dévoilée, il y a la Grande Muraille de Chine, il y a le Christ Rédempteur au Brésil, le Colisée, le Machu Picchu, mais il n'y a pas la Statue de la Liberté, même si c'est un très beau monument. Premier point pour Franck.
1: Gwenaëlle, avec les Casteldonnais, c'est ça ?
4: Naudet.
1: Ah, voilà.
4: Castel Naudet. Noyal.
0: Comme Castel d'Audary.
1: Voilà, Noyal et Châtillon sur Sèche, en Ille-et-Vilaine, avec Ici Armorique, avec ses deux filles, Mathilde et Chloé. Dis donc, on n'a pas dit que tu travailles à la poste. Hein.
5: C'est un gentil facteur.
1: Qu'est-ce que tu fais à la poste?
4: Je m'occupe de la gestion des bâtiments, l'entretien des bâtiments.
1: Ah d'accord, donc c'est de la logistique.
4: Oui, exactement.
1: Ok, mais pareil, t'as toujours changé de métier à la poste. Ça fait combien de temps que t'es à la poste déjà?
4: Ça fait une trentaine d'années.
1: Ah ouais, donc toute une carrière. Et t'as fait quoi comme différents métiers à la poste?
4: Alors j'ai été guichetière en bureau de poste, j'ai été conseiller financier, j'ai été animatrice euro et philatélie.
1: Ok.
4: Du passage à l'euro.
1: D'accord.
4: Donc j'apprenais aux personnes âgées ou à travers les associations comment faire les conversions, quelles allaient être les nouvelles pièces, les nouveaux billets. C'était
1: sympa.
4: Passionnant, c'était super intéressant.
1: J'imagine.
4: Ouais, c'était vraiment très chouette.
1: Bon, une belle carrière en tous les cas à la poste. Tu fais du sport, tu fais même beaucoup, beaucoup, beaucoup de sport. C'est vrai ? Vraiment motivé, musclé ?
4: Ah, je bouge tout le temps, ouais. Mais après, voilà, j'en fais beaucoup moins que j'en ai fait, mais je suis toujours active.
1: Bah, quand même, tu fais de l'escalade, par exemple.
4: Alors, oui, j'ai dû arrêter parce que j'ai eu un problème au pied, mais bon, je fais du vélo tous les jours, je ne me déplace quasiment qu'en vélo.
1: Bon, comme Valérie. Voilà.
4: Déjà, voilà.
1: Course à pied, du kayak, de l'aquagym, du stretching. Excuse-moi, ça c'est sportif, c'est des mots qu'avec Valérie on connaît peu.
0: Moi je regarde mon chat faire du stretching.
1: C'est du sport ?
0: Le stretching du chat, oui.
4: Essayer de bouger un petit peu tous les jours.
1: Bon, Gwenaëlle.
0: C'est bien.
1: Bravo. On va surtout essayer de faire bouger des points, s'il te plaît. Bon, déjà, on en a un. On va peut-être en prendre un deuxième avec un extrait. Écoute. Pour moi, c'est pas moi qui fais la vanne, hein, pour une fois. C'est Plastique Bertrand. Mon nez, vous l'avez, mon nez.
0: Oui, bah je l'ai. Je suis pas totalement bête.
1: Et encore une fois, une belle question. Merci les auteurs, ça tombe sur moi. Selon une récente étude, manger ses crottes de nez. On l'a tous fait.
0: Ah non.
1: Vous l'avez pas fait ça.
0: Ah mais quelle horreur.
1: Jamais.
0: Ah mais quelle horreur.
1: Vous en souvenez pas.
0: Ah bah non,
1: toute
0: non,
1: petite.
0: Je m'en souviens, oui.
1: Bon, il paraît que ce serait bon pour la santé. Est-ce que c'est vrai ou est-ce que c'est faux, Gwenaël? 5 secondes.
4: Oui. Je suis pas convaincue.
1: Ça te rappelle des souvenirs? Non, c'est faux. C'est faux. Le chercheur canadien Scott Napier a simplement émis cette hypothèse que ça pourrait stimuler l'immunité comme une espèce de mini-vaccin naturel.
0: Bien sûr.
1: Voilà.
0: Bah, bien sûr. Non. Mangez vos crottes de nez, bande de petits cochons. Allez, ça fait un point Franck, un point Gwen. Et là, tout de suite, this love is ta-na-na-na. Maroon 5. Oh là là, on adore. Allez, on écoute ici, on vous aime. On ondule son body.
1: Ah
0: à
1: oui,
0: tout de suite, mes petits
1: chéris. Body summer, grâce à Malongo, je vous rappelle quand même. Bye.

0: il n'y en a pas un. Il n'y en a pas deux. Même pas trois ni quatre. Il y en a cinq. Maroon 5. Vous avez vu, ils sont tous venus, rien que pour vous, Valérie, pour vous souhaiter votre fête.
1: Alors,
0: avec un jour de retard.
1: Il y a Sarah et Céline qui sont en régie et
0: dans
1: qui
0: le regardent
1: et qui font comme ça.
0: Pas
1: voilà. J'engueule.
0: Round 5.
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0: La dernière fois, je vous avais fait le truc sur la couleur. Maroon. Je modifie un peu mes blagues, vous voyez, j'essaye d'évoluer mon spectacle.
1: Alors, Franck qui donc a un point et Gwen qui a un point. Alors Franck, c'est un joueur. Hein. T'as un abonnement au loto, il paraît. Tu joues tout le temps au loto et t'es un grand joueur. T'adores jouer. Bon, même si t'as pas encore gagné le premier prix, t'adores jouer. Voilà.
3: Exactement. C'est pour le plaisir.
1: Alors, ça a démarré jeune parce que quand t'étais jeune, tu as gagné un séjour avec le Club Dorothée. C'était pour le démarrage de la fameuse carte Kiwi.
4: Mais si, c'est possible avec la carte Kiwi.
1: Alors, c'était un séjour à Chamonix pour 5 personnes, transport compris. Et il paraît que tes parents n'y croyaient pas. Toi non plus d'ailleurs.
3: Exactement. Exactement.
1: Et ils ont même, ils avaient un copain qui bossait à la SNCF. Ils lui ont demandé si c'était vrai. C'est vrai ?
3: Ouais, c'est vrai.
1: Et ben voilà. Et alors, c'était vrai puisque tu es parti. Et figure-toi qu'on a retrouvé le passage. Écoute.
5: Non. On a un gagnant, oui, après tirage au sort parmi les bonnes réponses. Il s'agit de Franck. Bravo,
6: bravo Franck,
5: tu as gagné un week-end au sport d'hiver offert par la SNCF et tu pourras emmener les 4 personnes de ton choix.
0: C'est énorme.
1: C'est toi.
0: C'est Jackie.
3: Énorme, très énorme.
0: Jackie.
1: Et oui, tu l'as maintenant. Comme ça, tu l'auras sur le replay de l'émission. Tu pourras avoir le moment où on t'annonce que t'as gagné. C'était bien, Chamonix? Tu t'es bien amusé?
3: Très bien. Super, super. On a eu de la neige en plus. C'est nickel, beau temps. Nickel.
1: Bah, ça, c'est bien.
0: Bravo à Mathilde qui a retrouvé l'archive.
1: Oui, bravo. Alors, mon chat, on va jouer au quiz musical. L'idée, c'est que on va te faire écouter une chanson de Pierre Bachelet. La chanson va s'arrêter à 2 reprises et il faut que tu me trouves les 2 mots manquants. Ok ?
3: D'accord.
1: Okay. Allez, écoute bien la chanson de Pierre Bachelet. En ce temps...

0: En ce temps-là, j'avais 20 ans. Sur la télé en noir et blanc, on découvrait le rock'n'roll. Elvis Presley et les Pouet Pouet.
1: J'idole.
0: Ok.
1: J'idole.
0: Ok, je note. Fauteuil cassé dans tous les music halls. En ce temps-là, c'était Paris. C'était la guerre en Pouet Pouet.
1: L'Algérie.
0: Eh ben, toi, tu dis idole et Algérie. Est-ce que c'est vrai? On écoute.
2: En ce temps-là.

0: jury.
1: Eh ben bravo Franck, c'est 2 points pour toi, tu as 3.
2: Félicitations, bravo, il a été fort. Gwen, tu vas être tout aussi performante, j'en suis convaincu. D'autant que tu jardines beaucoup, tu aimes être dehors. Et alors, je parle de ça parce que alors toi, tu plantes des fleurs un peu particulières. Il paraît que tu t'essayes aux plantes exotiques.
3: Ah, moi, tout ce qui est nouvelle graine, qui s'adapte au nouveau climat, moi, je tente. J'adore ça. Maintenant, j'ai planté des kiwano.
2: Alors, oui, c'est ça. T'as planté un kiwano. C'est un concombre d'Afrique, si j'ai bien compris.
3: C'est ça.
2: Ouais. Et ça a quel goût, ce truc-là?
3: Oui, c'est un mélange entre la banane et le kiwi.
2: Ça peut pas être mauvais, hein. Pas mauvais.
3: C'est super bon.
2: Et dans
3: c'est
2: ton
3: un régal.
2: Et dans ton potager, il y a quoi, du coup?
3: Eh bien là, donc, j'ai planté des kiwano, ouais. Je vais avoir des pastèques. Ouais. Là, cet hiver, j'ai planté un... Oui, j'ai la courgette popcorn.
2: Oui.
3: Hein, j'ai planté un arbre de bête goji. Enfin, c'est un petit arbuste.
2: Ouais, c'est magnifique, voilà, ça, ouais. Bon, ouais. Écoute, félicitations pour ce beau jardin et ce beau potager. J'espère que ça va te porter bonheur, toutes ces belles plantes avec ton quiz musical. C'est une chanson de Diane Tell. Écoute bien. 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

0: Quels sont les deux mots? Je t'écoute.
1: Alors, ça doit être Brésil et temps.
0: Brésil et temps. Moi, si j'étais un homme, je serais capitaine d'un bateau vert et blanc d'une élégance rare. Eh ouais.
1: Oui, ah, j'ai pas entendu le mot élégance.
0: Et si. Ouais. Et le mot temps, par contre, était bon.
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2: Elle est là.
3: Ah, et nous jouons pourquoi cette semaine? Je vous le donne en mille. On joue pour un très beau voyage. Et oui, 3 jours et 2 nuits pour 4 personnes à la découverte de l'île Tatiou. L'île Tatiou, c'est un joyau du patrimoine normand. Vous allez dormir aux maisons de Tatiou. Vous allez traverser en bateau amphibie, visiter le musée maritime, surtout vous balader en vieux gréement. Et puis, vous aurez 100 euros de carburant pour rejoindre l'île de Tatiou. Et si vous ne gagnez pas ça, vous gagnez la machine expresso, Malongo, 32 dosettes et si vert en...
2: Bah en vert, mais je me demandais ce que c'était amphibie.
3: Ça, oh là là.
2: Non mais si, c'est vrai, c'est sur la route et l'eau, c'est ça?
3: Amphibie, ça va sous l'eau, voilà. Allez, bonne journée à tous, jingle.
2: Donc c'est un sous-marin?
3: Non, une voiture amphibie, c'est une voiture qui peut aller dans l'eau, voilà.
2: Donc elle va sur la route et sur l'eau?
3: Mais on s'en fout, une voiture, son principe c'est d'aller... Enfin là c'est un bateau en l'occurrence qui va... Enfin c'est amphibie quoi.
2: Je me pose tellement de questions.
3: Oh là là mon dieu. Alors, Franck à 3, Gwen à 2. Franck, ah Franck qui joue avec ici Touraine, qui a 52 ans. Franck, il y a un petit moment, hein, on va dire. Franck, on sait qu'il bricole, mais Franck c'est aussi MacGyver. Franck, c'est MacGyver.
2: Ah construit bah oui. Un bateau avec une allumette.
3: Exactement. Et il a acheté une Golf d'occasion. Hein, et il a eu un petit problème. Impossible de fermer à clé les portières de droite. Alors, MacGyver, Francky, qu'est-ce que t'as fait?
4: Je l'ai réparé. J'ai trouvé la panne.
3: Ah oui, d'accord, mais comment t'as fait? Le stratagème?
4: Eh ben, en vacances, déjà, comme ça m'est arrivé en vacances, j'ai pu... la réparer provisoirement en mettant des tendeurs à chaque poignée de porte.
3: Ah ben.
4: Pour fermer la porte à clé et me garer le plus rapide, enfin, contre un mur ou une haie pour pas qu'on puisse ouvrir mes portes pendant mon absence.
3: Et après, ton stratagème des tendeurs, t'as réparé le truc, au final.
4: Exactement. Exactement.
3: Bon alors, Franck, alias Cauchemar, on dirait comme ça qu'il a plein de qualités. C'est vrai. Mais alors, il paraît quand même que t'es un petit peu têtu.
4: C'est vrai, t'es très têtu.
3: Ah voilà, bah oui. Têtu, à quel point?
4: À point assez élevé.
3: À point très élevé.
4: Ouais, très très élevé, parce que si j'y arrive pas, il faut que j'y arrive, de toute façon. Donc, il faut que j'aille jusqu'au bout pour que puisse arriver. Donc, je suis très têtu, c'est pour ça.
3: Ah ouais, donc on est sur une personne très têtue. Même quand tu t'as tort, t'es têtue, hein.
4: Ah oui.
3: Ah oui.
2: T'as tort têtue.
3: Bah, c'est bien parce que. Eh ben oui, mais c'est bien parce que tu le reconnais. Alors écoute-moi, exactement. Tu es en tête, tu as 3 points. Là, je vais te proposer de gagner 3 points de plus. C'est la question à choix multiples. Je vais te poser la question, te proposer des réponses. Et à mon top chrono, tu auras 10 secondes pour me donner ton choix. Alors, tiens, un petit extrait. Ah là là, ce générique. Céline m'a rappelé que c'était le générique d'une série qui s'appelait Papa Bricole.
2: Ah, je connais pas.
3: Bah, moi non plus. Mais bon, écoute. Alors, écoute bien. Franck, comment appelle-t-on une vis qui se sert avec une clé Allen? Une vis Torx, une vis BTR, une vis cruciforme, une vis Bastien, parce qu'elle est pointue, comme lui.
2: Elle est vicieuse.
3: Alors,
4: Torx.
3: Tu dis Torx?
4: Torx, ouais.
3: Très bien. Tu es bricoleur, tu m'as dit. Eh bien, non, c'est une vis BTR. Elle possède une empreinte hexagonale, creuse, dans laquelle on insère la clé Allen. BTR, ça veut dire boulon à tête ronde. Et c'est la vis que tout le monde utilise sans jamais connaître son nom. Pas de point pour toi.
2: Gwenaëlle, on va tenter un petit peu de s'embrayer sur cette... Oui, sur cette chute, en tous les cas, sur ce fait que les points n'ont pas été marqués. Offrez-lui un attrape-rêve, hein, peut-être que ça lui fera du bien à votre candidat. Ben oui, ben pour les cauchemars, c'est pas mal l'attrape-rêve. Allez. Vous connaissez pas la trappe?
3: Oh là là,
5: que la force soit avec nous.
2: Voilà, exactement. Alors, mon amie Gwenaëlle, qui n'a qu'un point pour l'instant, n'est pas une grande
3: cuisinière. Alors, elle n'a pas un point, elle en a deux, parce qu'elle a trouvé un point sur le quiz.
2: Attendez, on n'est pas en direct, je la refais. Alors, mon amie Gwenaëlle, qui n'a que 2 points à cette heure-ci, si on est bien en direct, t'es pas une grande cuisinière, alors que ta maman était chef cuisinière?
5: Oui.
2: Dans un restaurant?
5: Dans un collège où il y avait beaucoup, beaucoup d'élèves, et okay. Elle adorait, elle leur faisait des petits plats, c'était un vrai régal. Et elle nous en fait toujours, d'ailleurs, nous on en profite grandement, mais je peux vous dire que les petites filles adorent aller manger chez mamie. Hein.
2: Ah, bah évidemment.
5: Jamais, hein.
2: Bah bien sûr, mais toi tu n'as pas hérité complètement de cette passion, tu cuisines, mais pas, voilà, c'est pas autant.
5: Voilà, moi j'aime pas tout ce qui est conserve et plats préparés, mais je reste sur des cuisines très simples, mais je cuisine, voilà, gentiment. C'est bien fait, comme on dit.
2: Oui, t'as raison, avec ce qu'on trouve hein, dans le frigo. Tu bricoles, et ta maison, alors c'est
5: fou. Dans mon jardin.
2: Oui, t'as le jardin, tu l'évoquais avec les plantes exotiques. T'as une maison qui date de 1534.
5: Oui, c'est un vieux corps de ferme.
2: Waouh, 16e siècle. Mais dis donc, t'as été obligé un peu de rénover, du coup, bricoler.
5: Ah ben, on a tout refait, ouais.
2: Ouais,
5: on a gardé que les murs.
2: Oui, donc tu maroufles, les peintures, la plomberie, le plat, aucun souci pour toi.
5: On s'est essayé un petit peu à tout ça, ouais. J'étais pas toute seule, j'étais beaucoup, beaucoup aidée avec les amis, bien la sûr. Famille, c'était génial. Mais c'était très lourd, ouais, beaucoup de travaux.
2: J'imagine. Tu fais partie d'un club de tarot, donc t'es une joueuse.
5: Oui, je leur dis bonjour à tous les Castelnaudais du club de tarot. Hein.
2: Mais...
5: Castelnaudais, ça s'appelle.
2: Bien sûr, les habitants de Noyelles-Châtillon-sur-Seige, je le sais. Voilà. Castelnaudais, bien sûr. Bien sûr. T'as fait du théâtre quand t'étais petite.
5: Oui.
2: Qu'est-ce que tu jouais?
5: C'était pour animer des personnes âgées.
2: Ah, c'est bien ça.
5: On faisait beaucoup des choses comme les Fables de La Fontaine qu'on mettait en théâtre. Beaucoup de choses comme ça, des choses très simples, assez comiques, du théâtre d'improvisation. Voilà, c'était pour apporter des animations dans un club qui animait les personnes âgées.
2: Parfait. La Fontaine, Mignonne, Allons voir si la rose, tout ça, bien sûr.
5: Ouais, voici... Le corbeau, le renard en patois, des choses comme ça. C'était rigolo.
2: L'éléphant et le léopard, le guépard et la chauve-souris.
3: Oh là là là là.
2: On les connaît tous.
3: Oh là là.
2: C'est la question. Ça, c'est Cocktail, hein, le film Cocktail avec Tom Cruise. Alors, pourquoi Cocktail? Parce qu'on va parler d'alcool à consommer avec modération, bien sûr. Quel alcool est au cœur d'un spritz? J'espère que tu connais un peu le spritz. Voici les propositions, l'alcool qui est au cœur d'un spritz. Est-ce que c'est la Suze, l'Apérol, le Vermouth, la Valoche 51? Top chrono. La Suze, l'Apérol, le Vermouth.
5: L'Apérol, je dirais.
2: Ou la Valoche 51. 102, comme disait Gainsbourg. Tu dis l'Apérol, t'as dit l'Apérol, hein?
3: Oui.
2: T'as raison, c'est l'Apérol, le Spritz qui est né en Vénétie, qui mélange Apérol, Prosecco et eau pétillante. C'est un petit cocktail léger et amer. L'alcool reste dangereux pour la santé, mais c'est quand même sympa. Surtout à midi 40.
3: Alors, ça fait 3 pour Franck, 5 pour Gwen. Et là, tout de suite, j'ai besoin d'amour. J'ai besoin d'amour comme France Gall. Vous écoutez ici, on chante tous ensemble, on se fait un gros karaoké géant. On vous aime, mes petits chéris, à tout de suite.
2: Besoin de points, surtout avec votre candidat.

0: j'ai besoin d'amour, France Gall. À 12h43 sur votre radio, ici, bienvenue.
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1: Ouais, ici, nous sommes avec Franck qui a 3 points, Gwen qui a 5 points. Alors Franck, c'est notre petit Pierre Richard de la semaine. Alors comme ça, on fait un voyage de noces dans les Caraïbes, on est à Saint-Barth, oui. On nage et on paume son alliance dans l'eau.
3: Oui.
1: Oui, c'est tout ce que ça te fait de perdre ton alliance en voilà, voyage voilà. De noces.
3: Bah ouais,
1: c'est-à-dire ça démarrait mal l'histoire quand même.
3: Exactement.
1: Parce que tu l'as jamais retrouvée.
3: Ah non, pas du tout.
1: Mais tu l'as cherchée un petit peu ou...
3: Oui, j'ai fait un petit effort.
1: Mais comment t'as pu paumer ton alliance? Elle était trop grande ou quoi?
3: Elle est un petit peu trop grande, je pense.
1: Ah, je pense, dis donc. Ok, d'accord. Donc, ouais. Là, quelque part, à Saint-Barth, il y a un gros poisson avec une alliance en or, quoi.
3: Voilà, exactement.
1: Voilà. Mais comme ça ne suffisait pas, j'imagine que ta femme, elle a quand même dû être un peu...
0: Génère.
1: Chafouin. Ah, ça, elle était chafouin, bah oui.
3: Oui.
1: Bien sûr. Alors, comme ça ne suffisait pas pendant cette magnifique croisière, tu as voulu faire le malin. Tu n'as pas mis de crème solaire.
3: Oui.
1: Alors, qu'est-ce qui s'est passé?
3: Eh ben, j'avais les pieds dans l'eau, dans les garçons.
1: Bah oui, parce que t'as chopé l'eau.
3: Et ça cloquait de partout.
1: Oui, mais parce qu'on fait le malin, mais on a une peau de roux. Hein?
3: Ben oui.
1: Ben voilà. Oui. Alors, c'était pratique, dis donc. Plus d'alliance, ta femme s'énerve et après, pouf, les pieds cloqués, dis donc.
3: Exactement.
1: Ah bah bravo, hein, je te félicite.
0: T'as compris pourquoi cauchemar maintenant?
1: Ah bah maintenant, je comprends pourquoi cauchemar.
0: On a enfin la réponse.
1: On a enfin la réponse, exactement. Alors comme ça, le matin, on n'aime pas être bousculé. On aime bien être tranquille.
3: Ah
1: alors,
3: tranquille.
1: Qu'est-ce que ça veut dire? Qu'est-ce qu'on fait le matin?
3: Ah bah, je suis comme un diesel, je marche tranquillement.
1: C'est-à-dire, tu te réveilles et comment ça se passe?
0: Faut pas l'embêter.
3: Eh ben, réveil, petit déjeuner tranquillement, douche tranquillement, enfin, et après partir au travail tranquillement.
1: Ça, faut pas te parler le matin, quoi.
3: Aussi, mais pas trop non plus.
1: Oui, voilà.
3: Le minimum.
1: Voilà. Bonjour, c'est tout.
0: C'est presque
1: quoi.
0: Trop.
1: Oui, c'est
3: voilà.
1: On est
3: voilà.
1: Ouais, je comprends. Bah oui. En même temps, bon, hein, ton animal totem, ça serait un lion parce que t'aimes bien rugir et impressionner.
3: Hein? Oui.
1: Voilà, donc les lions, généralement. Voilà, le matin, on les fait pas trop chier, les lions. Hein, voilà.
0: Ça n'aime pas les bagues, il aurait mieux fait aller dans un zoo. Hein.
1: Bon.
0: Il a l'air de s'en foutre sur l'histoire de bagues, c'était.
1: Oui, il s'en fout complètement. C'est-à-dire que j'imagine la tête de sa femme, mais lui, rien à foutre.
0: Enfin, il est divorcé. Hein.
1: Oui, c'est vrai. Voilà. Alors. Mon chat, c'est la question à 5 points. Écoute bien la question. Quel animal a été le premier à être cloné? Quel animal on a cloné en premier? Top chrono, 10 secondes.
3: Le lion.
0: Oh, c'est la meilleure celle-là. Oh non.
1: Écoute bien le cri de l'animal qu'on a cloné.
0: Eh oui.
1: La brebis Dolly.
0: Dolly.
1: Et ça le fait rire.
3: Cauchemar
1: chèvre. Ah là là là là là. Il est bénin, c'est Dolly en 96 en Écosse, grâce à Ian Wilmut et Keith Campbell. Et voilà, donc bah écoutez, mon petit, vous restez à 3, mon petit Franck.
0: Ah Gwenaëlle, après cauchemar en cuisine, cauchemar à la radio pour Franck, hein. Ça fait bien nos affaires, ça, Gwenaëlle.
4: Ah, c'est pas trop mal, on s'en sort pas trop
0: on
4: mal.
0: On s'en sort bien, mais tu sais, comme on le dit souvent avec Valérie, il faut pas vendre la peau de la fontaine sans l'avoir tout ça. Quoi,
1: sans l'avoir de...
0: Ouais, bien sûr. Bon, Gwenaëlle, tu pars beaucoup. Alors, j'ai dit tout à l'heure, tu as deux filles. Si j'ai bien compris, il n'y en a aucune qui vit en France.
4: Alors, si, j'en ai une qui est pas très loin de chez moi et l'autre est au Canada.
0: Ah, voilà, il y a une fille qui est au Canada. Et du coup, tu es partie la voir au Canada.
4: C'est ça.
0: Tu as été au Brésil aussi, parce que tu avais une fille qui a fait Erasmus là-bas au Brésil.
4: C'est ça, bah, celle qui est au Canada a eu l'opportunité avec son université d'aller passer 6 mois au Brésil.
0: Waouh!
4: Et donc, moi, je suis aussi allée la voir au Brésil.
0: Et tu t'es joué un peu comme le générique de « J'irai dormir près de chez vous ». T'as vraiment fait ça?
4: Oui, c'est vrai. J'ai pris mes billets d'avion, j'ai pris mon sac à dos et je suis passée par plusieurs pays avant d'arriver jusqu'au Brésil. Donc, je partais, je ne savais pas où j'allais dormir le soir. Je savais juste à quel moment il fallait que je sois dans quel aéroport pour reprendre un avion pour aller à l'étape suivante.
0: Ah ouais, Antoine et Maxime, quoi, pareil, quoi. Vraiment, non, mais c'est bien, c'est courageux, Gwenaëlle. Oh, Gwenaëlle, on va pas y échapper, on a un petit côté chèvre aussi. Ah, Alors rapidement, quand t'es parti en colo, il y a quelques années, faire de la rando à cheval, il fallait monter sur le cheval, c'est normal. C'est pas facile de monter sur un cheval.
1: Si, c'est facile.
4: C'est pas une mince affaire.
0: Oui, bah demandez-lui, c'est passé comment pour toi ?
4: Là, j'ai voulu prendre de l'élan en montant sur un talus et j'ai tellement bien pris de l'élan que j'ai sauté par-dessus le cheval.
0: Voilà, t'as fait le soleil, quoi. T'es passé par l'autre côté.
4: Non, c'est ça.
0: Tu t'en es remis quand même depuis. Tout va bien.
4: Ça m'a pas empêché de remonter. Hein.
0: Bon, non, je sais bien. Et puis, t'as rencontré un paresseux un jour. Alors, je ne parle pas d'un homme, mais bien de l'animal.
4: Mais...
0: C'était où ?
4: Au Costa Rica, dans une réserve au Costa Rica, enfin dans une forêt protégée au Costa Rica.
0: Non, mais c'est des belles rencontres. T'as rencontré des ratons laveurs aussi.
4: C'est trop génial. C'est trop mignon.
0: Bon, oui, c'est mignon, les ratons laveurs. Gwenaëlle, nous tentons de marquer 5 points de plus. Ça vaut 5 points, c'est pas rien. Petit extrait, écoute bien. Des expressions, justement. Complète cette phrase. C'est à la fin du bal. Top chrono.
1: Qu'est-ce qu'il y a après ?
0: C'est à la fin du bal.
4: C'est
0: quoi la suite ?
4: C'est à la fin du bal.
0: C'est à la fin du bal qu'on paie les musiciens.
1: J'adore cette expression. Et oui, ça veut dire qu'à la fin, on juge que. Le résultat qu'à la fin. Mais
0: exactement.
1: Voilà.
0: Oui, c'est pareil pour Franck, quoi. C'est à la fin du bal qu'on paye les cauchemars, quoi.
1: Ça ne veut rien dire.
0: Rien du tout.
1: Voilà. Alors.
0: Comme tout ce que je dis depuis qu'on travaille ensemble.
1: Oui, évidemment, ça. Les auditeurs le savent, hein. Je reçois des mails, tu sais. Allez, Franck 3, Gwen 5. Là, tout de suite, une petite nouveauté avec Gauvin, Cerce et Silence Radio. Vous écoutez ici, à tout de suite.

0: nouveauté, c'est Gauvin Serre et c'est Silence ici. 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
1: Oh là là.
0: Silence
1: là
0: radio.
1: Là,
0: non, sur bon, ici.
1: Super.
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1: Nous sommes au taquet avec Franck qui joue avec ici Touraine, qui affronte Gwenelle, qui joue avec ici Hermoric, totalement pas du tout à égalité. Non, 3 pour Franck, 5 pour Gwen.
0: Mais
1: alors,
0: s'il vous plaît,
1: oui. Franck, tu sais ce qui va se passer là. Ça veut dire qu'il va falloir que tu répondes correctement au bingo.
3: Oui.
1: Ah oui, bah oui. Eh oui, pas trop de choix, mon chat. Hein. Ça, c'est sûr, mon petit cauchemar. Alors, pour t'encourager, dis donc, il voulait écouter ça.
4: Elle voulait revoir sa Normandie.
0: Elle voulait revoir. Oh là là, j'étais jeune. Hein. C'est les années 80, ça, non?
1: Gérard Blanchard, oui, c'est des années 80.
0: Ah oui.
1: Bah oui, de toute façon, il aime bien les années 80. Hein. T'aimes bien Johnny, Jean-Pierre Maillère,
3: oui.
1: Tout ça. Bon, et est-ce que tu te sens prêt?
3: Oui.
1: Alors, je t'explique. Aujourd'hui, en plus, le bingo, il est un peu plus long. Il fait 15 secondes et pas 10, parce que là, il va falloir donner des expressions. Alors, les expressions, c'est un peu plus long, donc on va vous donner un tout petit peu plus de temps. On va être un peu plus indulgent. Alors, à mon top chrono, tu vas devoir me donner un maximum d'expressions qui comportent des noms d'animaux. Donc, des expressions avec des noms d'animaux. Attention, top chrono.
3: Bête comme un âne.

0: manger comme un cochon, donner sa langue au chat, avoir une fièvre de cheval, être malin comme un singe, prendre le taureau par les cornes, avoir une mémoire d'éléphant. Les poules auront des dents. Voilà. Bon, alors t'as dit bête comme un âne. Je vais le prendre parce que je suis gentil. Normalement, c'est têtu comme un âne. Mais on peut dire qu'un âne, c'est bête. Je vais le prendre. Ça fait un point.
1: Bon, Gwen, est-ce que tu serais débrouillé avec ces expressions des noms d'animaux ou ça aurait été une galère ?

0: s'appelle Upton Girl. Bon réveil, bon mercredi avec votre radio ici.
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0: Bonjour, excellent réveil, heureux de vous retrouver. On vous espère en pleine forme. Une nouvelle journée qui démarre avec l'équipe ici des 5h. Emeline Savaria, Emma Mélodie et Aude Razo. Bonjour Aude.
3: Bonjour Johan Guérin, bonjour à tous. Il y a trop d'emballages en plastique dans nos supermarchés. C'est l'alerte de deux associations. On en parle dans le journal de 5h.
0: Ce matin, on présente je vais vous présenter quoi ? Une objet tech. Voilà, je cherchais le mot. C'est un bon plan économique et écologique à pour vocation le prêt d'objets utiles au jardinage, au bricolage ou à la cuisine. C'est à découvrir dans 5 minutes avec Valère Correa. Je crois pas qu'il y ait de cours pour apprendre à parler, visiblement.
3: Mais vous serez réveillé d'ici 5 minutes.
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0: Mercredi 6 mai, soyez les bienvenus. Bon réveil, il est 5h. Le patron de Total Énergie menace de retirer son plafonnement des prix à la pompe.
3: Patrick Pouyanet qui lance un avertissement. Si le gouvernement met en place une surtaxe sur les super profits pétroliers, Total, dit-il, peut très bien sortir des mesures de rétorsion. Isabelle Raymond.
4: L'objet du chantage est de taille. Il s'agit de la ristourne à la pompe accordée à tous les automobilistes dans les stations-service de Total en France. Un plafonnement du prix du gazole et de l'essence prolongé jusqu'à la fin de la crise des carburants, promet le groupe pétrolier tricolore, et même amélioré pour le diesel pendant les week-ends prolongés du mois de mai. Une mesure unique dans le monde, insiste Patrick Pouyanet, qui met en garde le gouvernement. Si l'envie lui prenait de surtaxer Total en France, celui-ci serait obligé de fermer le robinet des aides à la pompe. L'idée d'une surtaxe ressurgit depuis l'annonce par Total de bénéfices records au premier trimestre de l'ordre de 5 milliards d'euros. Depuis l'hémicycle, le Premier ministre l'a rassuré, dénonçant le Total bashing. Total paye des impôts, dire aux Françaises et aux Français que Total n'en paye aucun, ça s'appelle un mensonge, martèle Sébastien Lecornu, qui ne semble donc pas prêt pour l'instant à mettre en place une surtaxe sur les groupes pétroliers.
3: La crise pétrolière, les acteurs du secteur aérien sont reçus cet après-midi au ministère des Transports pour faire le point sur les approvisionnements et le prix du kérosène à l'approche des vacances d'été. Inquiétude depuis que certaines compagnies aériennes ont annulé des vols pour optimiser les coûts.
0: Les emballages plastiques sont de plus en plus présents dans nos supermarchés.
3: Constat, enquête que sortent deux associations, Que Choisir et No Plastic in My Sea. Bouteilles d'eau, emballages de fruits et légumes, les petites madeleines aussi dans le sachet plastique, qui sont elles-mêmes emballées chacune dans un sachet plastique. On en oublie un peu que ces emballages plastiques à usage unique sont censés disparaître de nos supermarchés en 2040, Sophie Auvigne.
5: Encore l'an dernier, les ventes d'eau en bouteille, donc de plastique, ont progressé de près de 3,5 points. Le rayon boisson pèse à lui seul 40% des plastiques à usage unique dans la grande distribution. Du côté des fruits et légumes, pas d'amélioration là non plus, au contraire. Avec un engouement pour des champignons en lamelles, des courgettes en rondelles ou encore des ananas déjà épluchés et près des

0: coupé, le tout évidemment emballé sous plastique. A l'inverse, le vrac est en net recul, quasiment 6 magasins sur 10 proposaient un tel rayon en 2023, 4 sur 10 seulement aujourd'hui. Pas mieux pour les emballages réemployés, il y en a moins de 2% en circulation sur le marché. L'objectif est d'atteindre 10% dès l'an prochain. Et pour couronner le tout, les doses individuelles en tout genre ont la cote. Biscuits, lessives, masques de beauté, aucun produit n'échappe à son suremballage.
1: Les précisions de Sophie Auvigne, c'est la question qui fait trépigner la planète football. Qui pour rejoindre Arsenal en finale de la Ligue des Champions? Arsenal est qualifié grâce à sa victoire 1-0 hier soir face à l'Atlético Madrid et son adversaire s'appellera Bayern Munich ou PSG. Ça y est, c'est ce soir, demi-finale retour. Xavier Monferrand, les Parisiens partent avec un léger avantage, un but d'avance après le match d'anthologie de la semaine dernière, des Parisiens qui ont hâte de retrouver la pelouse munichoise.
2: C'est presque devenu un lieu de pèlerinage pour les Parisiens. L'Allianz Arena de Munich restera le décor du premier sacre tant espéré du PSG en Ligue des Champions. Un grand souvenir pour le milieu de terrain Warren Zaïre-Emery.
3: Très fier de revenir dans ce stade, jouer une demi-finale de Ligue des Champions contre une équipe qui est incroyable et on va tout faire et tout donner pour remporter ce match et retourner une seconde fois en finale.
2: Mais le PSG sait que rien n'est fait, ou si peu, à l'issue de ce match aller sensationnel. 9 buts certes, mais un seul d'avance pour les Parisiens. Et à ce niveau-là, ça ne compte presque pas pour l'entraîneur du PSG, Luis Enrique.
4: Il n'y a pas de différence, il y a seulement un but. On est prêt pour savoir que Bayern il peut surmonter ses résultats très facile. Mais nous pouvons aussi marquer des buts parce qu'on ne veut en aucun cas défendre aucun résultat parce qu'on cherche à gagner les matchs.
2: Et ici, le PSG a un statut un peu particulier. C'est la dernière équipe à avoir fait tomber le Bayern chez lui en Ligue des Champions. Et c'était il y a 5 ans.
1: Bon, ça nous promet encore un sacré match. Coup d'envoi 21h pour ce Bayern-PSG. Une date à cocher. Johan, vous avez un stylo?
5: Oui,
1: vous
5: c'est
1: avez
5: bon.
1: Votre agenda.
5: Oui.
1: Le 10 juillet, la sortie du nouvel album des Rolling Stones. Ah. 25e album studio pour les inusables Mick Jagger, Keith Richards et Ronnie Wood. Et on a même droit à un aperçu en avant-première.

0: the Stars, c'est le titre de cette chanson. Les Rolling Stones qui nous dévoilent deux singles en avant-première, histoire de nous faire patienter, surtout vous, Johan, jusqu'au 10 juillet. Je vous connais.
1: Mais oui.
0: Vous allez vous précipiter, je le sais.
1: Mais exactement. Franchement, la voix n'a pas changé de Mick Jagger, c'est fou.
0: Et ça fait toujours... très Rolling Stones.
1: Ouais, mais exactement. On adore ce son-là.
0: Allez, un petit peu de météo. Encore des pluies sur la majeure partie du pays.
1: Ouais, des Hauts-de-France au Grand Est jusqu'à la Nouvelle-Aquitaine, ainsi que de la Franche-Comté à la région Rhône-Alpes et au nord de la Provence-Alpes-Côte d'Azur. La journée se déroule sous un ciel bien encombré avec des pluies fréquentes, parfois orageuses l'après-midi. Sur le reste du pays, après un début de matinée assez calme avec des éclaircies, nuages et averses se multiplient. À noter que la limite pluie-neige, elle se situe vers 2000 mètres sur les Pyrénées et les Alpes. Les températures sont en baisse sensible. À Lille, à Rennes, Toulouse, Guéret et Saint-Etienne, on a relevé 9 degrés ce matin. À Paris, 10. À Strasbourg, Bordeaux, Nantes, Cherbourg, Orléans, Chambéry et Nancy, 11. 14 à Marseille. Et puis les maximales sont comprises entre 13 et 18 degrés cet après-midi. Localement plus frais entre 10 et 12 vers les Ardennes et jusqu'à 22 sur les départements méditerranéens.
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1: 5h06, soyez les bienvenus, on vous espère en pleine forme ce mercredi, que la nuit a été bonne aussi pour vous. Très heureux de vous accompagner à l'heure du réveil, vous êtes encore sous la couette, déjà en train de vous préparer. On est avec vous et on vous réveille avec Indochine, l'aventurier.

0: L'aventurier et Indochine à 5h10. Bon réveil.
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0: On dit souvent que l'amour n'a pas de prix, mais pour un jeune couple du Maine-et-Loire, il commence avec un sacré bonus quand même. Imaginez la scène, ils viennent tout juste de se rencontrer et décident, comme ça, pour s'amuser, de remplir une grille de loto ensemble. Un mélange de leurs numéros fétiches, un peu de hasard, et là c'est le choc. En dernier, le tirage tombe, 8 millions d'euros. 8 millions d'euros gagnés. L'heureux gagnant d'ailleurs a foncé chez sa nouvelle compagne pour lui annoncer la nouvelle. Sa réaction, un cri du cœur, je la cite, « Tu as bien fait de me rencontrer ». Bah oui, franchement, c'est le deuxième plus gros gain de l'histoire du département, mais surtout le plus beau cadeau de bienvenue pour leur histoire d'amour. Alors si vous cherchez encore l'âme sœur, n'oubliez pas de passer par le bureau de tabac. Je vous dis ça comme ça, on sait jamais. 5h11 dans l'actualité ce mercredi, Aude.
3: Est-ce que vous connaissez, Johan, le vélobus?
0: Non.
3: C'est un bus, mais le carburant, c'est vous qui pédalez. Les enfants adorent. Reportage dans le Finistère dans quelques minutes.
0: On va faire du sport. Ce matin, le réveil se partage aussi en musique au son de Cock Robin. When your heart is weak, on l'écoute dans 5 minutes, mais avant, c'est votre rendez-vous par ici les économies.
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0: Bonjour Valère Coréard.
5: Bonjour Johan, bonjour Aude.
3: Bonjour.
0: Chaque jour avec vous, un bon plan pour notre pouvoir d'achat et aujourd'hui, vous vouliez nous parler Objetech.
5: Grâce à Monique qui m'a écrit ce mail. Il existe dans certaines villes et ou communes des objets tech. Vous pouvez absolument louer tout le nécessaire pour partir en vacances à des prix ultra abordables. Nouvelle dans les départements, je ne sais pas s'il en existe d'autres. Bonne réception, Monique. Reçu 5 sur 5, Monique. Merci beaucoup. Hein. Je ne crois pas en plus en avoir déjà parlé. Donc c'est vraiment l'occasion et je suis sûr que ça va vous intéresser, vous qui écoutez. Une objet tech, c'est comme une bibliothèque, mais pour des objets. On parle d'ailleurs aussi de bibliothèque d'objets. Vous pouvez louer à tout petit prix ce dont vous avez besoin. Ça vous évite de dépenser pour acheter et surtout d'acheter pour au final ne pas utiliser ou vraiment très peu. Au passage, c'est ultra écologique.
3: Bon, et concrètement, on peut trouver quoi, Valère, dans une objet tech?
5: C'est vraiment très varié et cela va changer d'une objet tech à l'autre. Mais vous pourrez par exemple louer une tente 3 places pour seulement 10 euros la semaine, une glacière électrique à 8 euros la semaine, une boîte pour transporter un chat 4 euros la semaine seulement, ou encore une tondeuse électrique pour 4 euros les 72 heures. Mais il peut aussi y avoir un souffleur de feuilles, une boîte à outils, une friteuse, un barbecue, un siège bébé pour la voiture. Il y a un peu de tout dans une objet tech, donc c'est vraiment un bon plan budget. La seule limite, c'est qu'il n'y en a pas encore des milliers partout en France. Mais jetez quand même un coup d'œil, vous serez, qui sait, chanceux. J'en ai trouvé là, vite fait, en regardant sur mon moteur de recherche en Seine-et-Marne, Chambéry, Quimper, Lyon, Montreuil, Bernex. Il faut juste prendre le temps de chercher un peu. Qu'en pensez-vous? Vous avez déjà testé? Vous seriez prêt à vous inscrire dans une bibliothèque d'objets? Vous en avez une près de chez vous? Mon mail, c'est parisideséconomies@radiofrance.com.
0: Merci beaucoup Valère Coréard. Demain, on s'intéressera avec vous à la fameuse aide aux grands conducteurs, aux grands rouleurs hein, annoncée par le gouvernement. En attendant, les bons conseils sont à retrouver en détail sur ici.fr, page par ici, les économies.
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0: 5h14, on connaît le bus scolaire Aude, mais est-ce que vous connaissez le vélobus?
3: Initiative originale qui permet de joindre l'utile à l'agréable en cette période de flambée des prix à la pompe. On est dans le Finistère, à Pouldrezic. La commune utilise deux vélobus pour transporter les enfants du centre de loisirs. Alors je vous le décris, je suis allée voir, c'est un engin en bois, pas très grand. Et les enfants pédalent tous ensemble avec le conducteur pour faire avancer la chose et manière aussi de faire un peu de sport. Notre reporter ici, Tuc Dual Chartier, est donc parti en vadrouille avec les enfants en vélobus.
8: Côte à côte, 8 enfants pédalent plus vite que leur ombre pour aller à la plage.
9: Allez, on pédale, on pédale.
10: Ouais,
8: gilets jaunes. jaune et casque blanc sur la tête. Ils connaissent très bien leur véhicule.
2: On peut mettre 8 personnes et dans l'autre aussi. Il y a un moteur et tout.
6: Il y a les chaînes comme sur un gros vélo.
2: Ça a été fait par un constructeur en Angleterre.
8: Le Woodybus a maintenant un an et au départ, les animateurs réclamaient un véhicule pour amener les enfants à la plage. Un refus catégorique se rappelle l'adjointe au maire de Pouldrezic, Nelly Vivien.
9: On a dit non. D'entrée de jeu, on a dit non. Et en y réfléchissant, on s'est dit, mais il y a peut-être d'autres modalités de transport qui pouvaient être intéressantes pour les enfants.
8: C'est là que la société nantaise Humbird, qui construit des vélobus, s'est imposée comme une évidence, car c'est un moyen de faire du sport à plusieurs pour développer sa coopération.
9: Et tout ça en sécurité, parce que il me semble quand même que c'est moins dangereux d'avoir 8 enfants dans un Woodybus que d'avoir 8 enfants à la queue leu leu sur la route.
8: Le tout en s'amusant.
3: En belle ambiance, effectivement. Tenez, autre changement dans nos habitudes. Vous connaissez, Johan, la voiture de fonction.
0: Oui.
3: Eh bien, pourquoi pas le vélo de fonction. De plus en plus d'entreprises le proposent, vélo classique ou vélo électrique. Ça leur permet d'économiser en carburant. Économie aussi pour le salarié, puisque certains nous disent même avoir résilié leur abonnement transport.
0: 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Cette fiction traite de l'esclavage sur l'île Bourbon, c'est l'ancien nom de l'actuelle île de la Réunion. L'interprétation d'Olivier Gourmet en propriétaire de plantation est très convaincante et justement, il se confie ce matin dans les coulisses télé de Patrice Gascoigne, mais avant, When Your Heart Is Weak, c'est Coq Robin. Bon réveil avec votre radio ici.

0: Robin à 5h21. Bon début de journée. L'éphéméride de ce 6 mai. On souhaite un bon anniversaire à Tony Estanguet. 48 ans aujourd'hui. 65 ans pour Georges Clooney.
1: Mais non.
0: Eh ben oui, 65 ans déjà. Et puis 74 ans pour Christian Clavier. Tiens, une date qui a marqué notre histoire en France. 6 mai 1889. C'est l'inauguration officielle de la Tour Eiffel. Lors de l'exposition universelle de Paris, elle était censée rester debout que 20 ans. Et en fait, elle a été sauvée de la démolition uniquement parce que son créateur, Gustave Eiffel, a prouvé son utilité scientifique en y installant une antenne géante pour la radiotélégraphie. C'est d'ailleurs grâce à cette antenne que vous nous entendez aussi ce matin.
1: Et oui, on est en haut de la Tour Eiffel.
0: Exactement, c'est un relais précieux. Franchement, c'est la classe de dire ouais, ça. C'est beau. Tiens, c'était aussi un 6 mai en 1840 qui est entré en vigueur le Penny Black. Qu'est-ce que c'est? C'est le tout premier timbre postal adhésif de l'histoire. C'était au Royaume-Uni. Avant cela, en fait, le destinataire payait le port et non l'expéditeur. Autant dire que beaucoup de gens refusaient soudainement de prendre leur courrier quand ils voyaient la facture
1: J'en veux
0: arriver.
1: Pas.
0: Oui, c'est ça. Allez, merci beaucoup et bonne journée.
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0: On retrouve Patrice Gascoigne avec ses coulisses télé. Aujourd'hui, Patrice, vous nous promettez une magnifique épopée, celle de la série historique Événements de France 2, Les Enchaînés.
3: On nous annonce si souvent des séries événements, donc quand c'est vraiment le cas, on est un peu sous le choc. Ce fut mon cas devant Enchaîné, lancé ce soir sur France 2.
4: Au moindre écart, ce sera 10 coups de fouet.
5: C'est lui, c'est mon père.
6: Le bâtard et sa mère.
7: Un jour, tu seras libre, mais pas tout de suite.
8: C'est ça qui nous manque, de l'espoir.
3: Enchaîné n'est pas qu'une série sur l'esclavage, c'est une série sur les rapports humains, familiaux, ancrés dans cette période sombre, trop rarement traitée par la fiction. Le scénario est remarquable, la réalisation de Lord Butler magnifique, et le casting incroyable, notamment le héros Charles Bellevue, qui dirige d'une main de fer son domaine et ses esclaves perdus sur l'île de Bourbon en 1806. Parmi eux, il y a Isaac, son bâtard. Un cyclone va ravager les cultures de Bellevue et faire dérailler l'équilibre de ce petit monde. Charles Bellevue est joué avec une intensité folle par Olivier Gourmet. Je l'ai joint pour lui demander, quand on a un parcours d'acteur aussi riche que le sien, si on est encore surpris par un scénario comme celui de Enchaîné, Olivier Gourmet.
9: Oui, heureusement, on est surpris par tous les quatre matins, mais de temps en temps, heureusement, il y a un scénario qui vous éveille, qui vous plaît beaucoup et qui vous donne envie de participer au projet. Oui, heureusement, j'espère que ça continuera d'ailleurs.
3: Est-ce que ce Charles Bellevue que vous interprétez, Olivier Gourmet, est-ce que les auditeurs de Ici la radio, est-ce qu'ils vont le détester finalement?
9: Ils vont le détester, oui. Ils vont le détester et j'espère qu'ils vont l'aimer un peu. En tout cas, essayer de comprendre cet homme, dans quelle situation il est et qu'est-ce qui justifie cette violence à certains moments et cette façon d'agir. Mais il est détestable, oui. Il est détestable et en même temps, moi j'ai essayé de lui donner l'humanité qui est en lui.
3: Alors il y a une vraie tension à l'image, mais on a envie de savoir, nous, qu'est-ce qui se passait dès que l'action était coupée?
9: Il y avait beaucoup de détente et de plaisir. Lord Butler est une réalisatrice qui insuffle beaucoup de tendresse, d'humour, de détente, de joie, de plaisir.
3: Et alors, en regardant Enchaîné, vous en avez pensé quoi de votre personnage, Charles Bellevue?
9: Là, je vais être un peu prétentieux, mais je pense qu'il est bien équilibré dans ces chaînes qui le tiraillent. Entre le bien, le mal et sa conscience, c'est plutôt réussi. Oui.
3: Olivier Gourmet dans la formidable série Enchaîné, à ne pas manquer ce soir sur France 2. À demain pour vous déchaîner de nouvelles coulisses télé.
0: Merci Patrice Gascoigne. 5h25, coach, je vous parlais de l'inauguration de la Tour Eiffel le 6 mai 1889. Oui. Et bien Gustave Eiffel a aussi réalisé un autre chef-d'œuvre, le viaduc de Garabit. C'est dans le Cantal. On revient sur son histoire avec Stéphane Bern, mais avant Mon Sourire, c'est Zaz qui vous le propose. Bon réveil. Gardez ce sourire aussi que vous avez, haute, c'est magnifique.

0: j'espère.
1: Le dernier titre de Zaz, Mon sourire à 5h28. Le sourire, on l'a aussi en parlant d'histoire chaque matin avec Stéphane Bern. Et ce matin, Stéphane, on voyage au temps où un gigantesque arc de fer a surgi au milieu des montagnes d'Auvergne.
2: Avant d'ériger une tour de 300 mètres de haut à Paris, Gustave Eiffel a commencé par suspendre des rails au-dessus du vide. À la fin du 19e siècle, la commune de Ruines en Margerie, dans le Cantal, est paisible et les gorges de la Truyère s'écoulent tranquillement. Soudain, des ingénieurs débarquent avec un projet un peu fou, faire passer une ligne de chemin de fer au-dessus de ce gouffre, dans le but de relier Paris à Béziers. Une ligne de chemin de fer au-dessus du vide ?
3: Il y en a qui ont essayé, ils ont eu des problèmes. Hein.
2: Léon Boyer, polytechnicien et ingénieur des ponts et chaussées, conçoit l'ouvrage. Puis il demande à un certain Gustave Eiffel et à sa société de le construire. L'idée est spectaculaire. Un immense viaduc de fer long de 565 mètres est porté par une arche gigantesque à plus de 100 mètres de hauteur. Une sorte de tour Eiffel, version horizontale. À partir de 1880, les ouvriers sont à pied d'œuvre pour réussir l'impossible, maniant plus de 3100 tonnes de fer, mais aussi des tonnes d'acier, de fonte et de plomb. Un projet fou, mais il n'était pas question de péter un boulon, encore moins de dérailler. Après 4 ans de travaux, le viaduc de Garabit est né. Considéré tantôt comme le banc d'essai, tantôt comme le grand frère de la tour Eiffel construite 5 ans plus tard, le viaduc de Garabit a quelque peu été éclipsé par sa petite sœur. C'est souvent comme ça avec la renommée. On peut commencer en région, mais pour devenir une grande star, ben c'est à Paris que ça se passe. Mais en 2017, il finit quand même par être classé monument historique. On parle beaucoup de Gustave Eiffel pour avoir conçu sa fameuse tour, mais on oublie qu'il a aussi inventé le TGV, le train à grand vertige.
1: Merci Stéphane Bern. 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Nous sommes le mercredi 6 mai dans l'info du jour, on parle football avec la demi-finale retour de Ligue des Champions Bayern Munich PSG. Comment se préparent les supporters? On leur donne la parole dans 2 minutes aux supporters parisiens, mais avant 5h30, toute l'actualité en France et dans le monde, c'est le 90 secondes avec vous Drazo.
4: Total Energy menace d'arrêter son plafonnement des prix à la pompe si le gouvernement décide de taxer les super-profits pétroliers. Coup de pression de son patron, Patrick Pouyanné, critiqué pour ses profits exceptionnels au premier trimestre. Total Energy, dit-il, ne va pas s'excuser de performer. La crise pétrolière et l'inquiétude du secteur aérien. Les compagnies aériennes sont reçues cet après-midi au ministère des Transports. Objectif, faire le point sur l'approvisionnement des avions en kérosène à 2 mois du top départ des vacances d'été. Amazon va investir 15 milliards d'euros en France sur 3 ans, avec à la clé la promesse de créer 7000 emplois en CDI et d'ouvrir dès cette année 3 nouveaux centres de distribution en Eure-et-Loire, dans l'Oise et dans le Rhône. Ils avaient déjà été annoncés. Amazon qui promet aux Français des livraisons plus rapides et des prix bas. 18 mois de prison avec sursis sont requis contre l'animateur périscolaire accusé d'attouchement sur la poitrine de 3 petites filles de CM2 dans une école parisienne, accusé par 9 fillettes en tout de câlins forcés, de remarques déplacées. Le jugement sera rendu le 16 juin. Le bateau de croisière coincé dans l'Atlantique pourra finalement débarquer aux îles Canaries. Il arrivera d'ici 3 à 4 jours. Le navire touché par un antivirus, un syndrome respiratoire. 3 personnes sont mortes. 3 personnes malades vont-elles être évacuées via le Cap Vert. Ça passe pour Arsenal, qualifié pour la finale de la Ligue des Champions. Les Anglais sortent l'Atlético Madrid d'Antoine Griezmann. 1-0 sur le match retour.
1: Et justement, qui sera l'adversaire d'Arsenal? C'est l'info du jour, c'est le match tant attendu, Bayern Munich-PSG, c'est ce soir.
4: C'est l'autre demi-finale retour de cette Ligue des Champions, et c'est celle-là qu'on attend. On est encore sous le choc du match aller, ce match d'anthologie, 5-4 en faveur des Parisiens. La planète football attend la revanche, la planète football est en ébullition, Marie Boéda.
5: Sur le fond d'écran de son portable, une photo du Parc des Princes capturée depuis les tribunes. Chloé y était la semaine dernière et ce soir.
6: Je pense que ça va aller rejoindre des copains.
0: On va aller regarder ça, soit dans un bar, soit en plein air, à voir par rapport au temps.
5: Elle a 24 ans et soutient le PSG depuis 10 ans.
0: Dès le moment où il y a un match, on est là pour regarder, mettre le maillot, être là, supporter, crier, pleurer. En gros, forcément, il y a une plus grosse tension, une plus grosse animation, après, voilà.
5: Alistair aussi est un fidèle, lui préfère la soirée au calme, avec sa mère.
6: C'est le rituel, voilà. Je l'ai converti et maintenant elle est dans le truc, elle connaît les noms des joueurs. Je préfère être entouré, le vivre. Il y a plus d'émotions, il y a une alchimie qui se fait avec les gens qui nous entourent. J'espère qu'on va aller en finale et qu'on va essayer de faire le doublé hein, en année consécutive. Ça a l'air sympa, moi j'y crois.
5: Moins passionné par le PSG, Elias invite tout de même quelques amis chez lui à Meaux, en Seine-et-Marne.
7: Pizza, iced tea, oasis, de l'eau, et voilà.
5: Une soirée qui pourrait être historique, pense l'étudiant.
7: Parce que bon, deux finales de suite, il y a un engouement derrière ce match. En plus, un moment avec des amis, donc on est tous réunis, et voilà.
5: Ce sera carrément une grande fête avec son père et des amis.
8: Chez moi.
5: En pleine semaine, pour Damien, 17 ans.
8: Il y a un peu de monde, c'est vrai. Mon père, ça fait très longtemps qu'il est ultra au PSG, du coup, pour lui, c'est important, et même moi, j'adore le foot.
5: À côté de lui, Raphaël.
9: Bah, moi, je vais aller le voir chez lui.
5: Au moins 10 invités, et un 11e se manifeste, c'est Basile.
10: Je suis invité ou pas?
11: Je viens.
12: Ah bah oui.
5: Mais attention, à minuit, au lit, car demain, il y a bac blanc pour les trois lycéens.
1: Je reconnais qu'ils ne vont pas beaucoup dormir.
5: Oh non.
1: Et je pense que demain, nous aurons de belles cernes sous les yeux. Coup d'envoi 21h pour ce Bayern Munich PSG. 5h34 à la météo. Des Hauts-de-France au Grand Est jusqu'à la Nouvelle-Aquitaine ainsi que de la Franche-Comté à la région Auvergne-Rhône-Alpes et au nord de la Provence-Alpes-Côte d'Azur. La journée se déroule sous un ciel bien encombré avec des pluies fréquentes, parfois orageuses l'après-midi. Sur le reste du pays, après un début de matinée assez calme avec des éclaircies, nuages et averses se multiplient. Ce sera plus calme notamment sur la Bretagne. La limite pluie-neige, elle, se situe vers 2000 mètres sur les Pyrénées et les Alpes. Les températures en baisse sensible à Rennes et Toulouse et Guéret, 9 degrés relevés en ce moment, à Paris 10, à Strasbourg, Bordeaux, Nantes, Cherbourg, Orléans, Chambéry et Nancy 11, 14 à Marseille. Il y a aussi vos messages sur la page Facebook ici, 9 degrés relevés à Sainte près de Lille, nous dit Marie-André, 10 degrés dans le Pays Basque, on salue Marie-Pierre, même température dans le Puy-de-Dôme, merci Émeric pour l'info, 11 degrés à Aix-en-Othe, c'est dans le département de l'Aube, on salue Michel, Mariac est dans le Poitou a relevé 16 degrés, puis 16 degrés 7 au Lavandou, merci Eddy. Pour les maximales, comprises entre 13 et 18 degrés, localement 10 à 12 vers les Ardennes et jusqu'à 22 sur les départements méditerranéens.
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1: 5h35, merci de démarrer cette journée avec votre radio ici au rendez-vous de l'actualité qui vous concerne. On prend le temps de vous accompagner au réveil, sur la route du travail ou déjà au boulot. On pense fort à vous les amis. Côté musique, on se fait plaisir ce matin avec Alain Bashung, Gabi au Gabi.

0: Alain Bashung, Gabi au Gabi, 5h39. Merci de démarrer la journée avec votre radio ici, Beau Réveil.
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0: Vous recevez des appels, des SMS ou même des mails qui vous paraissent étranges. On est là pour vous aider à y voir plus clair dans votre rendez-vous. C'est pas vrai, et Aude, vous vous intéressez ce matin à notre compte WhatsApp.
3: Vous recevez, Johan, un message très innocent de quelqu'un que vous connaissez, mais votre ami s'est fait pirater et vous risquez la même chose. Je vais vous expliquer.
0: Vous allez tout nous dire dans un instant. Côté musique, je vois arriver Bonnie Tyler, mais aussi la nouveauté avec Marguerite.
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0: Les filles, les meufs, on l'écoute dans 5 minutes. Mais avant, on accueille Jean-Paul qui est à Perpignan. Bonjour Jean-Paul.
5: Comment allez-vous?
0: Ben, ça va super, et vous?
5: Écoutez, ça va bien. Après cette nuit agitée, nous avons eu un orage hier, vers 17-18h. Voilà, mais
0: pas,
5: ça va.
0: Pas
5: ça
0: de dégâts,
5: va.
0: Pas de dégâts chez vous, Jean-Paul?
5: Non, je pense pas, non.
0: Bah, j'espère pas, en tout cas. Cher Jean-Paul, je découvre que vous aimez la méditation, prendre le temps de la méditation, c'est ça?
5: Il le faut pendant le temps qui court, vous savez.
0: Mais ça passe par quoi pour vous, Jean-Paul?
5: Alors, c'est la respiration.
0: Ouais. Voilà. La respiration.
5: La respiration abdominale, thoraxique, et puis après, voilà.
0: Ah ben,
5: on dépense le téléphone, on n'écoute plus. Bleu Roussillon, terminé.
0: Voilà. Bleu Roussillon, mais exactement. Mais on salue ici Roussillon,
5: après,
0: évidemment.
5: Et après, on reprend.
0: Ouais, voilà. Mais d'ailleurs, dans cette dynamique-là, il y a un ouvrage aussi qui vous accompagne depuis longtemps, en tout cas, c'est le Petit Prince. Il y a une phrase qui vous marque, vous, dans le Petit Prince.
5: C'est ma phrase préférée. Monsieur de Saint-Exupéry, excusez-moi.
0: Ouais. Voilà. C'est laquelle votre phrase préférée?
5: L'essentiel, ta vie, vos cœurs.
0: Eh ben oui,
5: je répète. Oh. L'essentiel, ta vie, de l'œil, à l'œil, pardon. On le voit qu'avec le cœur.
0: Exactement, voilà. On voit bien qu'avec le cœur, l'essentiel est invisible pour les yeux. Et Le Petit Prince, qui est le deuxième livre, d'ailleurs, le plus traduit au monde, après la Bible. Ça, c'est vrai que c'est assez fou. Une belle référence, en tout cas, Jean-Paul. 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
0: C'est pas vrai, le rendez-vous anti-arnaque, hôte des escrocs, essaie de prendre le contrôle de nos comptes WhatsApp.
3: Oui, faites attention, c'est ultra piégeux. Sophie, une auditrice, m'a envoyé la capture d'écran du message qu'elle a reçu l'autre jour. On est sur WhatsApp, effectivement, et le numéro qui s'affiche, elle le connaît, c'est celui d'une amie. Donc elle ne se méfie pas, elle ne se doute pas que le compte de son amie a en fait été piraté. Que dit le message? On voit la photo d'une petite danseuse en tutu. Salut, pourrais-tu voter pour Francesca? C'est la fille de mes amis. Le premier prix est un cours de danse gratuit et c'est très important pour elle. Sophie me dit, j'ai voulu aider, j'ai cliqué sur le lien.
0: Et c'est là que le piège s'enclenche. Que se passe-t-il quand on clique?
3: J'ai cliqué, on arrive sur un site qui nous parle d'un concours, effectivement organisé par une école de danse classique et la petite Francesca est en finale. Les votes s'affichent, je les vois, ils sont très serrés. Il manque quelques voix à Francesca pour l'emporter. Allez, clique, je vote, je vote pour Francesca. Là, le site me demande mon numéro de téléphone et il m'envoie un code de sécurité pour, dit-il, éviter la falsification des votes. Je rentre le code sur le site et qu'est-ce qui s'affiche? Une demande de connexion à mon téléphone. Stop, on arrête tout. Cette arnaque, elle a un petit nom, c'est l'appareillage fantôme.
0: Et c'est quoi concrètement?
3: En fait, je suis en train de donner à l'escroc tout ce dont il a besoin pour se connecter à mon compte WhatsApp. Il aura accès à tout, mes conversations, mes photos, catastrophe, il saura quasiment tout sur moi et surtout, il peut se faire passé pour moi. Pour vérifier si vous n'êtes pas déjà tombé dans le piège, allez dans votre menu WhatsApp, vous cliquez sur appareil connecté, je l'ai fait ce matin, vous aurez toute la liste des machines connectées à votre compte WhatsApp et s'il y en a une de suspecte, bah vous la déconnectez tout simplement.
0: C'est effrayant en tout cas, merci Aude. Chronique à retrouver sur ici.fr, page C'est pas vrai. Allez, un peu de douceur après ça, 5h44, voici Marguerite avec les filles, les meufs en nouveauté sur votre radio ici. Bon mercredi.
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0: Les filles, les meufs, Marguerite avec ce morceau intime qui explore sa bisexualité, son identité entre féminité et masculinité. Elle sera en concert notamment le 22 mai prochain à Saint-Brieuc dans le cadre du festival Art Rock ou encore à We Love Green. Ça, c'est à Paris le 6 juin prochain. Tiens, parlons immobilier ce matin. Si vous dites que l'immo, c'est pour les autres et que vous ne pouvez pas acheter, détrompez-vous parce qu'il y a des astuces et des bons plans pour acheter à prix cassé certains logements. Explication du magazine Merci pour l'info. Rendez-vous dans moins de 2 minutes. Chaque matin sur votre radio ici, on parle de ce qui fait votre quotidien, l'actualité qui marque votre journée. 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Bonjour.
1: Salut Johan, bonjour à toutes et à tous. On est content de vous retrouver ce mercredi, jour des enfants, avec un agenda chargé en atelier, en idées de sortie, un très beau concert qui se prépare du côté de Bigoul. Il y a appel de soutien à Skolagour, ça appelle auquel beaucoup d'artistes, on y reviendra avec mon invité à 7h20, ont déjà répondu présent. Et puis petit à petit, on va rentrer dans le long week-end de l'armistice avec pas mal de possibilités qui s'offrent à vous. On évoquait Aviez Radio Inno hier avec Caroline Franck, qui ça se tient à Lourdes. Il y a aussi celle de Sambranca à Castellare di Casinca, là aussi du 7 au 12 à partir de 17h. Rendez-vous à Castellare pour célébrer cette foire de la Casinca. Comme chaque année, elle vous promet des moments chaleureux, authentiques et festifs. Traditions, rencontres, saveurs locales seront au rendez-vous. Les familles sont attendues nombreuses. Et puis pour fêter l'arrivée du printemps, autre idée proposée par Béatrice Landiani, Goûter Sauvage et Stéphanie Scavino, L'Orto et Amaner vous proposent une sortie inédite à la rencontre des plantes sauvages et comestibles. Prenez date dans votre agenda, ce sera le mercredi 13 mai prochain que vous allez pouvoir déterminer ces plantes sauvages et comestibles, les identifier, réaliser un herbier et une cueillette.
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2: On parle immobilier ce matin avec le dernier numéro de Merci pour l'info qui est actuellement en kiosque.
0: Et on est avec son rédacteur en chef. Bonjour Mathieu Sicard.
3: Bonjour Johan et bon réveil à tous.
0: Bon Mathieu, j'ai l'impression qu'il y a une erreur parce que vous nous proposez d'acheter à moins 50%.
3: Ah non, il n'y a pas d'erreur, c'est bien ça. Et puis même plus, il faut juste connaître les plans.
0: Non mais attendez, à moitié prix, c'est quoi? C'est un déstockage sur Too Good To Go?
3: Non, Johan. D'ailleurs, vous ne trouverez pas ces plans sur Le Bon Coin ou Se Loger, hein, la plupart du temps. C'est sur des sites moins connus, mais je vous promets, il n'y a pas de lézard. On parle de façons d'acheter qui sont parfaitement légales. Il faut juste connaître les bons coins, les bonnes adresses. Alors, il y en a un que vous devez connaître, c'est le viager.
0: Ah bah oui, ça, parce qu'on achète en fait un logement à une personne âgée, ça lui fait un petit revenu, et on a la maison à son décès, c'est ça?
3: Oui, une rondelette somme au début, hein, ça s'appelle le bouquet, et puis après une petite rente viagère pour que les personnes âgées puissent arrondir un peu ses fins de mois. Mais bon, au total, c'est pas la meilleure affaire, vous pouvez espérer une réduction de moins 30%.
0: Ouais, et puis en plus, on ne dispose pas du bien tout de suite.
3: Non, c'est plutôt au décès de la personne. Alors, parfois, ça arrive, hein, notamment quand la personne est en maison de retraite, mais à ce moment-là, vous aurez une réduction souvent un peu moins forte. Et si vous avez un projet IMO pour les prochains mois et pas pour quand la personne âgée sera morte, on ne sait pas quand, je vous invite plutôt à vous intéresser au bail réel solidaire. Le principe est tout simple, vous achetez le bien, mais pas le terrain sur lequel le bien est construit. Ça, c'est super intéressant dans les grandes villes où c'est le foncier qui coûte très cher aussi. Si vous achetez que le bâti, là, c'est 30 à 50% de réduction. Alors, c'est vrai surtout pour évidemment Paris, Montpellier, Marseille, Lyon, là où la tension est la plus forte. Vous pourrez trouver toutes ces annonces-là, non pas sur Le Bon Coin, sur le GC, mais sur boris.beta.gouv.fr.
0: Bah, de ce que l'on comprend, donc, c'est que ça, là, ça concerne surtout les grandes villes. Vous avez quelque chose pour les plus petites?
3: Oui, pour les plus petites, c'est le truc un petit peu sexy, je trouve. Vous pouvez racheter un bien de l'État. En ce moment, par exemple, il y a l'ancienne prison de Caen.
0: D'accord.
3: Ça m'intéresse, l'ancienne prison de Caen.
0: Pourquoi pas?
3: Mais il y a aussi des apparts, des maisons de maître, des terrains, il y en a partout en France. Imaginez l'ancien logement de fonction d'un ancien directeur de CAF. Bon, maintenant, ils n'ont plus de logement de fonction. L'État remet tout ça en vente. La mise à prix est à 20% de la valeur du bien. Ah. Donc, si vous êtes le seul à lever la main, vous achetez à moins 80%. Alors, surveillez surtout, pour ça, les ventes où il y a le moins de monde. Et puis là aussi, je sais pas si vous avez déjà joué à aller chez Drouot ou les ventes aux enchères en ligne. Faut juste connaître l'adresse. En l'occurrence, pour ces cessions de biens immobiliers de l'État, c'est cession au pluriel point immobilier-état www.agorastore.gouv.fr. Bon, l'adresse est un peu compliquée. Vous pouvez aussi aller sur agorastore-imo.fr et vous verrez tous les biens de l'État en vente.
0: Mais en fait, Mathieu, ce sont donc ici là des ventes aux enchères.
3: Oui, c'est des ventes aux enchères, effectivement, dans l'écrasante majorité des cas. Et en vente aux enchères aussi, vous avez les enchères judiciaires. Alors là, c'est un peu moins gai, hein. C'est vraiment souvent des biens qui ont été saisis. Il y a des gens qui avaient beaucoup de créances. Il y en a 5000 en vente chaque année, un petit peu plus que de biens que l'État met en vente. Mm-hmm. Un lecteur de Merci pour l'info nous a signalé qu'il a acheté un appartement, je sais plus dans quelle station de ski, pour la moitié de sa valeur. Il a revendu au prix, 3 mois plus tard.
0: Ah oui.
3: Donc, en 3 mois, faire x2 sur son investissement, je n'ai aucun livret d'épargne qui vous permette de faire aux euros.
0: C'est vrai que ça donne envie. Vous pouvez en tout cas retrouver tous les détails dans Merci pour l'info et tous ces super plans immobiliers sur mercipourlinfo.fr. Merci à vous, justement, Mathieu Sicard, pour ce matin. À bientôt. 5h53. Tiens, parler salaire. Est-ce que vous le faites avec, pourquoi pas, vos collègues?
2: Vous voulez connaître mon salaire, c'est ça?
0: J'osais pas vous

0: Bonnie Tyler, 5h56 sur votre radio ici. Notre radar des tendances, Muriel Jordan décrypte pour nous les phénomènes de société. Et aujourd'hui, la tendance n'est pas franchement à parler du salaire en France. Ça reste tabou, c'est vrai. Mais une nouvelle législation va faire évoluer les choses.
1: Parler argent, ça reste tabou en France. Alors direction la rue pour vous tendre mon micro à ce sujet. Cette étudiante de 21 ans, par exemple, parle-t-elle argent en famille ?
2: Pas trop, non. Non, moi, c'est tabou chez moi.
1: Mais tu te sentirais pas de dire « Maman, tu gagnes combien ?»
2: Ah non.
1: C'est tabou en France de parler de ça ?
2: Ah oui, en France, c'est très tabou l'argent quand même.
1: Ouais. Ah oui. Et toi, tes parents, tu sais combien ils gagnent ?
2: Oui, je sais combien ils gagnent.
1: Combien alors ?
2: Je vais pas dire des chiffres, mais...
1: Vous avez un avis, madame ?
3: Même entre parents et enfants, parfois, c'est difficile de parler à l'argent. Moi, j'ai des amis qui ne savent pas, par exemple, ce que leur enfant gagne. Elles disent « ça ne me regarde pas ».
1: La question de l'argent et du salaire semble donc rester tabou en France.
4: Bon, mais tout ça pourrait bientôt changer, Muriel, parce qu'à compter du 7 juin prochain, toutes les entreprises françaises devront se conformer aux nouvelles exigences de transparence salariale.
1: Oui, c'est l'application d'une directive européenne visant à lutter contre les inégalités salariales. Elle prévoit, entre autres, l'indication de la rémunération dans les offres d'emploi, la communication des écarts de salaire entre les hommes et les femmes dans les grandes entreprises, ou encore la possibilité de demander à connaître la moyenne des salaires des collègues qui occupent un poste équivalent. Mais au bureau, demander à quelqu'un combien il gagne, ça reste compliqué. La preuve, cette femme de 51 ans que je croise dans la rue est salariée et, madame, vous savez combien gagnent vos collègues ?
5: Pas vraiment, parce qu'en France, effectivement, on ne connaît pas le salaire de ses collègues. Je pense que c'est aussi une manière pour les directions d'éviter des crises internes.
1: Donc, ouais, éviter la négo aussi, peut-être.
5: C'est ça, ou se dire, voilà. Et après tout, en France, le truc qui prime, c'est qu'on ne bosse pas au mérite, mais à ce qu'on paraît.
1: Vous aimeriez faire sauter un peu ces verrous et parler, vous pouvoir dire, ben voilà, moi je gagne tant.
5: Ben ouais, je pense que ce serait pas mal, parce que du coup, il y aurait une sorte d'égalité qui serait un peu plus globale sur tous les salaires.
1: D'ailleurs, j'y pense, même dans les offres d'emploi, on ne parle pas salaire. Dans l'annonce, il y a tout, l'intitulé exact du poste, l'expérience requise, les compétences à avoir, le nombre d'heures par semaine, le lieu, les tickets resto, mais pas un mot sur le salaire. C'est seulement au bout de 5 entretiens, 3 visios, un rendez-vous avec le PDG, puis le DRH et une période d'essai de 6 mois que là, enfin, la question du salaire est abordée. En attendant, en juin prochain, de pouvoir demander à connaître le salaire moyen de nos collègues exerçant le même poste que nous, eh bien, on va continuer à parler météo avec les collègues pour éviter de parler salaire. La météo, c'est le sujet préféré.

0: paierait des salariés à la machine à café. Je l'ai vécu encore au bureau hier avec un de mes collègues.
1: Hey, ça va Mumu ? Tu veux un café ?
0: Ah bah oui Patrice.
1: Dis-moi, t'es payé combien toi ? Sans être indiscret hein.
0: Ah tu veux pas plutôt parler météo ? J'ai pas envie de me mouiller là.
1: Ouais t'as raison moi non plus. Du sucre dans ton café ?
0: Oui, et du sucre sur ma fiche de paye aussi s'il te plaît. Bref, c'est tendance de pas avoir envie de dire combien on gagne à ses collègues de bureau, mais il faudrait peut-être que ça change un jour, parce que la transparence de l'information, c'est peut-être ça qui va permettre de gommer les inégalités encore trop présentes dans notre société. Bon, sur ce je vous laisse, je vais aller négocier avec mon patron.
2: Merci Muriel, bon courage. On a une qui met tout le monde d'accord, c'est l'équipe d'ici matin qu'on retrouve en studio. Bon mercredi.

0: Bonne fête à toutes les prudences qui sont derrière leur poste.
1: Prudence, tiens, je n'en connais pas.
0: Êtes-vous prudente en revanche?
1: On peut pas vraiment dire ça. J'ai mangé un gros croissant ce matin que vous avez amené avec plein de beurre dedans. Je sais pas si niveau santé c'est très prudent ça.
0: Mais ça vous va si bien. Cette petite trace à la commissure des lèvres, vous luisez de bonheur. Et du coup, vous allez rayonner sur toute la radio. Laurence Méride à ce micro pour votre premier journal. Doumé Mourati à la réalisation. En coulisses, il y a Andrea Petitjean qui, d'ici 30 minutes, vous mettra en image la matinale filmée sur Viastella. Soyez les bienvenus. Nous sommes le 6 mai 2026, nous revenons sur cette vive émotion, Laurence, au rendez-vous du souvenir de la catastrophe de Fouriagne.
1: Oui, la cérémonie de commémoration des 34 ans du drame s'est tenue hier après-midi devant la stèle de la tribune nord du stade Armand Cesari, dépôt de berges, de gerbes, discours et bénédictions. Environ 300 personnes se sont réunies lors de ce moment de recueillement. Le 5 mai 1992, une date qui a marqué à jamais les familles des victimes et la Corse tout entière. Reportage de Mathieu Bory.

0: 34 ans aujourd'hui. 34 ans, cela peut paraître loin, cela peut paraître un autre temps. Pourtant, ce sont bien 34 années d'une mémoire vive, d'une souffrance toujours présente pour certains et d'un engagement inébranlable. Ne jamais laisser Fouriane sombrer dans l'oubli.
1: Plus de 3 décennies se sont écoulées, pourtant la mémoire du drame est loin d'avoir sombré. Josepha Gmigil y a tenu encore à rappeler les causes de la catastrophe.
2: L'arme de Fouriane, ce n'est pas un accident, c'est le fait de négligence, de mission. Cette tribune, elle avait 100% de chance de s'effondrer, comme l'avait dit l'expert à l'époque. Donc voilà, c'est bien aussi, 34 ans après, de rappeler les faits.
1: Rappeler les faits, c'est aussi les transmettre aux plus jeunes. Pour François et son papa, être présent devant la stèle était un véritable devoir.
3: Il y a une tribune qui s'est effondrée. Du coup, je viens pour faire hommage aux supporters qui sont morts.
4: C'est important aussi de transmettre aux enfants ce tragique événement. Ça fait partie de la culture club aussi, de la culture de la ville. Et voilà, c'est important pour eux d'être là et pour nous.
1: Il y a 34 ans, à Fouriane, le soleil déclinait et l'ambiance montait.
5: Et retour aujourd'hui dans 100% Sporting sur le 34e anniversaire de la catastrophe de Fouriane avec Didier Grasse, auteur d'un livre témoignage sur cette tragédie. Nous parlerons de tout ce qui a été entrepris depuis pour perpétuer le devoir de mémoire. Le réseau d'aide à domicile en milieu rural tire la sonnette d'alarme. Les syndicats dénoncent des risques psychosociaux et exigent le départ de la directrice de l'ADMR. On y revient tout au long de cette matinale. À Lille-Rousse, la grève entamée hier à la Poste se poursuit. Une dizaine d'agents réunis sous la bannière CGT réclament la création d'un poste de facteur pour faire face à l'augmentation du volume de colis.
6: Total Energy menace d'arrêter son plafonnement des prix à la pompe.
5: Si le gouvernement décide de taxer les super profits pétroliers, coup de pression du patron du groupe, Patrick Pouyanné, critiqué pour ses profits exceptionnels au premier trimestre. Total Energy, dit-il, ne va pas s'excuser de performer.
6: Et puis, c'est une mesure qui se généralise à l'échelle nationale, mais que les étudiants corses connaissent déjà bien.
5: Les repas à 1 euro proposés dans les restaurants universitaires, si la solidarité est au cœur du dispositif pour lutter contre la précarité étudiante, elle représente un défi économique pour les Crous de France. 1 euro le repas, ce n'est bien sûr pas le coût réel des produits que l'on retrouve dans l'assiette. Le Crous doit assurer un financement pour proposer ce prix. Marc-Paul Lugiani, directeur du Crous de Corse, nous explique les changements budgétaires qu'entraîne cette réforme.
7: L'activité de restauration est déficitaire structurellement puisque ça a été décidé par l'autorité politique ministérielle. Donc, mais la ministre de l'époque, maintenant M. Baptiste, l'actuel ministre, nous impose une tarification en euros, mais il y a une compensation jusqu'à 3,30. Les fonds d'État vont compenser cette tarification déficitaire à hauteur de 3,30. Et c'est au Crous à chaque groupe de trouver l'équilibre financier avec d'autres choses, notamment en Corse, c'est l'activité traiteur qui est un peu bénéficiaire et surtout l'activité des redevances des résidences universitaires. Alors, l'activité restauration nous coûte à peu près 900 000 euros de pertes, malgré les compensations, que nous compensons avec l'activité traiteur et les loyers des résidences universitaires.
6: Inopérant, indigeste, fourre-tout, plus de 10 ans après son adoption, le PADUC est la cible de nombreuses critiques.
5: Notamment au sein des groupes d'opposition politique de l'Assemblée de Corse. À l'aube de la révision tant attendue de ce plan d'aménagement et de développement durable de la Corse, qu'en pense sa principale architecte, Maria Guidice? Elle y était hier l'invitée de Politigament et l'occasion pour la maire de Morosaglia de donner son regard sur le devenir de ce document fondamental qui imposait un travail collectif après son adoption. Selon elle,
8: j'ai dit qu'à ce moment-là, le vrai travail commencerait. Et c'est ce travail qui n'a pas véritablement démarré. Le travail de pédagogie et de portage politique de la part de la collectivité à l'égard des communes. Les services de l'État qui ont été pendant un certain temps très peu regardants sur les autorisations d'urbanisme, y compris dans les espaces stratégiques agricoles. La révision, qui arrive un peu tardivement, il faut bien le dire. Entre-temps, l'empilement de différentes lois qui doivent être maintenant intégrées au PADUC, il mériterait, pour être mieux opérant qu'il ne l'a été, une réglementation et une adaptation législative. Ça passera forcément par une loi sur l'autonomie de la Corse et par ce processus qui lui doit aboutir. Si on veut protéger, alors il faut une fiscalité adaptée. Une fiscalité sur les résidences secondaires spéculatives plus forte et une fiscalité plus favorable dans nos villages pour accompagner aussi les maires et les particuliers à sauver le patrimoine bâti ancien.
5: Poulidigamente avec Maria Guidice, à réécouter en intégralité en podcast sur notre site internet.
6: Les cancers et les maladies cardiovasculaires sont les deux principales causes de mortalité en Corse.
5: Comme sur le reste du territoire, des données que l'on retrouve dans un bulletin de Santé publique France consacré aux tendances observées jusqu'en 2023 dans l'île, année où 3563 décès ont été enregistrés. Un taux de mortalité insulaire légèrement inférieur au taux national, ce dont se réjouit le docteur Antoine Grisogne, le président de l'Union régionale des professions de santé, joint par Patrick Vinciguer.
9: Une bonne nouvelle concernant notre sous-mortalité, même si elle tend à se réduire, dont les causes mériteraient d'être peut-être un peu plus approfondies par rapport aux causes principales. C'est conforme à ce qu'on attend, avec une forte progression des décès par tumeur et notamment des gens de moins de 65 ans, qui est un petit peu préoccupante. C'est un constat que l'on fait tous. On arrive mieux à guérir les cancers, mais il y en a de plus en plus qui surviennent à des âges plus jeunes qu'auparavant. Et puis les maladies cardiovasculaires, pour lesquels on pourrait croire qu'en Méditerranée, on devrait être un petit peu protégé, mais malheureusement, en Corse, on ne suit pas le régime crétois, ou pas beaucoup, et on est plutôt charcuterie fromage que poisson.
6: Forcément, ça rappelle des mauvais souvenirs, Laurence. Rien à voir pourtant avec le Covid, selon l'Organisation mondiale de la santé.
5: L'épidémie de l'antivirus dans un paquebot dans l'Atlantique. Le MV Ondius va enfin pouvoir débarquer. L'Espagne a annoncé qu'elle allait accueillir le bateau de croisière et ses passagers confinés. Cette maladie rare, qui se propage par des rongeurs, a déjà fait 3 morts.
6: On se retrouve pour un nouveau journal à 7h et puis vous revenez nous présenter le sport à moins le quart.
5: Exactement, à tout à l'heure.
6: Ciao. Et pour la Sainte Prudence, voyons voir si le temps s'améliore.
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6: Après les fortes averses qui se sont abattues hier sur l'île, sachez que c'est une journée où soleil et passages nuageux se partageront le ciel. Nuages plus nombreux en façade ouest avec des averses plutôt en façade ouest du coup et en montagne. Le ciel va se dégager ce soir à la faveur d'un vent de sud-ouest modéré à assez fort qui souffle entre le Fiumorbo et Bonifacio. Il concerne aussi la Balagne. Il faiblit progressivement cet après-midi. Et au niveau des températures, c'est toujours de la douceur, bien que le thermomètre soit en léger recul. Il est attendu un joli 24 degrés encore à Aliria. Il ne fera que 23, si j'ose dire, à Ajaccio. 22 sont prévus à Porto Vecchio, Sartène, Bastia et Calvi. On promet 21 à Saint-Florent et 18 à Piane. Sachez que pour l'évolution du temps, comme je vous le disais, le ciel se dégage ce soir. Ça veut dire que demain matin, on se réveille sous un soleil. Alors, pas tout à fait franc, il sera plutôt voilé et sans vent. C'est un régime de brise qui se met en place. Le retour des nuages, un peu plus joufflu, mais sans pluie, dixit Météo France. C'est l'après-midi et ça concerne essentiellement la façade sud-ouest, la région autour de Bastia et le Courtenay.
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6: Et si je vous dis qu'on écoute Jean-Jacques Goldman pour démarrer, vous savez que musique et bonne humeur sont liées en cette chanson et ce seul auteur qui changeait la vie. On vous la souhaite parfaite ce mercredi 6 mai avec de la musique à suivre. Il y aura Diana Saligetti notamment, mais aussi la balade en Pieve di Tuani avec Christophe Zagalia. On écoutera Vanessa Paradis, on parlera histoire aussi.

0: Jean-Jacques Goldman sur Avregoin de sa mort à 6h13. Quelques dates qui ont marqué l'histoire de la Corse.
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0: Sainte Prudence et un joyeux anniversaire à tous les natifs d'un 6 mai. Naissance, par exemple, à Marseille de l'historien Jacques Grégory en 1925 ou celle à Saumur de Jean-Guy Talamogne en 1960. Dans l'histoire contemporaine toujours, la création de l'Académie de Corse. La Corse dépendait jusqu'alors de Nice, devinez la date. 1976, ça n'est pas tellement ancien. Le livre vert du FLN s'est présenté à la presse une année plus tard. Et puis en 89, les syndicats de distribution de carburant lançaient un mot d'ordre de grève illimitée. Ça vous rappelle quelque chose? Et la Corse était privée d'essence. Enfin en 1990, toujours un 6 mai, démarrait une grève de 10 jours des marins STC. Et le trafic maritime était bloqué. 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
0: Je rajoute à cela la santé, puisque nous avons la chance d'avoir à nos côtés Gérald Kierzek, qui chaque matin distille de précieux conseils.
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0: Je vous l'avais annoncé hier, on parle du mal de dos. Eh oui, il vous concerne peut-être. Et surtout de ces tapis et même ces t-shirts vendus un petit peu partout, censés le soulager, docteur. Efficace ou pas?
9: Bonjour à toutes et à tous. Le mal de dos, le mal du siècle. Un Français sur quatre, selon le dernier baromètre de la douleur, en souffre. Et avec le printemps, les jardins, les premiers bricolages, les douleurs lombaires refont surface. Et dans les magasins ou sur Internet, on voit fleurir des promesses. Des tapis d'acupression, des t-shirts de redresse dos, des ceintures. Alors forcément, c'est un business. Et quand on a mal, on compte pas. Donc on se laisse tenter. Alors on commence par les tapis d'acupression. Ce sont des tapis qui sont couverts de petits picots en plastique. Alors c'est vendu autour de 30 ou 40 euros. Alors, bonne nouvelle, leur efficacité n'est pas totalement nulle. Il y a une étude qui a montré que l'utilisation quotidienne d'un tapis d'acupression associé à des exercices de rééducation apportait un bénéfice supplémentaire pour soulager la douleur et améliorer la qualité de vie. Il y a une autre étude qui a montré un soulagement immédiat de la douleur après utilisation et une diminution de la consommation de médicaments. Donc, c'est pas mal, mais c'est pas miraculeux. L'efficacité reste modeste, c'est un complément et pas un traitement principal. Ce qu'on voit aussi fleurir sont les fameux t-shirts redresse dos, correcteurs de posture qu'on voit un peu partout sur les réseaux sociaux. Là, j'ai un peu plus de mal parce que les preuves scientifiques, elles sont quasi inexistantes. Pourquoi? Parce que ces t-shirts agissent de manière un peu passive. Ça contraint les épaules à se redresser, mais ça ne renforce pas les muscles. Et il vaut peut-être mieux investir la centaine d'euros, parce que ça coûte assez cher, dans des cours de pilates, de yoga ou de salles de sport, plutôt que dans ces t-shirts.
0: Du coup, qu'est-ce qu'on fait concrètement quand on a une lombalgie? Parce que le premier réflexe, c'est souvent de s'allonger et d'attendre que ça se passe.
9: Ne pas bouger, c'est l'erreur la plus fréquente et c'est souvent contre-productif. D'ailleurs, les dernières recommandations, elles sont formelles. L'alitement n'est pas recommandé. Avant, on vous disait, t'as mal au dos ? Ordonnance, arrêt de travail, repos strict, ça c'est fini. Au contraire, il faut rester actif, reprendre ses activités normales et le plus tôt possible, y compris le travail si c'est envisageable. L'exercice physique, l'activité physique, c'est le traitement principal. Donc premier réflexe, on consulte son médecin traitant, il n'y a pas besoin d'imagerie, etc. Mais des médicaments antidouleurs et lui il va rechercher un peu des drapeaux rouges, c'est de la fièvre, c'est une perte de poids. Ensuite, on soulage la douleur avec des médicaments comme les anti-inflammatoires ou le paracétamol et on bouge intelligemment. Le meilleur médicament, c'est le mouvement, pas le repos. Et puis bien sûr, les kinés peuvent vous aider. Allez, d'ici là, portez-vous bien.
0: Bon, on avait tout faux presque. Merci beaucoup pour ces précisions. On se retrouve demain, même heure, même fréquence. En attendant, c'est la talentueuse Diana Saligetti que l'on écoute avec Insem avant de prendre la direction de la Balagne.

0: Christophe Zagalia nous emmène à Costa ce matin. Il y a retrouvé deux jeunes en service civique au village Roman et Romain.
1: Ils ont choisi de faire leur service civique à Costa, un petit village au cœur de la Piedi d'Ouani. Romain Martel est de Santa Ribarada di Walagna, Romain Necroix est de Costa. Deux jeunes balanins qui ont décidé de donner un coup de main à la commune, le temps d'un service civique. Romain Martel.
2: Par l'initiative de Barthélémy Colombagne, le maire du village, qui avait la volonté d'avoir des jeunes pour redynamiser, entre guillemets, le village. Donc le service civique a des missions définies. Moi, je suis sur la biodiversité et Elisa et Romain sont sur le patrimoine. Mais on a aussi un rôle social. On est là pour aider les personnes si elles ont besoin d'aide. On est là aussi pour discuter, aller prendre le café, tout simplement, des fois. Et ça permet de redonner de la vie et de l'activité au village.
1: Costa, un village connu pour la richesse de son patrimoine, comme le souligne Romain.
3: Comme le four, le moulin, le lavoir, les voûtes et l'église surtout. Et donc notre but avec Elisa, c'est de faire un circuit pour tous les relier et que comme ça les gens qui viennent, qui ne connaissent pas le village, peuvent le visiter et connaître son histoire et son patrimoine. Alors on a aussi donc créé tous les trois un site internet du village de Costa. Donc il y a les informations sur le circuit du patrimoine, il y a aussi sur la mission de Romain sur les nichoirs, les oiseaux qu'on retrouve au village. On va aussi mettre en place un audio guide de l'église avec Barthélémy Colombagne en voix.
1: Patrimoine et biodiversité au menu du stage civique de Romain et Romain. Ce dernier a eu comme mission d'installer des nichoirs.
2: Tous les jours, on voit des oiseaux à travers le village, et notamment les enfants. Il y a la biodiversité, on le sait, souvent menacée. Donc le but, c'était d'apporter des nichoirs au village pour que un maximum d'oiseaux puissent rester au village et aussi permettre de sensibiliser les enfants et la population à cette biodiversité qui nous entoure au quotidien. Et on est en partenariat avec donc le Conservatoire des espaces naturels, avec qui on a pu faire d'abord une première reconnaissance des espèces sur le village et procéder à l'achat de nichoirs par rapport aux espèces présentes. Et ensuite, là, on va passer à l'installation avec eux, qui a certains critères, je dirais, pour chaque espèce. Et donc, une fois que ça sera réalisé, il y aura un parcours, comme celui du patrimoine, pour découvrir et visiter ces nichoirs.
1: Bilan déjà très positif pour Romain et Romain, qui ne regrettent rien leur service civique au village de Costa.

0: La métallisation des objets, c'est un travail qui comprend plusieurs étapes et qui intervient, je vous le disais, dans pas mal de domaines. Évidemment, on pense spontanément à la joaillerie, à l'orfèvrerie, mais aussi à la restauration d'objets de culte, par exemple, ou d'instruments de musique. Un travail minutieux et exigeant qui requiert une organisation précise dans l'atelier d'Isabelle Vandenplas.
1: On va commencer par le commencement. Donc, l'atelier de traitement qui se compose d'un certain nombre de cuves. Passage obligé pour permettre le traitement de galvanoplastie. Une succession de bains différents avec des potentiels différents pour traiter et aller crescendo, parce que tout est histoire de potentiel. L'or et l'argent ayant des potentiels très hauts, je ne peux pas mettre de l'argent directement sur du laiton, de la fonte, de l'acier ou du maille-chore. Il faut que je respecte des étapes successives de façon à protéger la pièce, améliorer la pièce, embellir la pièce pour au final la sublimer.
0: Il y a un sens qu'empruntent vos objets ?
1: Oui, tout part de là. Donc, il y a une phase de dégraissage qui est incontournable, dégraissage chimique et dégraissage électrolytique, rinçage, dépassivation, puisque entre chaque bain, on change de potentiel cyanure, acide. Je suis une femme dangereuse, je joue avec des produits dangereux. Après, on a donc une phase de pré-cuivrage qui permet de se déposer à peu près sur tout et n'importe quoi. Un autre cuivrage, dit cuivre acide, qui est le cuivre qui fait briller. Donc là, on est censé avoir estompé dans le premier tous les petits défauts. Là, on nivelle la pièce, on optimise l'état de surface pour obtenir une brillance maximale. Après, entre chaque bain, pareil, dépassivation, rinçage. Pour aller au bronze, puis après, soit à l'argent, soit à l'or. Et tout le monde finit dans le sécheur, oui, parce que c'est un test pour notamment l'adhérence. Comme c'est un sécheur qui chauffe à 80 degrés, s'il y a un problème d'adhérence, s'il y a eu un souci de dégraissage pendant le traitement, il apparaît tout simplement une cloque. Le dépôt n'adhère pas et donc on se retrouve avec une cloque.
0: De quelle pièce exactement parle-t-on, Isabelle ? Quels sont les trésors que l'on vous a confiés pendant ces 34 ans de vie professionnelle ?
1: C'est ce qui fait en même temps, je dirais, tout l'intérêt de mon métier, c'est sa diversité. Parce que je suis confrontée à des problèmes extrêmement techniques dans tout ce qui est le domaine de la musique, les instruments de musique. Après, il y a le côté décoratif, enfin ornement, accessoires, tout ce qui est bijoux. Le seul impératif, on va dire, c'est l'esthétique. Il n'y a pas de paramètres techniques spécifiques à respecter.
0: C'était Isabelle Vandenplas, dont je vous invite à découvrir le travail sur son site Cheyenne Plating ou bien évidemment sur nos différentes plateformes. Les photos et vidéos qui accompagnent ce reportage sont disponibles en podcast.
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0: Il est 7h moins le quart. C'est le sport ce matin.
9: Oui.
0: Cap sur la baie d'Ajaccio, Laurence Mérite, qui accueille dès aujourd'hui une étape exceptionnelle du championnat Ocean 50 Series 2026.
9: Pour la première fois, Isabelle, ces imposants trimarans posent leur coque dans la cité impériale et le spectacle ne s'arrête pas sur l'eau. À terre, un village d'animation prolonge l'expérience entre découverte, échange et activité pour tous. Patrice Roubaud.
10: Sur le quai d'honneur du port Tinoros, les enfants des écoles et les badauds s'affairent devant ces multicoques de légende. Christophe Ginocchio, responsable du bateau de sécurité de la course, se dit très heureux de voir ces formulants des mers, car sur l'eau, tout va très vite.
2: Ils sont sur foil, donc ils volent un petit peu. Ça va beaucoup plus vite que les bateaux à voile qu'on a l'habitude de voir. Faut faire gaffe. Voilà, et c'est pour ça qu'on est si nombreux autour d'eux, pour les protéger, les Ocean 50, mais aussi pour protéger les plaisanciers qui seraient intéressés, curieux, qui s'approchent pas trop parce que c'est pas du tout les vitesses auxquelles on peut s'attendre, surtout s'il y a du vent.
10: Ça peut aller jusqu'à 70 km/h.
2: Oui, 40 nœuds, oui, même 80, ouais.
10: Ça crée une émulation.
2: On verra. Ben là, on a vu des optimistes passer avec des petits jeunes dans leur bateau. C'était sympa. J'espère que ça va leur donner envie.
10: L'envie de devenir un champion comme Thomas Coville, en équipier de luxe, accompagne les jeunes loups de la discipline. Ils ont tous répondu présents pour une course que l'on annonce déjà incroyable. Mathieu Ball, directeur de l'Ocean 50 Series.
11: Et le Grand Prix, le format, c'est 4 jours de régate. 2 jours sur des manches qu'on appelle parcours construit, donc des manches courtes de 45 minutes, où il y a beaucoup de manœuvres, de la navigation au contact. Et après, il y a 2 jours qui sont dédiés au parcours côtier. Donc là, c'est des parcours plus longs, plus de stratégie parce qu'on exploite un plan d'eau plus large. Et on va aller voir un point un peu iconique de la région. On va aller aux Sanguinaires, on va faire le tour vraiment de cette baie d'Ajaccio, en fouiller tous les recoins pour aller exploiter le plan d'eau. On a des skippers qui sont très connus, hein, des historiques de la classe, Sébastien Rogue, Erwan Leroux, des jeunes qui sont en train d'exploser, Erwan Ledraoulec, Basile Bourgnon. On a Anne-Claire Lebert, un skipper féminin, et puis on a aussi des équipiers de luxe. Voilà, on a par exemple Thomas Coville qui vient accompagner Léonard Legrand sur Sodebo, ou Clarisse Kremer qui est sur le bateau Lazare en tant que numéro 1. Voilà, il y a une excellente ambiance dans cette classe. Ça se ressent sur les bateaux, ça se ressent sur les pontons. Il y a des beaux noms, mais ça reste très simple et très, très accessible.
10: Prochaine échéance estivale, la Dream Cup en juillet et enfin en apothéose de la saison, la mythique Route du Rhum, dont le départ sera donné cet automne, le 1er novembre prochain.
9: Mais en attendant, donc à partir d'aujourd'hui, vous pouvez voir ces trimarans à Ajaccio.
0: Mention spéciale pour la prononciation et l'accent de Patrice et le vôtre, Laurence.
9: Stupéfiant.
0: À tout à l'heure. 12 minutes nous séparent de votre prochain journal.

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2: Et vous n'écoutez pas cette semaine notre ami Fabrice Fenouillère dans ses pas des salades, mais les représentants d'un DU en lien avec la vulgarisation scientifique dont il s'est occupé, auquel il a fait visiter il y a quelques semaines la radio. Ça leur a donné l'occasion de s'immerger au sein d'un média, mais également le temps d'écrire une petite chronique et de l'enregistrer. Aujourd'hui, c'est Jérémy Marigny qui nous parle d'une météorite terrestre.
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3: Cher Gothite, Palazite, Howardite. Non, ce ne sont pas les noms des nouveaux Pokémon, mais ceux des différents types de météorites. Et dans le genre, il y en a beaucoup qui ont côtoyé notre Terre de près. On compte en effet aujourd'hui plus de 70 000 de ces cailloux célestes qui se sont officiellement écrasés sur notre planète. Mais voilà qu'un nouveau genre pourrait bien s'ajouter à la liste. Et vous allez voir qu'il est plutôt inattendu. Retour en 2018. Dans le désert du Sahara, des chasseurs de météorites tombent sur une roche. À première vue, elle semble volcanique. Rien d'extraordinaire. Mais sa composition et sa structure vont rapidement intriguer les chercheurs. Ils se penchent davantage dessus. Et là, surprise. Il pourrait bien s'agir d'une météorite, mais pas n'importe laquelle. Alors là, forcément, on se pose la question. Si c'est le cas, elle vient d'où ? De Mars ? De Jupiter ? De Tatooine ? Peut-être du détroit d'Ormuz ? Eh bien, aussi fou que ça puisse paraître, à ce stade des connaissances, la réponse la plus plausible pourrait être que ce mystérieux caillou qui défie les lois de la géologie pourrait bien venir de notre planète elle-même et être une météorite à part. Elle aurait été formée sur Terre puis éjectée dans l'espace lors d'un impact colossal, un peu comme celui de l'astéroïde responsable de la disparition des dinosaures, le fameux Chicxulub, plus simplement l'astéroïde qui s'est écrasé dans l'actuel golfe du Mexique. Propulsée hors de notre planète, elle aurait voyagé pendant des millions d'années dans l'espace avant de revenir sur Terre comme un boomerang. Cette météorite est donc le seul boomerang capable de faire un aller-retour en quelques millions d'années. Comme quoi, dans l'immensité de l'espace, même les voyages les plus longs peuvent être un simple aller-retour.
2: Merci Jérémy Marigny. Cette semaine dédiée donc aux étudiants du DU en vulgarisation scientifique en lieu et place de Fabrice Fenouillère. Celui qui est de retour et on s'en réjouit dans les experts, mais dès 8h10 dans votre forum, c'est Mickaël Andréani. Bonjour Mika.
4: Bonjour Isabelle, bonjour à toutes et à tous, avec aujourd'hui un invité que vous appréciez particulièrement, je le sais, dans les experts, chers auditeurs. Il s'agit de maître Nicolas Fantaout, notaire à Calvi. On parlera ainsi succession, testament ou encore immobilier, des conseils simples pour mieux comprendre vos droits et anticiper sereinement. Vous pourrez poser vos questions en direct à l'antenne dès 9h05 au 04 95 32 22 22 via ce numéro également pour passer par notre compte WhatsApp pour vos messages audio et écrits bien sûr, et puis messages
2: photos
4: également, nous envoyer. Et oui, photo, pourquoi pas photo. Alors pour un notaire, peut-être pour une maison éventuellement, juste pour montrer la beauté d'un bien, mais, ou pour l'expertiser, alors avec un expert immobilier plutôt, mais bon, pourquoi pas. Sinon, oui, la page Facebook ici, RCFM, et le compte Messenger, c'est aussi très bien. Merci Isabelle, à tout à l'heure.
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0: David Bowie, Let's Dance, à presque 8h.
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0: Nous sommes le mercredi 6 mai 2020.

0: 6, place à l'information près de chez vous, le journal de 8h présenté par Laurence Méride. Et à la une question, Laurence, de quoi meurt-on en Corse ?
1: Pour la première fois, Santé publique France publie un bulletin consacré à l'analyse des grandes causes de mortalité dans l'île. Une description des tendances observées jusqu'en 2023, que ce soit au niveau régional ou au niveau départemental. Et Patrick Vinciguerra, on constate que le taux de mortalité insulaire est légèrement inférieur au taux national.
2: Oui, même s'ils ont tendance à se rapprocher ces dernières années, en 2023, 3563 décès ont été recensés parmi les personnes domiciliées en Corse, soit un taux distandardisé de 768 pour 100 000 habitants contre 798 pour la France entière. Un nombre de morts en diminution par rapport à 2022. Les trois principales causes sont tout d'abord les tumeurs, plus d'un quart des décès. Le cancer du poumon est le plus meurtrier. Suivent les maladies de l'appareil circulatoire, autrement dit les maladies cardiovasculaires. Des résultats, peut-on lire, qui confirment la nécessité de poursuivre et renforcer la prévention des facteurs de risque de ces maladies, tabac, alcool, sédentarité. Enfin, troisième cause, les décès liés à des événements extérieurs hors maladie, comme les accidents de la route, les chutes accidentelles ou encore les noyades. La Corse du Sud, en 2023, présentait un taux de mortalité légèrement inférieur à celui de Haute-Corse, des taux parmi les plus faibles de France.
1: Vous avez entendu ce qu'a dit Patrick Vinciguerra. Les cancers et les maladies cardiovasculaires sont les deux principales causes de mortalité en Corse. Allons à présent plus loin avec le président de l'Union régionale des professions de santé, Antoine Grisonne. Il nous invite à manger moins de ficadélou, notamment pour éviter les AVC.
3: Une bonne nouvelle concernant notre sous-mortalité, même si elle tend à se réduire, dont les causes mériteraient d'être peut-être un peu plus approfondies par rapport aux causes principales, c'est conforme à ce qu'on attend, avec une forte progression des décès par tumeur et notamment des gens de moins de 65 ans, qui est un petit peu préoccupante. C'est un constat que l'on fait tous. On arrive mieux à guérir les cancers, mais il y en a de plus en plus qui surviennent à des âges plus jeunes qu'auparavant. Et puis les maladies cardiovasculaires, pour lesquels on pourrait croire qu'en Méditerranée, on devrait être un petit peu protégé, mais malheureusement, en Corse, on ne suit pas le régime crétois, ou pas beaucoup, et on est plutôt charcuterie fromage que poisson.
0: Sûr que vous soyez fait beaucoup d'amis, Laurence. La justice est un deuxième jour d'audience plein d'émotions au procès en appel de la fusillade de Bastia-Porrette.
1: D'abord avec le récit des frères Guazzelli, les principaux accusés des assassinats de Jean-Luc Codaccioni et Antoine Chiligini sur le parking de l'aéroport de Porrette en 2017, sont considérés comme les héritiers de la bande criminelle de la Brise de Mer. Soupçonnés d'avoir voulu se venger de la mort de leur père, ils ont raconté comment le décès de Francis Guazzelli, tué en 2009 dans une guerre de gang avait détruit leur vie. Puis, à la barre, c'est Ange-Marie Michelozzi qui, à son tour, a raconté l'impact de l'assassinat de son père devant la cour d'assises des Bouches-du-Rhône, arrachant même des pleurs parmi les proches des accusés et leurs avocats. Maître Emmanuel Molina, avocat d'Ange-Marie Michelozzi, s'est lui-même montré très ému.
4: Il a dit avec des mots beaucoup plus forts que ceux que son avocat pourrait exprimer à son tour, fût-il ému. La vérité d'un homme et d'une certaine conception de ce qui fait, encore une fois, la vérité d'un homme confronté à ses juges. Et en tout cas dans la vérité du cœur de cet homme encore blessé, mais qui dit avec force ce qu'est la dignité d'un homme confronté au pire. Il est encore trop tôt, je crois, pour s'exprimer complètement sur un procès qui est encore, au moment où nous parlons, en gestation et en devenir. Mais la vérité, la force de ce qui s'est exprimé ce soir, je crois, pèsera profondément sur les débats et sur la conscience de ceux qui doivent juger, en équité et avec des accents, je crois, qui mériteront d'être entendus très au-delà de la journée, de l'après-midi et du moment d'émotion, effectivement, que nous avons pu les uns et les autres ressentir et partager.
1: Troisième jour d'audience aujourd'hui, suivi à Aix-en-Provence par Olivier Castel pour RCFM.
0: Le départ de la directrice exigée à la DMR de Corse du Sud.
1: Un droit d'alerte a été déposé lundi par trois syndicats, le STC, la CGT et Force ouvrières qui dénoncent une situation intenable et dangereuse pour les salariés. Ils réclament le départ immédiat de la directrice de la structure associative d'aide à domicile et le lancement d'un plan d'urgence pour protéger les salariés. Dans le détail, les raisons sont nombreuses selon Harmonie Gavigna de la CGT.
5: Les décisions qui sont prises par la direction sont en concertation au niveau du CSE. Il n'y a aucune transparence de leur part par rapport à plusieurs sujets, dont la vente de la Villa Isabelle, des enquêtes pour harcèlement moral, des documents qu'on réclame et qu'on n'a pas, et les conditions, une surcharge de travail au niveau des équipes administratives.
6: Qu'est-ce que vous réclamez aujourd'hui ?
5: On réclame une transparence, la transmission des documents qu'on a demandé à plusieurs reprises, une mise en place d'une gouvernance qui nous entend. Et le départ de la directrice qui, depuis 4 mois, nous fait des ingérences et des entraves au CSE. Et des mises en demeure du CSE.
1: Contacté par Clémence Gourdon-Négrini, le président de la Fédération n'a pas donné suite à nos sollicitations. Dans sa réponse écrite adressée aux élus, la Fédération ADMR de Corse du Sud assure avoir pris des mesures et engagé une démarche de fond, notamment sur le lancement d'un audit dédié aux risques psychosociaux. À l'île Rousse, la grève entamée hier à la Poste se poursuit. Une dizaine d'agents réunis sous la bannière CGT réclament la création d'un poste de facteur pour faire face à l'augmentation du volume de colis.
0: Total Energy menace d'arrêter son plafonnement des prix à la pompe.
1: Si le gouvernement décide de taxer les super profits pétroliers, coup de pression du patron du groupe, Patrick Pouyanné, critiqué pour ses profits exceptionnels au premier trimestre, Total Energy, dit-il, ne va pas s'excuser de performer.
0: Et puis, on conclut avec le sport.
1: Cap sur la baie d'Ajaccio pour le Ocean 50 Series, avec des trimarans spectaculaires, véritable Formule 1 des mers, qui offre un show aussi technique qu'impressionnant. Ça commence aujourd'hui, entre régates intenses au plus près des côtes, villages d'animation et figures emblématiques de la voile, présente comme Thomas Coville. Tout est réuni pour faire vibrer le public, une saison qui s'annonce d'ailleurs particulièrement relevée avant les grands rendez-vous comme la Dream Cup cet été, ou encore la mythique Route du Rhum en novembre. Alors, que représente cette étape d'Ajaccio dans la saison 2026 ? On en parle avec Mathieu Ball, directeur de l'Ocean 50 Series.
7: Et le Grand Prix, le format, c'est 4 jours de régate. 2 jours sur des manches qu'on appelle parcours construit, donc des manches courtes de 45 minutes, où il y a beaucoup de manœuvres, de la navigation au contact. Et après, il y a 2 jours qui sont dédiés aux parcours côtiers. Donc là, c'est des parcours plus longs. Plus de stratégie parce qu'on exploite un plan d'eau plus large et on va aller voir un peu iconique de la région. On va aller aux Sanguinaires, on va faire le tour vraiment de cette baie d'Ajaccio, en fouiller tous les recoins pour aller exploiter le plan d'eau. Début de la compétition ce mercredi et dernier jour de compétition samedi. Alors il y a des équipes qui restent dans le sud pour faire naviguer leurs partenaires, mais la prochaine étape c'est au mois de juillet à Cherbourg. On prend le départ de la Dream Cup. Puis le point d'orgue de la saison c'est la Route du Rhum. Par un peu le Graal, on l'appelle l'Everest de la course au large, mais c'est la course pour laquelle tous les skippers se préparent depuis 4 ans.
1: Des explications au micro de Patrice Roubaud pour RCFM.
0: Merci Laurence, à tout à l'heure.
1: À deux au bois, 9h.
0: Des nouvelles d'un temps mitigé, ça va se lever, il faut patienter jusqu'à demain.
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0: Les nuages sont nombreux ce matin en façade ouest, au sud de Calvi. Quelques pluies sont annoncées ailleurs. Le ciel est voilé avec quelques bandes de nuages bas. Et cet après-midi, c'est le retour du soleil avec des passages nuageux et toujours un risque d'averse sur le Cortenay, le Cap et le Nébiot. Le ciel va s'éclaircir ce soir. Vent de sud-ouest modéré assez fort vers la Balagne et les hauts reliefs ce mercredi. Température de 19 à 24 degrés, ça c'est pour l'est. 22 degrés pour la maximale à l'ouest. 21 dans l'intérieur, 13 à 16 dans les villages de montagne. Demain, je vous le disais, étant donné que la nuit aura contribué à lever le voile, on aura plus de soleil, encore encombré par quelques passages de nuages bourgeonnants en montagne l'après-midi. Toujours un risque d'averse possible et un régime de brise.
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0: C'est l'heure de notre complément de forum à 8h08. Avec le retour sur une question posée dans notre émission de Libre Antenne, une fois n'est pas coutume, Paul Anton et Squarcini, on parle d'air court, ces gars, dans ce complément.
11: Avec cette mésaventure de notre auditrice Iclas, cette dernière a pris un vol Bastianis pour 3 personnes, mais à l'arrivée, surprise.
12: Pas de bagages, volé ou perdu. À l'arrivée, personne pour nous accompagner sur des démarches, nous expliquer comment on doit faire, ni par téléphone, rien du tout. Donc nous avons attendu quand même jusqu'à 10h30. Après, malheureusement, on ne pouvait pas attendre puisqu'on avait un rendez-vous médical. Donc bien évidemment, entre-temps, je les ai eus peut-être le lendemain, hein, pour faire les démarches. Donc il fallait tout racheter.
11: Quand ça ne veut pas, ça ne veut pas. À son retour, la malchance continue pour notre auditrice.
12: La valise, donc toute neuve, complètement déchiquetée sur le tapis. Et je trouve ça inadmissible parce que quand on fait des réclamations, c'est à nous de faire les démarches, c'est-à-dire à nous de prouver qu'elle est irréparable. C'est à nous d'aller à droite, à gauche, faire tous les dossiers nécessaires pour avoir des remboursements, voire ne pas les avoir, parce qu'au vu de ce que j'ai mis sur les réseaux sociaux, je n'ai que des mauvais retours sur les remboursements des valises. Je trouve ça inadmissible.
11: Elle déplore également un délai de 21 jours pour se faire rembourser, jugé très long.
0: Que répond la compagnie face à cette mésaventure ?
11: Alors, du côté d'Aircourt, on assure qu'un accompagnement est prévu à chaque étape avec plusieurs règles très précises. D'abord, déclarer rapidement. Tout bagage manquant, endommagé ou incomplet doit être signalé immédiatement à l'aéroport ou en ligne et dans les 24 heures pour un bagage non reçu. Ensuite, un suivi s'effectue en plusieurs phases. Les recherches sont menées pendant 5 jours à l'aéroport, puis reprises par le service client jusqu'à 45 jours. Mais la compagnie précise que dans la majorité des cas, les bagages sont retrouvés sous 48 heures. Des remboursements sont possibles, mais sont encadrés. Si le bagage est en retard de plus de 24 heures, des achats de première nécessité peuvent être remboursés jusqu'à 100 euros, avec justificatif bien sûr. Et enfin, une indemnisation si le bagage est perdu. Au-delà de 45 jours sans nouvelles, une demande d'indemnisation peut être déposée en ligne, tout comme pour les bagages endommagés ou les objets manquants. Des procédures donc bien encadrées sur le papier, avec des délais et des démarches précises. Mais pour les passagers comme Iclas, l'expérience reste souvent longue et parfois frustrante, surtout quand les incidents s'enchaînent. Reste que la clé, selon Aircourt, c'est de déclarer rapidement pour espérer une résolution, elle aussi rapide.
0: Merci Paolo-Antonio Squarcini. On se retrouve dans 19 minutes exactement pour un prochain journal en langue corse. La suite de l'émission d'RCFM, vous la connaissez par cœur. C'est le forum animé par Michael Andréani qui reçoit, je vous le rappelle, Nicolas Fantaoudz, notaire à Calvi dans Les Experts. L'équipe de la matinale vous tire sa révérence, vous souhaite une excellente journée. Demain matin, ce sera Christophe Zaga, alias dès 6h moins le quart, pour vous accompagner dans votre réveil. Excellente journée.
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14: Bonjour à toutes et à tous et bienvenue pour votre forum jusqu'à 9h. Julie Nigoli vous accueille au standard au 04 95 32 22 22. Cette émission est réalisée par Stéphane Casalanga. Vous pouvez également participer en passant par le 04 95 32 22 22 sur WhatsApp ou au message audio, vidéo, également écrit bien sûr. Des témoignages photos, c'est également possible. Et puis la page Facebook ici RCFM et le compte Messenger également pour que vous puissiez participer. On démarre en musique avec Vital. Babilonia.

0: Vital, bah c'était Babylone sur RCFM. Le forum, c'est parti. Marc, bonjour.
1: Bonjour Michael et bonjour à tous les auditeurs. Voilà, je voudrais remercier Monsieur Guy Canarelli qui lundi est venu faire un concert gratuitement pour pouvoir récupérer des fonds, c'est-à-dire on voudrait aider NSEM. On les aide déjà dans le cadre de la Saint-Isidore.
0: Vous êtes à Bonifacio, on rappelle. Hein.
1: On est à Bonifacio, exact. Là, la Saint-Isidore va rentrer dans... Elle va battre le fer, on va dire. Le 8, le 9 et surtout le 10. Au début, on avait cette paysanne. Hein. Un peu dans le genre patrimoine, on va dire. Un petit truc comme ça. Mmh. On récolte des fonds, c'est toujours pour une scène. Hein. Voilà, donc je voudrais remercier Guy Canarelli pour ce très beau spectacle. Le groupe du Maillot, qui ne sont pas des professionnels, mais qui nous ont régalés, et surtout les Surgentini. Les Surgentini, c'est quelque chose, il faut les voir, hein, je vous le dis. C'est vraiment très très beau. Ils chantent très bien, c'est des gamins qui ont 10 ans. Hein. Ils chantent très très bien. C'est vraiment très très beau. Voilà, c'est ce que je voulais dire.
0: Merci Marc.
1: Merci à vous de m'avoir écouté.
0: Bonne journée, au revoir. Averti, buona giornata. Le forum continue, appelez-nous, écrivez-nous, le standard, WhatsApp et la page Facebook ici RCFM et le compte Messenger. Laila, Eric Clapton.

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1: Eric Clapton, Leila, sur RCFM, le forum. Nous allons parler logement avec Maurice. Bonjour.
2: Oui, Michael, bonjour. Ces vacances se sont bien passées.
1: Ah, ce n'était pas des vacances.
2: Ah, bon, alors...
1: Je n'en dirai pas plus. Merci.
2: Voilà, non, mais c'est bon. Je m'excuse d'avance.
1: Pas de problème.
2: Mais voilà, donc déjà auparavant, je voulais rendre un hommage aux victimes, à toutes les victimes du 5 mai, parce que moi, c'est une date qui me fait froid dans le dos chaque heure que je l'entends, c'est bon. Voilà. Ceci dit, je voulais parler, oui, alors, de toutes ces personnes qui arrivent. Moi, je finis par douter des chiffres. Parce qu'on nous annonce, donc, 5000 personnes qui arriveraient tout Iran et en Corse. Bon, ces 5000 personnes, moi, je voudrais qu'un responsable politique chargé du recensement nous donne des explications. Parce que je voudrais savoir, déjà, comment ils se logent, hein, premièrement, quels travaux ils font, parce qu'il faut trouver du travail pour venir en Corse. Parce que pour choisir la Corse, bon, je veux bien, il y en a qui disent la tranquillité, le truc, le genre, mais bon, hein, ça, c'est un gros point d'interrogation. Mais on est l'endroit le plus cher de France, où c'est qu'il y a une spéculation grandissante et galopante qui est atroce. Alors, j'arrive pas à comprendre comment ces 5000 personnes viennent en Corse. Voilà, pour moi, c'est un gros point d'interrogation. Je finis par douter des chiffres qu'on nous donne. J'arrive pas. Mm-hmm. pas
1: Pourtant, ce sont des chiffres donnés par l'INSEE, hein, donc des chiffres qui ont été confirmés, répétés. Dans ces 5000 personnes, vous n'avez pas que des actifs, vous avez aussi une grande part de retraités, donc ces gens-là n'ont pas besoin de trouver du travail.
2: Bon, d'accord, Michael, allez, disons qu'il y a 1000 retraités.
1: Oh, je pensais plus. Hein.
2: Oh, vous savez, mais il faut qu'ils aient de l'argent, hein, parce que pour acheter ici,
1: s'ils viennent, c'est qu'ils en ont les moyens, hein.
2: Bon, allez, disons...
1: Ils pas pour dormir 1500, sous les ponts, hein.
2: 1500 personnes. Mais les autres, qui sait?
1: Ben, vous inquiétez pas, hein. Après, je pense que des places, ils les trouvent, hein, dans certaines enseignes, dans certaines franchises, dans plein de choses, hein. Il y a aussi des postes de cadre dans certaines entreprises.
2: Locaux, attendez, mais nous, les locaux, on ne trouve pas à se loger, je vous le dis, parce que ça fait des mois que je cherche un logement, que ce soit privé. Alors le privé, je vous en parle pas. Mmh. Les prix de loyer, les loyers, c'est exorbitant. Et les logements sociaux, il n'y en a pas. Alors dites-moi, comment ils font pour se loger?
1: Le fait est, c'est qu'ils y arrivent. Donc à partir de là, voilà.
2: Oui, mais alors j'entends parler, comme ce matin, le ministre... Il parle sur le foncier, le président, le nouveau président de l'exécutif qui allait s'occuper pour cette pression foncière. Mais qu'est-ce qu'ils vont faire pour Saint-Fernand, puisque les gens, quand ils ont un terrain, ils les vendent à des prix. Quand on vous dit le prix, vous avez les yeux qui sortent de l'orbite. C'est incroyable. Ma foi, je ne sais pas vous, dans le sud, à Ajaccio, mais nous, ici, en Haute-Corse, c'est faramineux, on ne touche plus rien.
1: Dans le sud, c'est pire. Alors, dans le sud, c'est pire.
2: Voilà.
1: Merci, Maurice.
2: Personnellement.
1: Merci et bonne journée.
2: Allez,
1: il nous reste 2 minutes. 2 minutes pour accueillir Jean-Baptiste, bonjour.
3: Oui, bonjour. Voilà, je vous téléphone, je voudrais parler du service AREA-MAR.
1: Oui.
3: Donc, pour ceux qui ne connaissent pas, c'est le service conjoint de Air Corsica, de Corsica Linea, qui est censé vous fournir des billets quand vous partez sur le continent, donc soit l'aller en avion et le retour en bateau, ou inversement. Ça, ouais. Voilà, qui combine. J'ai fait une demande. Moi, je voudrais dire, c'est honteux ce service parce qu'ils vous répondent jamais en fait. Mais voilà, moi j'ai fait une demande. Bon là, je suis arrivé à Marseille ce matin en bateau du coup, et j'ai fait une demande le 21 avril pour un départ. J'avais demandé un départ en avion aujourd'hui. J'ai jamais eu de réponse. J'ai eu une. Je les avais relancés au bout de 9 jours par le biais d'une agence de voyage. Donc là, j'ai eu une réponse avec un devis, une proposition tarifaire, à laquelle j'ai répondu favorablement et quasiment immédiatement. Et depuis, ils m'ont plus jamais contacté. Donc je ne sais pas à quoi ils servent, s'ils proposent quelque chose et qu'ils répondent jamais, mais. Donc moi, du coup, je suis parti en catastrophe par le bateau hier soir, parce qu'il fallait absolument que je sois à Marseille aujourd'hui, au lieu de pouvoir partir tranquillement en avion. Donc le service est bien, l'idée est bonne, mais s'ils répondent jamais, je vois pas l'intérêt, quoi.
1: Bien.
3: Voilà, c'était juste mon petit coup de gueule du matin.
1: Très bien, merci beaucoup.
3: Merci à vous.
1: Bonne journée. Au revoir.
3: Au revoir. Ah, je voudrais juste passer un petit bonjour.
1: Très vite.
3: Deux secondes, à grand-père qui m'écoute, à Catherine et à Fifine. Voilà. Merci, bonne journée, merci de votre patience.
1: Merci, au revoir. À suivre le journal dans quelques secondes et puis n'hésitez pas à nous écrire, à nous appeler pour la seconde partie du forum avec différents canaux pour le faire.
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1: 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A domani.
4: A domani.
1: Un punto non da il tempo oggi in Corsica tutta la prima l'acqua ti sarà una essa più scarsa a uva di l'ore per arrivare alla neve sopra 2150 metri in Iuli si può andare a partire da fine mattinata 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Temperature Corsica Sutana tra 16 e 23 gradi, 12 in dell'interno, e poi in Corsica Soprana all'alba, sotto un cielo grigio, c'è stata calcacquata in Balagna, in Rodiano Bastiaccio, in montagna in 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
1: Le forum. Les 50 ans du FLNC, Marido, buongiorno.
11: Buongiorno, Miguel, un abbraccio forte à Manon et à voi tous.
1: Vi ringrazio, Ligure.
11: Ecco. Alors, moi, j'ai vu passer avec stupeur et indignation, plusieurs commentaires sur des pages sur les réseaux sociaux, des pages créées par des particuliers certes, mais quand même suivies par plusieurs centaines de personnes et likées en conséquence. Et c'est là qu'on voit que l'évolution démographique dont nous parlions tout à l'heure et les jours précédents n'est pas faite que pour le positif, hein, même sans vouloir généraliser, parce qu'il y a des gens qui ne connaissent rien à l'histoire contemporaine de la lutte armée, qu'on peut certes désapprouver, si toutefois il y a des arguments derrière, mais on voit de la moquerie, du mépris, des amalgames honteux, l'évocation de la mafia à tort et à travers pour parler de la lutte armée. Il y a encore des familles de militants qui souffrent dans leur chair. Il y a des dizaines d'années de prison. Il y a des gens qui sont décédés. Les victimes, ça a été malheureusement en interne, hein, le sang qui a coulé. Voilà. Après, le FLNC a déposé les armes. Qu'on désapprouve une certaine forme de lutte, encore une fois, ça ne se discute pas. Ma pena li rispetto, paiente capagado, aso libertà, aso ida. Et de créer des pages, certaines personnes qui sont arrivées très récemment en Corse, pour cracher un venin pareil, bargogna elle. Écoute.
1: Eh bien, vi ringrazio e ti ha rendito, Marido. Buona giornata. A verci. Le forum, toujours au 04 95 32 22 22, la page Facebook ici RCFM et le compte Messenger, et puis le WhatsApp de la radio, toujours 04 95 32 22 22, messages écrits, messages vocaux, etc., etc. Inventamondo, paoritono li a musica e un gruppo la traccio.

0: 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Marie-Christine, bonjour.
1: Oui, bonjour.
0: On vous écoute.
1: Ah, alors, écoutez, je me présente. Mon père est basque, ma mère est corse. Voilà. Donc, je suis issue de deux cultures qui revendiquent autonomie au sens français, qui revendiquent leur culture et pourquoi pas leur indépendance, ce qui est mon cas. Par contre, je suis étonnée parce que quand je suis arrivée en Corse, puisque je m'occupais de mon frère handicapé sur le continent, j'étais aide-soignante. Et j'ai été très étonnée de voir qu'en Corse, il y a malheureusement très peu d'aides-soignantes, très peu d'auxiliaires de vie qui sont corses. Et ensuite, au niveau de l'aide à domicile, pareil, même constat. Alors, je n'ai rien contre les Tahitiens, les Polonais, les Roumains, rien du tout. Hein, je n'ai pas de problème avec eux. Par contre, pourquoi est-ce qu'en Corse, il y a des réseaux de Tahitiens, de Polonais qui s'occupent de nos anciens? Voilà, ça c'est juste le point d'interrogation que je me pose. On a un système de santé qui est ce qu'il est, mais en fait, ces emplois-là, ils font beaucoup de bien à tout le monde. Ils permettent à nos anciens de rester au village et ils permettent également de vivre dignement. Voilà, c'est tout ce que je voulais dire.
0: Oui, c'est vrai que ça pose question, Marie-Christine, vous avez raison.
1: J'ai écouté tout à l'heure aux infos, il y a des problèmes encore avec la DMR. Moi, j'ai travaillé pour eux en remplacement, c'est terrible. Ces jeunes femmes, pour la plupart des jeunes femmes, donc elles font maintes et maintes déplacements dans une même journée pour essayer d'aider plusieurs personnes. C'est vrai que c'est fatigant, hein, c'est vrai que c'est stressant, mais c'est parce qu'aussi on n'est pas assez nombreux.
0: Eh oui.
1: Donc voilà, moi j'en appelle au civisme. Si vous cherchez du travail, orientez-vous aussi vers les métiers d'aide à la personne. Ce sont des métiers qui nous rendent heureux. Voilà, ce sont des métiers où on se sent utile.
0: Et qui vont forcément monter en puissance aussi avec le vieillissement de la population. Hein.
1: Exactement, exactement. D'autant que j'entends dire qu'il y a beaucoup, beaucoup de retraités du continent qui viennent finir leur jour en Corse.
0: Oui.
1: Et bien eux aussi, ils ont des besoins. Et c'est important qu'on puisse développer les formations et revaloriser bien sûr les rémunérations, parce que c'est vrai que on ne peut pas vivre dans la précarité.
0: Je vous remercie, Marie-Christine.
1: Very grazie.
0: Buona giornata, arrivederci. Roseline nous écrit dans la continuité de Maurice, dit-elle. Même les retraités doivent se loger, donc comment font-ils, se demande-t-elle. Comment comprendre que les Corses galèrent pour se loger alors que des milliers de logements de programmes immobiliers sortent de terre? Qui sont les locataires alors? Qui sont les acquéreurs? Concernant les HLM, les demandeurs doivent répondre à des critères précis pour l'attribution de ces logements. Beaucoup de familles continentales qui ne vivent pas en Corse, qui n'ont aucun lien avec la Corse, se voient attribuer ces logements. C'est vérifiable, dit-elle. Les demandes se font sur Internet. À Nice, par exemple, il faut avoir un lien avec son territoire pour pouvoir faire la demande, dit-elle encore. C'est injuste pour les Corses qui attendent souvent des années, conclut Roseline. N'hésitez pas également à nous appeler, à nous écrire 04 95 32 22 22 pour le standard, pour WhatsApp, plus la page Facebook ici RCFM et le compte Messenger. Vous pourrez en faire de même de 9h05 à 9h50 pour les experts. Je recevrai Maître Nicolas Fantaout, notre notaire préféré. Il est du côté de Calvi et répondra à toutes vos questions concernant toute problématique, tout acte notarié, héritage, succession, achat immobilier, mariage, adoption, etc., etc. N'hésitez pas à vous saisir de cette émission qui démarrera dans une grosse vingtaine de minutes. Voici Christophe Maé. Non, pas Christophe Maé. On va le mettre de côté. On va prendre un nouvel appel. Nous allons rejoindre Annie. Bonjour.
2: Oui, bonjour RCFM. Je voudrais répondre à la dame qui vient de parler là actuellement, parce que moi j'ai été longtemps auxiliaire de vie. Hein. Il faut quand même que cette dame elle sache que moi j'ai habité comme auxiliaire de vie carrément chez une personne, chez plusieurs personnes. Hein. J'ai habité, après elles sont décédées parce qu'elles étaient âgées et malades, mais il faut qu'elles comprennent que les Corses, c'est pas qu'ils refusent de le faire, c'est qu'ils ont leur propre famille ici, ils ont leur mari, leurs enfants. Moi j'étais toute seule, donc j'ai pu vivre comme elles vivent les Tahitiennes, carrément 24 heures sur 24 dans une maison pour s'occuper de personnes âgées. Le problème qu'il y a aussi, c'est que c'est très mal payé. C'est payé 9 euros de l'heure. Vous comprenez?
0: Oui.
2: Alors, 9 euros de l'heure, quand on vous envoie, un coup vous êtes à Bigouille, une demi-heure après vous devez être à Aulette, ou une demi-heure après vous devez être à Bigouille, vous voyez ce que je veux dire? Les auxiliaires de vie, elles font énormément de kilomètres, et puis ça leur apporte rien, parce que dans la journée, elles font peut-être 8 heures de travail, mais dans les 8 heures de travail, il y a 3 heures de trajet.
0: Et
2: les trajets ne sont pas payés. Vous voyez ce que je veux dire?
0: Il n'y a pas un défraiement.
2: C'est vrai que... Pardon?
0: Il n'y a pas un défraiement ou une voiture de fonction ou des frais kilométriques?
2: Non. On y va avec nos propres véhicules. Hein. On y va. Moi, je connais énormément parce que j'ai travaillé pour la CAP. C'est exactement comme la DMR. Les gens sont très gentils. Mais ils vous envoient à droite, à gauche. Et à un moment donné, ils vous personnalisent pas chez une personne. Donc, chez une personne âgée, par exemple, moi, je travaillais pour une personne qui avait Alzheimer, mais il y avait 5 ou 6 personnes qui intervenaient dans la semaine et c'était pas possible. Moi, j'avais fait des stages à Loupine, on avait un stage pour les personnes qui s'occupaient d'Alzheimer, donc j'allais voir tout le temps les journées un petit peu, voir si je faisais ce qu'il fallait faire et tout, mais ça je le faisais de mon propre chef déjà, hein. Et puis bon, c'était gratuit, donc c'était pas gênant, c'est pas loin, moi j'habite à Fouriani, hein. Mais c'est très très mal payé.
0: Oui,
2: c'est très mal payé. Vous voyez, je veux dire, donc les petites jeunes, eh ben, elles font ça en attendant, hein, de trouver autre chose.
0: Oui.
2: Et d'après ce cas, elles font autre chose.
0: Oui.
2: Voilà.
0: Je comprends.
2: Parce que maintenant, au prix de l'essence, ben, moi, j'en connais 2 ou 3 qui se sont arrêtés carrément net.
0: Oui.
2: Elles ont dit non, nous, on continue plus.
0: Bien
2: on continue plus.
0: Bien sûr.
2: On vous envoie à Perpète-les-Bains dans la même journée. Vous restez pas, par exemple, dans un quartier où vous êtes pas, vous êtes, alors, il paraît qu'ils nous mettent pas. Moi, par exemple, j'avais quitté l'organisme pour rester dans la famille, donc j'étais embauchée en CESU, hein. D'abord, ça paye un petit peu mieux.
0: Oui.
2: Mais, et les aides sont les mêmes. Mais, si vous voulez, je restais dans la même famille toute la journée.
0: Mmh.
2: J'allais pas 2 heures à droite, 2 heures à gauche. Et c'est infernal. Vous voyez?
0: Ah,
2: et
0: oui.
2: Puis bon, c'est vrai que c'est difficile de vivre chez une personne âgée tout le temps. 24 heures, vous laissez votre maison, vous laissez votre famille. Les gens qui ont des familles. Moi, j'ai une famille, mais mes enfants sont mariés ailleurs. Moi, j'étais toute seule. Donc, c'était facile pour moi. Mais je veux dire, je comprends très bien les jeunes qui veulent pas faire ça. Elles ont des compagnons, elles ont des enfants. Il faut se mettre à leur place aussi.
0: Mmh.
2: Voilà. Alors, que les Tahitiennes, eh ben, les Polonaises, elles viennent pour ça, elles restent 6 mois, après elles sont balancées sur le continent, puisqu'elles repartent chez elles, puisqu'elles ont droit qu'à des contrats de 6 mois, elles repartent, et après il y a quelqu'un d'autre qui vient. Elles n'ont personne, donc c'est facile pour elles. Elles sont logées, nourries, elles sont bien payées, elles sont payées 1800 euros par mois, mais elles n'ont pas de famille, elles n'ont pas besoin de rentrer chez elles tous les soirs.
0: D'accord.
2: Voilà. Donc moi, c'était juste pour répondre à cette dame.
0: Merci,
2: voilà.
0: Annie.
2: Je la comprends aussi. Hein. Je comprends qu'ils font venir des gens d'ailleurs.
0: Oui.
2: C'est vrai que ça fait bisquer. Mais je veux dire, ils nous envoient tellement à droite, à gauche dans la même journée qu'on fait plus de
0: c'est
2: kilomètres
0: facile.
2: Que d'être
0: c'est
2: chez
0: vraiment
2: les
0: pas
2: gens.
0: Facile. On compatit non. vraiment. Hein. Merci
2: voilà.
0: beaucoup. Merci, Annie.
2: Je vous en prie.
0: Allez, bonne journée. Au revoir.
2: Vous nous laissez prendre la parole
0: c'est
2: à
0: normal.
2: Chaque fois.
0: C'est normal.
2: Et je remercie tout le monde. Et puis tous ceux qui interviennent aussi, parce
0: Bien.
2: Que c'est enrichissant aussi.
0: Bien.
2: Allez, bonne journée à
0: Merci,
2: tous.
0: Merci, bonne journée, au revoir. On va rester sur le même sujet avec Marie-Françoise. Bonjour Marie-Françoise.
3: Oui, bonjour. Voilà, je travaille également. Enfin, je travaille à la DMR depuis 3 ans. Et donc, je tenais à préciser que, comment dirais-je, nous sommes payés pour les kilomètres que nous faisons. Nous sommes payés pour le temps passé à aller d'un bénéficiaire à un autre. Voilà. Quant aux voitures, il y a, en tout cas la DMR de Haute-Corse, il y a, j'en connais, j'ai des collègues qui ont des voitures qui leur sont allouées par la fédération.
0: Mmh.
3: Voilà. Donc, si elles ne veulent pas utiliser ou si elles n'ont pas de voiture personnelle.
0: D'accord.
3: Voilà, ça c'était une précision. En ce qui concerne les Polonaises, je connais des personnes qui ont ces personnes-là. Alors, ce ne sont pas des contrats de 6 mois. J'en connais personnellement 2 qui sont toujours là, qui ont 1 mois de congé par an, qui retournent dans leur famille, mais qui restent, qui sont là depuis, notamment une personne qui est là depuis 2 ans chez le même bénéficiaire, si je peux exprimer comme ça.
0: Mmh.
3: Voilà. Donc, je sais pas tout à fait ce que cette dame voulait bien dire. Mais par contre, quant au salaire, effectivement, c'est tout à fait normal que les jeunes ne veuillent plus venir travailler, parce que c'est quand même un peu sous-payé. Et puis, il y a quand même des formations. Moi, j'ai fait deux formations de 4 jours chacune. Donc, il y a quand même un suivi. Voilà ce que je tenais à dire.
0: Merci beaucoup, Marie-Françoise, pour ces précisions.
3: Merci à vous et bonne journée.
0: Bonne journée, au revoir.
3: Au revoir.
0: Soline, qui répond également à Marie-Christine, elle dit « Nous avons une Tahitienne qui est arrivée au village pour s'occuper d'une dame de presque 80 ans. C'est d'ailleurs une autre Tahitienne qui a monté une association, elle a mis des guillemets à association, qui fait venir de Tahiti des femmes en Corse. Et j'ai demandé à la famille pourquoi ne pas avoir pris une Corse. On m'a répondu que c'était très difficile de trouver une personne corse à domicile. Évidemment, comme l'a dit la dame, c'est très mal payé, mais elles sont logées et nourries, les personnes qui viennent de l'extérieur. » Je précise, dit-elle, qu'elle a son logement indépendant parce que la famille en a la possibilité. Bon, ok, pas de souci. On continue le forum au 04 95 32 22 22, via la page Facebook ici RCFM et le compte Messenger. Et puis également via WhatsApp, n'hésitez surtout pas. On revient juste après Christophe Maé qui est attendu au show. Voici la lune.

0: Bienvenue sur RCFM, nous sommes le mercredi 6 mai, il est 9h. Le journal Laurence Méride, bonjour.
1: Bonjour Mickaël, bonjour à toutes et à tous.
0: À la DMR de Corse du Sud, les syndicats exigent le départ de la directrice.
1: Un droit d'alerte a été déposé lundi par les élus du STC, de la CGT et de FO, de cette association d'aide à domicile en milieu rural. Ils dénoncent une situation intenable et dangereuse pour les salariés. Harmonie Gavigne de la CGT au micro de Clémence Gourdon-Négrini.
2: Les décisions qui sont prises par la direction sans concertation au niveau du CSE. Il n'y a aucune transparence de leur part par rapport à plusieurs sujets, dont la vente de la Villa Isabelle, des enquêtes pour harcèlement moral, des documents qu'on réclame et qu'on n'a pas, et les conditions, une surcharge de travail au niveau des équipes administratives.
1: Contacter le président de la Fédération n'a pas donné suite à nos sollicitations dans sa réponse écrite. Adressée aux élus, la Fédération ADMR de Corse du Sud assure avoir pris des mesures et engagé une démarche de fond, notamment sur le lancement d'un audit dédié aux risques psychosociaux. Au chapitre social, toujours, un rassemblement à 10h devant la préfecture d'Ajaccio à l'appel de l'intersyndicale de la DRETS, la Direction Régionale de l'Économie, de l'Emploi, du Travail et des Solidarités. La CGT-STC dénonce des situations de détresse et réclame la nomination d'un nouveau directeur adjoint.
0: Troisième jour d'audience au procès en appel du double homicide de Bastia Porrette.
1: Hier, les fils Guazzelli ont évoqué l'assassinat de leur père, Francis Guazzelli, considéré par la police comme l'un des piliers de la bande criminelle de la Brise de Mer, tué en 2009 dans une guerre des gangs. C'est cet événement qui, selon les enquêteurs, a motivé le passage à l'acte sur le parking de l'aéroport ce jour de décembre 2017. Le chantage du patron de Total Énergie, Patrick Pouyanné, prévient son groupe ne pourra pas maintenir le plafonnement des prix à la pompe en cas de taxe sur les super-profits, taxe souhaitée par certains députés et pour lesquels le gouvernement ne s'était pas montré fermé. Les cancers et les maladies cardiovasculaires sont les deux principales causes de mortalité en Corse, comme sur le reste du territoire. Des données que l'on retrouve dans un bulletin de Santé publique France consacré aux tendances observées jusqu'en 2023 dans l'île, année où 3563 décès ont été enregistrés, un taux de mortalité insulaire légèrement inférieur au taux national.
0: Une vive émotion au rendez-vous du souvenir de la catastrophe de Furiani.
1: La cérémonie de commémoration des 34 ans du drame s'est tenue hier après-midi devant la stèle de la tribune nord du stade Armand Cesari. Plus de trois décennies se sont écoulées depuis le 5 mai 1992. Pourtant, la mémoire du drame est loin d'avoir sombré. La présidente du collectif des victimes, Josefa Guidicelli, a tenu encore à rappeler les causes de la catastrophe au micro de Mathieu Bourrine.
3: L'arme de Fourienne, ce n'est pas un accident, c'est le fait de négligence, de mission. Cette tribune, elle avait 100% de chance de s'effondrer, comme l'avait dit l'expert à l'époque. Donc voilà, c'est bien aussi, 34 ans après, de rappeler les faits.
1: Et retour aujourd'hui dans 100% Sporting sur le 34e anniversaire de la catastrophe de Furiani avec Didier Grassi, auteur d'un livre témoignage sur cette tragédie. Nous parlerons de tout ce qui a été entrepris depuis pour perpétuer le devoir de mémoire.
0: Laurence, merci beaucoup. On se retrouve à 10h pour le flash. À tout à l'heure.
1: À dos au bout.
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0: En Corse du Sud, les averses locales se raréfient au fil des heures. C'est de la neige qui peut tomber au-dessus de 2150 mètres.

0: Les nuages s'en vont parfois dès la fin de la matinée sur les deux C, ainsi que sur le sud-ouest du département, la montagne et l'extrême sud. L'après-midi, de très belles éclaircies peuvent se dessiner. 5 mm, c'est le cumul maximum de pluie attendu sur le relief. Le vent est d'ouest à sud-ouest, généralement modéré, avec des rafales atteignant sur le relief 65 km/h en milieu de journée. Température maximale entre 16 et 23 degrés, 12 sur le relief. Et puis en Haute-Corse, à l'aube, vous avez pu constater que sous un ciel gris, quelques averses sont plus déclenchées en Balagne, sur la région bastiaise, le relief et le Cortenay. Un risque d'averse qui s'estompe progressivement en milieu de journée. De la neige peut tomber au-dessus de 2050 mètres. En fin d'après-midi, le temps redevient sec partout. Le vent est généralement modéré de sud-ouest avec des rafales de 55 km/h à noter sur le relief en fin de matinée. Température maximale en Haute-Corse, 19 à 22 degrés, 11 en montagne.
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0: Maître Nicolas Fantaouzi, notaire, est avec nous dans les experts pour vous parler testament, succession, donation, achat immobilier, famille recomposée, peu importe, avec donc dans 3 minutes toutes les questions que nous recevrons et qui seront posées à l'antenne, que ce soit par le standard, par WhatsApp ou par Messenger. Voici De Palmas sur la route.

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2: Bonjour à toutes et à tous et soyez les bienvenus. On parle aujourd'hui d'un sujet qui nous concerne tous à un moment ou à un autre de notre vie, le droit, le patrimoine et toutes ces décisions que l'on repose parfois jusqu'à ce qu'il soit peut-être trop tard. Testament, succession, donation, achat immobilier, famille recomposée, comment faire les bons choix au bon moment. Pour répondre à vos questions, nous recevons Maître Nicolas Fantaoutsi, notaire. Vous pouvez participer de trois façons. Avec le standard téléphonique au 04 95 32 22 22. Vous serez accueilli par Julie Nigoli ce matin. Numéro à composer si vous voulez passer par l'appli WhatsApp pour vos messages audio et écrits. Et la page Facebook ici RCFM et le compte Messenger, là aussi pour des audios ou des messages écrits que l'on transmettra à l'antenne. C'est parti.
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2: Bonjour maître.
3: Bonjour Michael.
2: Ravi de vous retrouver ce matin avec déjà un appel au standard, on va le prendre dans quelques instants, mais avant ça peut-être une question quelque peu, d'introduction, une question en intro. Pourquoi, maître, a-t-on encore autant de mal à anticiper les questions de succession? Il faudrait anticiper plutôt que subir.
3: Oui, vous savez, c'est comme le mal de dents. Chez le dentiste, on y va quand on a mal, on n'y va pas avant, mais pour les transmissions, etc., c'est quand on arrive dans un âge certain. Quand on est relativement jeune, on pense pas à transmettre son patrimoine. Et jeune, j'entends 50, 60 ans, alors que ce sera à partir de ce moment-là qu'il faudrait commencer à transmettre, parce qu'il y a des leviers fiscaux qui sont très intéressants. Et bien, le mal aux dents, c'est pareil, on y va quand on a mal chez le dentiste, et avant, on n'y va pas. Alors qu'il faudrait y aller avant, justement, pour éviter le mal. Si je peux faire cette métaphore, c'est la seule que je peux vous expliquer aujourd'hui.
2: Donc 50, 60 ans, on peut dire que c'est...
3: Il faudrait commencer à aller voir son notaire, parce que 50, 60, on a quasiment fini 60, je dirais, on a quasiment fini de rembourser ses prêts, donc on a le patrimoine qui est à l'abri des créanciers, et on peut commencer à transmettre à ce moment-là. Mais c'est une démarche compliquée, parce que 50, 60, on est toujours jeune, à la fois physiquement et dans sa tête, et on pense pas qu'il peut arriver un problème relativement rapidement. Il faudrait quand même aller voir son notaire pour commencer à transmettre et voir ce qu'on peut faire. Parfois, il n'y a pas grand-chose à faire. Le notaire dit qu'il n'y a rien à faire, on pouvait mourir tranquille le plus tard possible. Mais parfois, il faut anticiper, faire des donations, ce qui permet de transmettre tranquillement sans qu'il y ait les droits de succession qui s'appliquent.
2: Très bien. Voilà qui est clair. Allez, comme promis, vu que ça sonne encore, direction le standard.
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2: Toussaint, bonjour.
4: Oui, bonjour à tous. Bonjour, maître.
3: Bonjour, monsieur.
4: C'est une question qui roule depuis longtemps. J'ai bâti ma maison sur de l'indivis, c'est-à-dire mon grand-père avec trois autres frères. Ils ont partagé en 47, suite après la guerre, quoi. Ils ont borné, chacun connaissait, mais ils n'ont pas fait les papiers notariés. Alors, je suis très embêté maintenant. Pardon ?
3: Oui. Il faut que vous ne soyez pas embêté. Il faut faire venir un géomètre qui va découper le terrain. Et le notaire va constater...
4: Ah, pour faire venir le géomètre.
3: Eh oui. S'il y a une assiette, un immeuble, c'est-à-dire une seule référence cadastrale, il faut faire venir le géomètre de manière à ce que le géomètre découpe et attribue ensuite à chacun au terme d'un partage.
4: Mais il faut que ça soit fait pour les quatre. C'est-à-dire
3: vous sortez de l'indivision.
4: Est-ce qu'il peut le faire sur plan? Parce que les 100 premiers mètres, c'est bien, c'est plat. Mais après, ça plonge vers l'ortho. Hein.
3: C'est pas grave, monsieur.
4: Après, est-ce qu'il peut le faire sur plan?
3: Oui, vous avez votre problème géographique et vous avez le problème juridique. Le géographique, c'est votre problème, entre guillemets. Le juridique, ça va être un découpage fait sur un plan. Et le notaire va constater ensuite le partage entre tous les co-héritiers. Il n'y a pas de difficulté. Ouais,
4: il vaut mieux être plusieurs à payer parce que ça, c'est bonbon. Hein.
3: Ah oui, chacun paye en fonction de sa quote-part, bien sûr. Bien sûr.
4: Oui, oui. Mais c'est égal. Ils ont fait un hectare. La plus de la moitié, ça plonge. C'est le ravin, c'est le gros maquis, enfin basse.
3: C'est pas grave. Ça aura moins de valeur. Mais au moins, il y aura un partage. Il y aura un partage équitable entre tous.
4: Mais je n'aurais pas pu sortir, par le truchement d'un juge, en passant chez le notaire, en produisant les factures d'électricité.
3: Non. Là, vous parlez d'une autorité prescriptive, ça ne fonctionne pas, puisqu'il y a un titre de propriété. Donc, il vaut mieux aller chez un notaire que chez un juge.
4: faut sortir de la succession d'abord, quoi.
3: Exactement.
4: C'est ça. C'est bon, ça. Ok, je vous remercie.
2: Merci tout ça. Merci.
3: Bonne journée, monsieur.
2: Bonne journée, au revoir. On continue.
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2: Ange, bonjourne.
5: Bonjourne, bonjour maître. Voilà, une question la suivante. Je suis séparé de mon épouse. Hein. Pas de divorce, mais séparé. J'ai fait une donation de ma maison à mes enfants, louer le bas. Moi, je suis apparemment, j'apparais sur l'acte de donation en usufruitier. Oui. Et mon épouse, elle apparaît en ce qu'on appelle apparemment au dernier vivant. Quelle est la différence entre les deux ?
3: Non, en fait, vous avez fait une donation entre vifs, ce qu'on appelle, c'est-à-dire de votre vivant à vos enfants, et vous avez fait avant votre séparation, vous avez fait ce qu'on appelle une donation entre époux. La donation entre époux, elle s'applique au décès, c'est deux choses différentes. Vous avez la donation du vivant aux enfants, et la donation entre époux avec votre épouse. Donc il faudrait révoquer cette donation entre époux si vous n'êtes pas divorcé.
5: Sur l'acte de donation, elle apparaît, hein, mon épouse.
3: Non, alors c'est une reversion du fruit. C'est-à-dire que s'il vous arrive malheur, okay, c'est pas les enfants qui héritent immédiatement de l'usufruit, c'est votre épouse. Ouais.
5: Ah, très bien, voilà, oui. c'est ce que dans mon esprit, c'est ce que je voulais, mais je me posais
3: la question. C'est la reversion de l'usufruit.
5: Voilà, c'est ça.
3: Oui, oui.
5: Ah, voilà, ça, d'accord, c'est parfait, alors c'est bien comme ça. Très bien.
3: Ouais.
5: C'est ce que je voulais.
3: Oui, c'est la reversion de l'usufruit.
5: Sur le coup, c'est très bien. Bon, parfait, impeccable.
2: Merci.
5: Je vous remercie, je vous souhaite une bonne journée.
2: Bonne journée, au revoir.
3: Merci à vous.
2: Place à Claude à présent.
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2: Bonjour Claude.
6: Oui, bonjour maître. Bonjour maître. Une question toute simple, à mon avis. Lorsqu'on a déposé un testament dans une étude notariale chez un notaire, donc, voilà. Et par la suite, quelques mois après ou quelques temps après, on ne se souvient plus de ce qu'on a couché sur ce testament. Est-ce qu'on peut faire une demande au notaire de nous adresser une photocopie de ce testament qu'on a fait?
3: Et non, parce qu'il est, l'enveloppe est fermée, elle est au coffre. Donc, idéal, madame, il ne faut pas s'embêter, c'est pas grave, vous refaites un testament. Il n'y a rien de compliqué, vous refaites un testament. En fait, pour nos auditeurs, comment ça se passe? C'est que quand vous déposez un testament chez un notaire, le notaire l'enregistre à Venelle, c'est une ville à côté d'Aix-en-Provence.
6: Oui,
3: ce qui fait que quand vous allez décéder le plus tard possible, dans 25 ou 30 ans, un autre notaire va interroger Venelle et verra que tel jour vous avez fait un testament. Mais il peut y avoir plusieurs testaments au cours d'une vie. Donc là, ce qu'il faut faire, madame, c'est, si vous ne vous souvenez plus, vous allez chez un notaire, chez le même, vous annulez votre testament. C'est-à-dire que je révoque toute disposition antérieure et je veux que se passe ça, ça et ça. Comme ça, il n'y a pas de difficulté. Le premier testament sera annulé automatiquement.
6: Ah d'accord, donc il ne peut pas m'adresser une photocopie du testament qui a été déposé.
3: Non, parce qu'il faut ouvrir. Et non, parce qu'il faut réouvrir l'enveloppe. Et l'enveloppe, on l'ouvre qu'au décès.
6: Et oui,
3: donc,
6: elle
3: est bien.
6: Très bien, bon, ben maître, vous avez répondu à ma question.
3: Pardon. Je vous en prie, bonne journée.
2: Merci, bonne journée, au revoir.
6: Merci à vous.
2: Merci, merci Claude. Alors, un message de Liliane via Messenger. Elle nous dit « Je suis en possession de titres de capitalisation au porteur Prédicis émis le 4 décembre 2002. Je voudrais savoir si cela doit apparaître dans une succession. »
3: Oui. Tout doit apparaître dans une succession. La réponse est simple. Tout l'actif et tout le passif. L'administration fiscale ne ferme les yeux sur rien. Donc oui. Alors maintenant, si la succession à plus de 6 ans, il y a prescription, on n'en parle plus. Mais si la succession a moins de 6 ans, il faut la régler dans le délai de 6 mois. Et oui, il faut la déclarer, bien évidemment.
2: Bien. Voilà, j'espère que ça a répondu à votre question, très chère Liliane. Qu'est-ce que nous avons encore comme message? Une auditrice, Michel, sur WhatsApp. Suis-je obligé de déclarer aux impôts un don de... Alors, si je lis bien... 27 000 euros fait à ma fille handicapée adulte, sinon, quelles conséquences?
3: Alors, je ne connais pas le patrimoine de notre auditrice, mais il y a deux possibilités. Soit c'est une donation, soit c'est ce qu'on appelle un présent d'usage, c'est-à-dire un cadeau. Mais le cadeau, pour qu'il soit admis comme tel par l'administration, il y a deux conditions. Un, il ne faut pas que ça appauvrisse celui qui donne. Et deux, il faut que ce soit au moment d'une occasion. Mariage, baptême, etc. Dans le cas de madame, il vaut mieux qu'elle déclare à l'administration cette donation, sachant qu'en plus, si sa fille est handicapée, il y a un abattement supplémentaire. Donc il faut faire la déclaration à l'administration. Et aujourd'hui, on le fait par Internet, directement sur le site. Et on fait la déclaration de don manuel. Et comme ça, madame est dans les clous. Il n'y a pas de difficulté. Mais il vaut mieux le faire, oui.
2: Pour éviter tout désagrément futur.
3: Oui, bah, alors dans son cas, il n'y a pas de droit, mais il vaut mieux le faire de manière à ce que l'administration soit au courant.
2: C'est toujours mieux. Maître Nicolas Fantauti avec nous. N'hésitez pas à nous appeler, à nous écrire. Voici Andiola Potentini, Kitty Chole di Biu.

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1: Maître Nicolas Fantaout, c'est toujours avec nous, notaire, 04 95 32 22 22 pour vos questions au standard, même numéro à composer pour passer par WhatsApp pour message écrit ou audio, et puis la page Facebook ici RCFM et le compte Messenger. On reprend d'ailleurs avec une question Messenger, maître. Samantha nous dit, j'aurais aimé avoir des informations sur la prescription trentenaire, comment ça se passe et dans quel cas? Alors déjà, est-ce qu'on peut expliquer ce qu'est la prescription acquisitive trentenaire?
2: Alors, la prescription acquisitive, c'est l'acte qui permet de constater que quelqu'un qui n'a pas de titre de propriété est propriétaire de ce bien. Et pour ça, il faut quand même certains éléments, notamment des éléments matériels, c'est-à-dire rapporter la preuve qu'on sait si c'est un terrain, par exemple, qu'on a bien défriché le terrain, qu'on a payé une taxe foncière, si c'est une maison qu'on a payé les taxes d'habitation, l'électricité, etc. Donc on va devant le notaire avec tous les éléments, et le notaire va quand même faire des recherches, notamment grâce au GIRTEC, qui, je le rappelle, le groupement d'intérêt de reconstitution des titres de propriété en Corse, qui est l'organisme qui permet en fait de rassembler tous les documents anciens de manière à pouvoir remonter le fil et prouver que le propriétaire d'origine était bien propriétaire. Donc si on part des arrière-grands-parents, on titre les arrière-grands-parents et ensuite on règle les successions des enfants, des petits-enfants pour arriver au vivant d'aujourd'hui. Voilà ce qu'est la notoriété acquisitive ou prescriptive, et il faut qu'il y a quatre conditions. Il faut que ce soit paisible, public, continu et non équivoque, c'est-à-dire qu'il y ait une propriété paisible, public, continu et non équivoque pendant 30 ans.
1: D'accord, très bien. Voilà donc Samantha pour la réponse à votre question. Françoise nous écrit. Notre succession est en liquidation chez un notaire. Un rapport d'expertise a été réalisé, mais il est incomplet. Nous n'avons pas eu l'évaluation des biens. Cet expert est maintenant à la retraite. Le notaire ne peut pas procéder à la liquidation du fait du rapport incomplet. Comment faire pour liquider le dossier et sortir de l'indivision alors ?
2: Il faut saisir le juge et demander au juge qu'il nomme un nouvel expert, qui va reprendre les travaux de l'ancien expert et qui va rendre un rapport définitif. Puisque d'après ce que je comprends, c'est une liquidation, c'est une succession judiciaire. Donc c'est pas la succession des auditeurs puisqu'ils sont vivants, mais je pense des parents ou des cousins, des oncles, des tantes. Donc il faut ressaisir le juge de manière à ce que le juge renomme un expert. Un expert qui est habilité à le faire et qui fait partie de la liste des experts auprès de la cour d'appel de Bastia.
1: Bien. Très très bien. Nous avons un message sur WhatsApp de Françoise. Ma mère, veuve, est sous tutelle en EHPAD depuis 4 ans. Elle possède une petite maison qui se détériore et qui n'est pas en vente. Sachant que ma sœur, ma mère et moi sommes en indivision et pourtant nous aimerions qu'elle soit à la vente, surtout que nous avons une obligation alimentaire à régler tous les mois, dit-elle. Quelle conduite à tenir alors ?
2: Il faut, par l'intermédiaire du tuteur, de la tutrice, que celui-ci saisisse le juge des tutelles avec une requête. Et à cette requête va être joint deux avis de valeur. Et il faut justifier pourquoi on veut le mettre en vente, notamment pour les besoins de la personne sous tutelle. Et le juge va analyser tout ça, va vérifier que la valeur correspond bien à la valeur du marché. Et la requête permettra de mettre en vente.
1: Bien.
2: Le fait d'être sous tutelle n'empêche pas la vente. Mais par contre, ça passe par le juge des tutelles.
1: D'accord, très bien. Allez, alors on retourne au standard avec une nouvelle question.
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1: Annie, bonjour.
3: Oui, bonjour Mika, bonjour maître. Voilà, moi je voudrais racheter 2 pièces dans la maison familiale à mes neveux. Mon frère est décédé, donc ils sont 3. Donc 2 veulent vendre, le 3e, il est en mauvais terme avec ses frères, il ne répond pas, on lui écrit, il ne répond pas. Est-ce que bon, la vente peut se faire ou pas ?
2: Alors c'est compliqué puisqu'on est en indivision. Alors même là, c'est une nouvelle loi qui est sortie, mais cette loi s'applique pour les indivisions en matière de notoriété prescriptive. Il faut saisir le juge, que le juge constate que l'un des neveux ne répond pas. Mais c'est toujours pareil, c'est une procédure qui est un petit peu longue, vous pouvez le faire. Il faut surtout regarder aussi si les neveux, je pense que c'est le cas, ont la même cote-part, 33, 33, 33.
3: Ah oui, avec 2 pièces, ils ont la même cote-part, hein. 33, 33, 33. Non,
2: hein. Il faut que le juge constate les raisons pour lesquelles cette personne ne répond pas, et il n'est pas forcé d'accepter la vente. Hein. Est-ce que vous l'avez mis en demeure, le neveu ?
3: Même si, parce que la nouvelle loi, alors, ça sert à quoi, alors, cette nouvelle loi ?
2: Elle sert, en fait, en matière d'indivision, en matière de notoriété, ben justement, c'est suite à une autorité prescriptive, on s'aperçoit qu'il y a, je dis n'importe quoi, 30 indivisaires, et aujourd'hui, on va pouvoir vendre si un certain nombre d'indivisaires ne répondent pas.
3: Ouais, d'accord. Et il faut passer quand même par un juge, quoi. Ouais.
2: Eh oui. forcément. Pour constater notamment l'absence de réponse.
3: Ok, bon, ben écoutez, je vais essayer de voir avec les deux autres hein, comment on peut faire. Hein, voilà.
2: Faites d'abord une mise en demeure à celui qui répond pas, madame. Par exposition.
3: Une mise en demeure, je lui ai par huissier. Bon, d'accord. Okay.
2: Oui. Comme ça, vous êtes sûr.
3: Ben, ok. Bon, je vous remercie, maître.
1: Hein. C'est nous qui vous remercions, Annie.
2: Bonne journée, madame.
1: Bonne journée. Au revoir. Pas mal de questions qui affluent via WhatsApp notamment. On vous remercie, chers auditeurs, pour votre participation toujours assidue. Alors, on nous demande, pourriez-vous m'indiquer la démarche à suivre pour l'achat d'un bien détenu en indivision dans le cas où 4 personnes sur 5 souhaitent me vendre leur part, mais où la 5e s'y oppose. Il s'agit d'un bien familial et nous souhaitons que la situation se règle dans les meilleures conditions possibles et sans conflit.
2: Et même réponse que la précédente auditrice, hein, c'est il faut saisir le juge.
1: Hein. Eh oui.
2: Il faut saisir le juge, constater qu'il y a un récalcitrant, il faut regarder la quote-part de ce récalcitrant, puisque s'il détient 40%. Alors après, il y a une règle, c'est nul n'est censé rester dans l'indivision, donc il faut que celui qui refuse de signer le justifie, quoi. Parce que soit il vend à notre auditrice, soit il rachète les parts des autres indivisaires, et on peut pas rester dans l'indivision. Mais c'est une procédure longue. Hein. Mmh.
1: Généralement, il y a un délai type moyen.
2: Non, c'est la procédure judiciaire, donc là, je pourrais pas vous dire. Hein, en fonction des pièces, en fonction si les avocats font des appels, des renvois, etc. Ça peut être très long. Hein.
1: Ça peut être très long. Donc, il faut s'armer de patience, effectivement.
2: Oui.
1: Deux autres questions via WhatsApp. Tout d'abord, d'un auditeur qui nous demande « Y a-t-il une limite de temps pour accepter ou refuser une donation ? J'ai un ami dont le frère décédé a laissé un document dans lequel il donne sa part à une personne, sachant qu'ils étaient dans l'indivision et le sont toujours. La personne bénéficiaire de la donation est décédée à son tour et il reste sa fille. » C'est costaud.
2: Je pense que c'est dans un testament, donc c'est un legs. Donc c'est pas une donation, parce que la donation c'est du vivant et le legs c'est la mort, mais si la personne l'a marqué avant de mourir, c'est qu'elle a fait un legs. Donc dans ces cas-là, il faut aller chez un notaire voir si celui qui reçoit ce legs a intérêt ou pas à accepter la succession.
1: D'accord, il y a des conditions.
2: Je crois qu'il y a un mélange des deux questions en fait. C'est pas une donation du vivant, c'est un legs au décès.
1: D'accord, oui. Il y a des conditions qui pourraient faire que la personne souhaite refuser, pour être vraiment dans la pédagogie pure.
2: Ben, si je sais pas, si le bien est extrêmement abîmé, qu'il n'a aucune valeur et qu'il y a plus de droits que de biens, oui, il peut y avoir des raisons pour lesquelles on peut renoncer à une succession, tout à fait.
1: Bien. J'espère que vous avez trouvé réponse à votre question, cher auditeur. Marie-Noël. Alors, elle nous dit, j'ai manqué le début de l'émission. Vous êtes pardonné, vous inquiétez pas. Pouvez-vous me dire la meilleure option si nous souhaitons transmettre un appartement que nous occupons? Mon époux a 75 ans, moi j'en ai 72. Le bien vaut 240 000 euros. Nous avons deux enfants.
2: Alors, de prime abord, il n'y aurait pas de droit à l'heure où on se parle, il n'y aurait pas de droit de succession, puisqu'il y a un abattement de 100 000 euros par parent et par enfant. Si l'appartement vaut 240 000 euros et que nos auditeurs ont moins de 81 ans, ça signifie que leur usufruit est de 30%. Ce qui signifie qu'ils garderaient de valeur 72 000 euros et qu'ils pourraient transmettre 168 000 euros de nue propriété à leurs enfants. Donc il faut aller ensuite voir un notaire qui leur calculera les frais, mais il n'y aura pas de droit de donation en tout cas.
1: D'accord.
2: Puisqu'il y a un abattement de 400 000 et on transmet que, entre guillemets, 168 000. Donc il resterait encore une poche d'abattement pour une éventuelle succession future.
1: Bien, d'accord. Bon à savoir. On revient dans quelques instants, maître Nicolas Fantaoutsi, pour encore, je l'espère, d'autres questions très nombreuses. À tout de suite.
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1: Maître Nicolas Fantaouzi, notaire, encore pour une bonne dizaine de minutes, un quart d'heure avec nous. Donc n'hésitez pas, il vous reste quelques instants pour participer. 04 95 32 22 22, la page Facebook ici, RCFM et le compte Messenger et notre appli WhatsApp. Sur WhatsApp d'ailleurs, un auditeur ou une auditrice, je ne sais pas, nous pose une question et nous détaille son cas précis. Un appartement que nous avons acquis en septembre 2025, panne d'un volet électrique suite à une batterie défaillante avec dégagement de fumée. Rien que ça. Ce défaut connu, terme exact du défaut employé par la vendeuresse et par le SAV, peut-il être qualifié de vice caché, sachant que la vendeuresse avait déjà rencontré le même problème dans une autre pièce et ne m'en avait pas informé avant la vente?
2: C'est qu'il n'était pas caché. Donc, alors il y a beaucoup de jurisprudence là-dessus. La règle, c'est que un acquéreur prend le bien en l'état, il fait son affaire des vices apparents. Donc, est-ce que c'est considéré comme un vice apparent? On dirait oui, puisqu'il était connu. Mais peut-être qu'il était caché parce que c'est un moteur et donc on le voit pas. Et par contre, il doit faire son affaire personnelle des vices cachés, sauf si le vendeur les a cachés volontairement. Donc, dans le cas de madame, on dirait plutôt que c'est un vice caché puisqu'elle s'en est aperçue après et que le vendeur l'a caché volontairement. Mais est-ce qu'on va au tribunal pour un moteur de voler, je sais pas.
1: Ouais, quand même, oui.
2: C'est une autre question. Il vaut mieux rentrer en médiation et essayer de trouver un arrangement avec son vendeur en disant vous étiez au courant, bon, vous nous l'avez caché, qu'est-ce que vous pouvez faire pour nous indemniser?
1: Un médiateur de justice ou un conciliateur de justice, pourquoi pas, peut-être?
2: Ouais, même le médiateur du notariat le font. On a un centre de médiation à la Chambre des notaires de Bastia, qui s'occupe des médiations, justement, dans ces cas-là. En plus, dans le cas d'une vente, donc, faite par un notaire, donc les notaires sont totalement compétents pour faire ça. Nous avons 4 médiateurs en Haute-Corse, 5 peut-être même, qui permettent de résoudre ces problèmes-là avant d'aller devant le tribunal. Parce que si vous avez plus cher de frais de justice pour un moteur que de moteur, il n'y a pas trop d'intérêt d'y aller. Il vaut mieux rentrer en médiation. De toute façon, compte tenu des litiges qu'il y a aujourd'hui, les juges imposent de rentrer d'abord en médiation. Si les litiges ne sont pas très onéreux.
1: D'accord. Très bien. Une auditrice nous pose la question suivante. Mes parents veulent me transmettre une villa qu'ils ont construite dans les années 90 seulement à Pietrabugne. Le prix du mètre carré a explosé et on serait sur une estimation importante. Nous avons aussi d'autres biens à Bastia, plusieurs appartements. Comment peut-on faire au mieux sur la donation pour que je n'ai pas trop à payer? La donation, c'est 100 000 euros tous les 10 ans, je crois. N'y a-t-il pas d'autres possibilités, dit-elle?
2: Alors, c'est 100 000 euros tous les 15 ans, par parent et par enfant. Mais dans le cas de madame, les biens semblent quand même être éligibles aux arrêtés MIO. Alors, pour nos auditeurs, les arrêtés MIO, c'est tous les biens qui ont été acquis à titre onéreux avant le 23 janvier 2002, transmis par succession, et là, il n'y a pas de date. Ce qui signifie que madame peut commencer aujourd'hui, enfin, les parents de cette dame peuvent commencer à lui transmettre une partie en une propriété. Et les arrêtés MIO s'arrêtent le 31 décembre 2037. Donc, ça fera moins de 15 ans pour la donation. Donc, il faudra voir à ce moment-là combien il y a de droits de succession. Mais, malheureusement, je suis pas magicien. Et il n'y a pas de recette miracle pour éviter les droits de succession et de donation. Il faut commencer à transmettre le maximum possible.
1: Oui, c'est toujours mieux d'anticiper une fois de plus.
2: Exactement. On en revient à notre propos linéaire du début.
1: Voilà, merci à notre auditrice pour cette question. Laura, à présent. Je possède une maison individuelle située dans un quartier ancien. Seule une cave qui ne m'appartient pas est exploitée en tant que commerce. Dois-je mettre en place un syndic bénévole? Si oui, quelles sont les démarches à suivre et cela engendre-t-il des frais?
2: Alors, je vois pas trop le lien entre le syndic et le commerce transformé, enfin la cave transformée en commerce.
1: Moi non
2: mais
1: plus.
2: L'avantage du syndic, ça permet quand même de gérer notamment ce qu'on appelle les parties communes et ça permet aussi de faire assurer les parties communes, notamment le toit ou les escaliers s'ils sont communs. Mais après, la transformation de la cave en commerce, en principe, il faut une autorisation de la mairie. Donc, voilà. Mais il n'y a pas trop de lien entre le syndic et le commerce.
1: Bien. Écoutez, j'espère que ça vous suffit.
2: Si notre auditrice peut nous préciser sa question, on lui répondra.
1: Oui, voilà. Merci beaucoup, Laura. On retourne au standard.
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1: Annie, bonjour.
14: Oui, bonjour.
1: On vous écoute.
2: Bonjour, madame.
14: Bonjour, bonjour, maître. Voilà, moi, avec mon mari, nous possédons un petit tombeau au cimetière, un tombeau de deux places, et j'aurais voulu faire une donation à ma nièce. On me dit que je dois passer par un notaire. J'aurais voulu savoir approximativement quels seraient les frais de la donation.
2: Bah, et la concession, ça n'a pas de valeur, c'est un acte gratuit. Mais comme c'est un acte qui appartient à la mairie, il vaut mieux que ce soit la mairie qui le fasse. Vous n'avez pas d'obligation là de passer devant notaire, puisque la concession, c'est un acte administratif. Donc il vaut mieux que la mairie constate ensuite que la concession a pu intervenir à votre nièce.
14: Ben justement, c'est la conservatrice du cimetière qui m'a dit que je passe par un notaire.
2: Il faut aller voir la mairie. Mais vous pouvez aussi faire un acte de donation. Les concessions, on ne peut pas les vendre, on est obligé de les donner. C'est la seule obligation qu'il y a. Mais vous pouvez soit aller en mairie, soit passer devant notaire. Et encore une fois, comme une concession, ça n'a pas de valeur, je dirais, à part une valeur morale. Il faut aller voir le notaire qui vous indiquera les frais. Mais il n'y aura pas beaucoup de frais compte tenu qu'il y a peu de valeur. Et pas de droit, évidemment, puisqu'il y a peu de valeur.
14: D'accord. Et je vous remercie beaucoup. Merci, maître.
2: Je vous en prie, madame.
1: Merci, Annie. Au revoir. Nous allons donner la parole à Claudine.
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1: Claudine, bonjour.
15: Oui, bonjour. Voilà. Bonjour, je suis héritière par mon mari, dirons-nous, d'un terrain qui appartenait à mes beaux-parents. Et ils étaient quatre. Et sur quatre, il reste un héritier direct, dirons-nous. Les autres sont veufs. Et un héritier refuse de vendre.
2: Ça part, vendre. Vous êtes dans le même cas que les deux précédents auditeurs, madame. Il faut connaître les raisons pour lesquelles ils ne veulent pas vendre et aller devant le juge. La sortie d'indivision, c'est assez compliqué. Eh oui, vous êtes en indivision, il faut regarder les codes-parts, puisqu'en fonction des codes-parts, il peut, entre guillemets, bloquer. Mais encore une fois, nul n'est censé rester dans l'indivision, donc d'abord, peut-être rentrer une nouvelle fois en médiation, voir quelles sont les raisons pour lesquelles il ne souhaite pas vendre, et si les raisons ne sont pas légitimes, il faut aller devant le juge.
15: Et il n'y a pas une nouvelle loi là qui est sortie au mois d'avril, permettant...
2: Il y a une nouvelle loi, madame, c'est sur une autorité, ça concerne une autorité prescriptive. Il faut que l'origine du bien vienne d'une autorité prescriptive.
15: C'est-à-dire
2: que les précédents propriétaires n'aient pas de titre. Dans votre cas à vous, c'est pas le cas, puisque vos beaux-parents étaient propriétaires.
15: D'accord. Voilà. Bon, ben je vous remercie. Au revoir, madame.
1: Merci à vous. Au revoir. Nous allons donc désormais retrouver un auditeur par WhatsApp ou une auditrice, je ne sais pas, ça n'a pas été précisé. Ah ben, qui nous demande la communication des coordonnées d'un centre de médiation notariale en Corse du Sud. Est-ce que, comme en Haute-Corse, il y a bien entendu la même autorité dans le Sud?
2: Oui, c'est la même, en fait, c'est régional, c'est le centre de médiation régional. Donc d'accord. En fait, le siège est à la chambre des notaires de Bastia.
1: Voilà, tout simplement. Très bien.
2: Voilà.
1: Bien, voilà donc pour notre auditeur ou auditrice. Fanfan nous écrit à l'instant et nous dit « J'ai perdu mon frère en juillet 2019. Je suis allé chez le notaire dans les mois qui ont suivi en respectant les 6 mois. Nous nous sommes réunis chez le notaire avec mes frères et sœurs et après plusieurs tentatives afin de nous mettre d'accord qui n'ont pas abouti, le notaire... Alors, j'essaie de lire la question, mais il y a un problème de syntaxe. Nous avons dû régler des indemnités de retard et une autre taxe. Est-ce normal? Alors, en gros, ils n'ont pas réussi à se mettre d'accord tout de suite.
2: Ils n'ont pas eu d'accord. Mais comme ils n'ont pas eu d'accord, ils auraient dû quand même verser ce qu'on appelle un acompte. C'est-à-dire préciser à l'administration fiscale que la succession, pour le moment, ne peut pas être réglée, mais on est de bonne foi, on le règle avant le délai de 6 mois et on verse un acompte. Cet acompte permet, je dirais, d'arrêter les compteurs. Et en fait, une fois qu'on s'entend, on règle la succession et on paye le solde. Mais là, s'ils n'ont pas payé de solde, l'administration fiscale a tapé à leur porte en disant... Enfin, n'a pas payé la compte, pardon, l'administration fiscale tape à leur porte en disant « Ça fait plus de 6 mois, vous n'avez pas réglé, maintenant je vous demande des pénalités de retard. » Mais il y a deux questions à laquelle il faut répondre. Pourquoi ils ont mis du temps à répondre et c'est la faute de qui? C'est ça, l'histoire. Mais si les enfants ne se sont pas entendus entre eux, ils auraient dû verser un acompte de manière à arrêter.
1: D'accord.
2: On est toujours en droit d'écrire à l'administration, montrer la bonne foi en disant pour quelle raison on n'a pas pu régler cet acompte et pour quelle raison on ne s'est pas entendu. Dans certains cas, l'administration est clémente.
1: Bien.
2: Et c'est très rare.
1: Bien, merci. Marie-Noël nous écrit « Nous sommes en indivision depuis 2004, date de décès de mon grand-père. La gestion des biens a été confiée à un des héritiers suite à notre accord. Nous sommes quatre héritiers. Depuis, la succession n'est pas réglée. Nous voulons vendre les biens, mais la personne qui gère les biens ne fait aucune démarche malgré nos demandes régulières. Je précise que nous représentons notre père décédé. Les trois autres sont les enfants directs de notre grand-père. »
2: Même réponse que pour les précédents auditeurs.
1: Oui.
2: Alors là, il y a deux choses dans l'indivision. Il y a les actes de gestion, c'est-à-dire ce que fait le représentant de l'indivision, les assurances, un petit peu le nettoyage de la maison, et les actes de disposition, qui sont les ventes. Mais dans ce cas-là, pareil, il faut mettre en demeure, lui expliquer. Alors, elle parle pas de vente, cette personne. Hein.
1: Nous voulons vendre les biens, elle dit à présent. Mais la personne qui gère les biens ne fait aucune démarche malgré nos demandes régulières.
2: Eh bien, même réponse, il faut mettre en demeure, et si ça ne fonctionne pas, médiation, et si ça ne fonctionne pas, juge. Mmh. Et encore une fois, c'est compliqué de répondre à toutes ces questions, parce qu'il y a aussi des questions de pourcentage, parce qu'en fonction de pourcentage que détiennent les indivisaires, vous pouvez vendre ou pas. Donc, voilà, il faut aller chez son notaire qui vous expliquera en fonction, parce que si quelqu'un détient 10% et l'autre 80%, c'est un peu compliqué de faire vendre à celui qui a 80%, quoi.
1: Eh oui. Alors, Fanfan nous réécrit pour nous dire qu'il a adressé un message pour les experts. Nous venons d'y répondre il y a deux minutes. Voilà, donc, concernant ces indemnités de retard et cette autre taxe dont vous posez la question. Peut-être que vous n'avez pas entendu la réponse, mais je vous invite à reprendre le replay qui sera en ligne d'ici la fin de la matinée. Un chemique à problème pour la retéripia, seguramente, à nostre émission in corso. N'hésitez pas, encore une fois, il nous reste quelques petits instants. 04 95 32 22 22 pour poser directement votre question via le standard, la page Facebook ici RCFME, le compte Messenger et puis également WhatsApp, très utile, toujours 04 95 32 22 22. Vous pouvez même faire des messages vocaux si vous le souhaitez. Si on est toujours sur l'anticipation concernant bien entendu son patrimoine, certains peuvent penser que ne rien faire peut être une stratégie. C'est plutôt une erreur.
2: Ah oui, non, il faut surtout pas laisser son patrimoine dormir. Hein. Parce que c'est là qu'il peut y avoir des problèmes, notamment parce qu'on ne se rend pas compte parfois, mais le patrimoine prend énormément de valeur. Ce qui peut imposer des problèmes au niveau de la transmission, quand on décède, mais aussi quand on est vivant, notamment avec l'impôt sur la fortune immobilière.
1: Eh oui.
2: Donc, j'invite notre auditeur à bien faire attention. C'est ça la question ?
1: Oui, c'était bien ça. Ouais. Oui, tout à fait. Une succession, d'ailleurs, maître, lorsque malheureusement un décès vient de survenir, que l'on est parfois submergé par l'émotion, par aussi, bien entendu, l'afflux de démarches administratives qui va forcément arriver à un moment ou à un autre. Organiser la succession, c'est quelque chose aussi qui n'est pas forcément facile.
2: Ah, c'est très compliqué. Il y a quand même le temps du deuil qu'il faut faire. Ça, c'est le plus important. Et après, il faut surtout s'entourer de personnes compétentes, et notamment du notaire. Je prêche pour ma paroisse. Mais il faut, je dirais, s'enlever cette pression de l'esprit en se disant, mon Dieu, comment on va faire? Il faut aller chez son notaire. Le notaire va dire exactement ce qu'il y a à faire, ce qu'il faut faire et ce qu'on doit apporter. Et ça, rien que ça, déjà, cet accompagnement. Alors ça, évidemment, ça accompagne dans le deuil, mais ça permet de s'enlever quand même un certain poids en se disant, en plus de la perte d'un être cher, il faut en plus que je gère maintenant l'administratif. Donc on laisse passer le temps du deuil, quand on se sent capable, on va chez son notaire et le notaire va l'accompagner jusqu'au bout de manière à ce que le deuil puisse se faire tranquillement.
1: C'est quelque chose qui est rassurant, effectivement. Nous allons prendre une dernière question pour aujourd'hui.
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1: Charlie, bonjour.
17: Oui, bonjour.
1: On vous écoute, allez-y.
17: Ouais, bonjour. J'ai mon père qui va avoir 81 ans au mois de juillet. Il a un bien en maison secondaire en Corse. Et il n'a jamais voulu faire de papier de donation parce que c'est son choix. C'est pour savoir, est-ce qu'il faudrait qu'on fasse ces papiers avant ses 81 ans?
2: S'il ne veut pas le faire, vous allez avoir du mal à le forcer, mais s'il souhaite le faire, il faut le faire avant ses 81 ans, parce que comme aujourd'hui votre papa a moins de 81 ans, son usufruit est de 30%, ce qui signifie que pour un bien qui vaut 100 000, il va garder 30 000 et il va pouvoir donner 70 000. Mais dès qu'il va franchir 81 ans, il va avoir donc moins de 91 ans et son usufruit est de 20 000, ce qui signifie qu'il a une propriété de 80 000. Donc techniquement, il va donner plus, ce qui pourrait coûter plus cher. Donc oui, si votre papa est prêt à le faire, il vaut mieux qu'il le fasse avant ses 81 ans, c'est beaucoup plus intéressant. Il y a une règle en fait, plus on est jeune, plus c'est intéressant quoi. Mais on en revient à nos premières questions. On pense pas à 50 ans transmettre à ses enfants parce que on sort des prêts, etc. Et c'est compliqué d'anticiper.
17: Ouais, tout à fait.
2: Je pense que le meilleur âge, c'est à partir de 55-60 ans. Encore une fois, les enfants rentrent peut-être à l'université, à la fac, et ça permet quand même de transmettre un patrimoine parce qu'à la fin, de toute façon, vous serez taxé. Donc plus on transmet tôt, mieux c'est. Si on peut le faire, bien sûr. Si on peut le faire.
17: Bon, ben, on va essayer de prendre contact avec vous.
1: Eh bien, voilà.
17: Eh bien, merci.
1: Merci, Charlie.
2: Bonne journée, monsieur.
1: Merci et bonne journée. Au revoir. Voilà donc pour notre émission du jour, avec cette conclusion que l'on pourrait dire très simplement que l'anticipation, c'est vraiment le moyen souvent d'éviter bien des complications et de préserver l'essentiel, hein, l'équilibre familial.
2: Tout à fait.
1: Merci maître d'avoir été avec nous ce matin, ce fut encore une fois un plaisir, on se dit à très bientôt.
2: Bonne journée,
1: au revoir.
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1: Dans quelques instants, nos jeunes lycéens dans Duen Tutto Cate, on parlera voyage avec eux juste après Giramondo, Una Promessa.

0: Généralement, dès qu'on a promesse, hein, Terche FM. Aujourd'hui, on va parler voyage, mais pas seulement des destinations de rêve ou des photos Instagram. D'abord, est-ce que la césure est indispensable pour voyager? Est-ce qu'il faut forcément couper avec son quotidien, faire une pause dans ses études ou sa vie pro pour vraiment partir et découvrir le monde? Ensuite, on s'intéressera au départ loin de ses bases, ces grands voyages qui nous éloignent de tout ce qu'on connaît. Et enfin, on terminera avec une question que beaucoup se posent. Voyager seul ou à deux, est-ce que c'est mieux? Est-ce que partir accompagné rend l'expérience plus riche ou est-ce que la solitude est la clé d'un voyage plus libre et plus personnel? Bref, un programme qui va nous faire réfléchir, échanger et peut-être même revoir notre façon de voyager. Allez, installez-vous bien, on embarque avec les jeunes de Duane Tutokate.
1: Il y a plus en plus de jeunes après le bac qui font une césure et qui partent à l'étranger.
2: Non, j'ai fait une année de césure aux États-Unis entre ma seconde et ma première. Du coup, j'étais à l'école là-bas pendant un an, tout ça. Donc, je le referais 500 fois, hein, le refaire. C'est la meilleure expérience de ma vie. Mais c'est sûr que, voilà, toutes mes amies, elles sont à la fac. Moi, je suis encore au lycée. Il y a plein d'inconvénients qui sont minimes, hein, par rapport à ce que j'ai vécu, mais qu'il faut prendre en compte.
1: La césure, faut-il la faire pendant ces années lycées ou les faire après ces césures-là?
2: Ça dépend ce qu'on cherche. Moi, je sais que ce que je faisais, c'était pas possible de le faire après le bac, parce que c'était vraiment en lycée, donc il fallait avoir moins de 18 ans. Bon, moi, j'ai de la chance, je suis née en décembre, donc j'aurais pu le faire. Mais toutes les personnes qui sont nées avant juin ne peuvent pas le faire après le lycée. Donc, tout dépend ce qu'on cherche. Moi, j'ai plein de copines qui sont parties cette année faire au pair, césure en travaillant en Australie. Surtout en Australie, c'est très populaire pour le visa travail-voyage. C'est quand on se sent prêt. Moi, je me sentais prête à 15 ans, mais je sais que j'ai plein de copines qui auraient pas pu le faire à 15 ans et qui le font cette année, par exemple.
3: C'est une question de maturité?
4: C'est une question d'envie, hein. Faut avoir envie, hein. Parce que moi, j'ai pas mal d'amis qui vont partir en Australie, là. Et faut avoir envie d'y aller en Australie. Même si c'est magnifique, hein. C'est loin, c'est quand même beaucoup d'inconvénients, donc.
5: Puis c'est long, quoi, ça reste un an, c'est long, enfin, je veux dire...
2: Ouais, il faut avoir envie d'être un an loin de sa famille, loin de sa maison, sans pour avoir possibilité de revenir. Et il y a plein de choses, ouais, Noël seul, son anniversaire seul...
1: Ce sont des choix.
2: Ce sont des choix, mais que je referais 500 fois si je devais le refaire.
1: Alors, voyager seul ou accompagné?
2: Seul.
5: Seul.
4: Ou les
5: seul,
4: deux, c'est bien.
1: Voyager entre amis, est-ce toujours une bonne idée?
5: Pour être sûr de l'amitié, hein. Parce que cohabiter avec quelqu'un en voyage, il faut être sûr de l'amitié, ouais, sûr avec qui on part, voilà, même centre d'intérêt.
2: Il faut qu'on ait... Et si on part pour... voilà, moi, par exemple, je ne pourrais pas partir à Athènes avec Gabriel pour regarder, pour faire tous les temples mythologiques. Enfin, non, pas du tout.
5: C'est pour ça que mon frère ne vient pas avec moi, pareil.
2: Si je vais en Grèce, on se met sur la plage, je prends les photos des maisons, et puis voilà, moi, et je mange, quoi.
1: Bon, l'art culinaire, ça fait partie.
2: Ah, l'art
6: culinaire. Ouais, je pense que c'est pareil. On ne peut pas... Enfin, il faut vraiment choisir une amie qui ait vraiment les mêmes centres d'intérêt que toi, parce que sinon, c'est l'enfer.
5: Que moi, demain, vous m'emmenez en voyage avec une amie qui passe son temps au transat devant la piscine, et moi, je vais péter un câble. Hein. Franchement, je reste pas à la piscine. Hein.
6: Non, moi aussi. Ouais, je peux pas.
1: Et toi, non, ça irait bien à la piscine, Elio?
4: Oui. Oh, oui. Pas tout le temps, mais ouais, un petit journée à la piscine, c'est quand même intéressant. Moi, le plus important, en voyage, c'est de manger. En Italie, là, je peux aller en Italie juste pour la nourriture. Peu importe où c'est, juste pour la nourriture, je peux y aller.
0: Duane Tutokate, spécial voyage. Et Arthur Solinas, va-t-il nous faire voyager dans les Girondes de l'Ouen dès 10h15, 10h20? On va le savoir tout de suite. Bonjour, Arthur.
7: Bonjour, Nomigae. Bonjour à tous. Et oui, petit voyage ce matin du côté du port Tiloro, aussi à Ajaccio, pour l'Océan 50 Series, en équipage ou en solitaire, vous l'aurez bien compris.

0: Nancy et à Dope. Dans quelques instants, le flash.
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0: Cœur de la Vie, extrait de la BO du Roi Lion, Debbie Davis. Bienvenue sur RCFM, bon mercredi à vous, il est 10h. Un point sur l'actualité avec Laurence Mérite, bonjour.
1: Bonjour. Deuxième jour de grève à la poste de Lille-Rousse. La CGT demande le recrutement d'un nouveau postier. Les salariés mobilisés dénoncent une dégradation de leurs conditions de travail avec un allongement des tournées dû à l'augmentation de la population dans la commune et au nombre important de colis à livrer toute l'année. Après une première réponse donnée hier via communiqué de presse par la direction qui n'a pas apaisé les tensions, le mouvement donc se poursuit. Le directeur opérationnel du courrier de Bastia doit arriver en Balagne dans la matinée pour discuter avec le personnel gréviste. Ces derniers ont à nouveau déclaré que le mouvement continuera tant qu'aucun accord écrit ne sera signé. À Ajaccio, un rassemblement débute à l'instant devant la préfecture. L'intersyndicale de la DRETS, la Direction régionale de l'économie,

0: de l'emploi, du travail et des solidarités dénonce des situations de détresse et réclame la nomination d'un nouveau directeur adjoint. Plus d'un tiers des foyers éligibles au RSA ne le perçoivent pas, selon les services statistiques de l'État, qui donnent le portrait robot de ceux qui ne demandent pas cette aide. Plus souvent, propriétaires de leur logement, avec un niveau de vie plus élevé, sont plus diplômés et plus proches de l'emploi. Le procès en appel de la fusillade de Porrette, à jour 3 aujourd'hui. 10 hommes et une femme comparaissent dans le dossier du double assassinat de l'aéroport de Bastia en 2017. Hier, dans son interrogatoire de personnalité, l'accusé Ange-Marie Michelozzi, 27 ans au moment des faits, a expliqué être entré dans une certaine clandestinité après 2008 et la mort de son père et celle de sa tante Marie-Jeanne Bozzi. Quelques mois plus tard, selon les enquêteurs, ce sont ces assassinats survenus dans un contexte de guerre de gang, ce désir de vengeance qui ont motivé le double homicide de Porrette. Et puis un mot de sport avec la Corsica Cyclo GT20. Jusqu'à dimanche, la 5e édition confirme l'ambition de faire de la Corse une destination phare du cyclotourisme. Cette traversée de 598 km entre Bastia et le sud de l'île réunit 250 participants autour d'un parcours exigeant mêlant étapes de randonnée et segments chronométrés.
1: Laurence, merci. On se retrouve dans une heure pour un nouveau flash. À tout à l'heure.
0: À dope.
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1: Le temps a tendance à s'améliorer quelque peu les heures passant puisque le risque d'averse devrait se raréfier, même s'il peut persister sur le Haut-Tard, sur la région bastiaise ou encore la plaine orientale. Ailleurs, le temps sera plutôt nuageux, ciel voilé. Des éclaircies pourraient faire davantage leur apparition, par exemple sur la région ajaccienne ou encore les Deux-Sées, de Sauro. Du côté du vent, on le retrouvera à 45 km par heure en rafale dans le golfe de Bastia et de Calvi ainsi que de Porto Vecchio, 50 km heure à la pointe du Cap. Pour les températures maximales, elles seront comprises entre 16 et 20 degrés, nous dit Météo France.
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1: Bonjour à toutes et à tous, bienvenue pour ce 10-11 sur RCFM avec... Nous aurons bien entendu l'occasion de retrouver Arthur Solinas pour cette belle manifestation qui est l'Ocean 50 Series du côté du port d'Ajaccio avec de la voile. Donc au programme, vous l'aurez peut-être compris. Du cinéma avec Dominique Landron à deux reprises. Dans quelques instants, il sera avec la cinéaste syrienne Gaïa Gigi. Et puis également pour sa chronique cinéma, comme tous les mercredis, peu après les Gérants de Doulogne. Nous retrouverons l'agenda, RIP avec Evelyne Fontaine et au Panédi et Huile et Petrabugno également à suivre parmi tous vos rendez-vous. Avant cela, la musique avec Mike Oldfield et Moonlight Shadow.

0: Moonlight Shadow, Mike Oldfield. Gaïa Gigi, cinéaste syrienne à qui l'on doit en 2018 mon tissu préféré sélectionné à Cannes pour certains regards récompensés par le prix de la section, nous propose en 2026 L'étrangère qui nous conte le destin d'une réfugiée syrienne à Bordeaux. Elle laisse un mari et un fils en Syrie. Le film présenté en avant-première au Festival Artemar est à Ajaccio, Laetitia, ce jeudi. Il nous raconte son combat pour les faire venir en France, sa relation avec un avocat bordelais interprété par Alexis Manant. Gaïa Gigi répond au micro de RCFM aux questions de Dominique Landron.
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2: Gaïa Gigi, bonjour.
3: Bonjour.
2: On est très heureux de vous accueillir à Bastia, au micro de RCFM, et vous présenter votre second long métrage qui s'appelle L'étrangère, sur un scénario d'une Corse, hein, Sarah Angelini, et puis un acteur corse, Alexis Manenti. Décidément, la Corse est importante dans ce film. Si on voulait résumer la chose, c'est l'histoire d'une réfugiée syrienne à Bordeaux. Mmh. Mais ça serait trop simple, parce que c'est un film sur, effectivement, les problèmes que rencontre une réfugiée, mais c'est aussi l'histoire d'un couple.
3: Oui, et c'est l'histoire, enfin surtout moi j'ai voulu traiter le thème de l'immigration par un point de vue intime, différent de ce qu'on a l'habitude de voir. C'est que ces gens-là, quand ils arrivent sur une nouvelle terre, ils ont envie de vivre et pas uniquement de survivre. Donc cette femme qui fait un voyage très dangereux pour arriver en France, à un moment, voilà, il y a tout le parcours administratif qu'elle doit faire pour faire venir son fils. Mais il y a aussi une volonté de vivre, de se réinventer. Et je veux dire que ces gens-là, ces visages qu'on voyait beaucoup à la télé à un moment donné, derrière ces visages, il y a des gens, voilà, qui ont des désirs, qui ont envie de tomber amoureux. Et c'est pas seulement, ils sont pas seulement des numéros ou des chiffres. C'est surtout ça que j'ai voulu traiter par le film.
2: Surtout quand elle arrive en Europe, elle veut à tout prix venir en France.
3: Oui.
2: Pourquoi ? Alors qu'elle aurait pu être plus tranquille en Hongrie, ou je ne sais plus dans quel son premier
3: en
2: stop and go.
3: Hongrie, non, c'est vrai que la plupart des Syriens qui sont arrivés avec la vague immigratoire entre 2015 et 2017, ils se sont installés plus en Allemagne. En fait, il y a 1 million de Syriens maintenant en Allemagne. Mais pour moi, cette femme, elle est prof de français en Syrie. Donc il y a déjà un lien avec la langue. Et puis à un moment donné dans le film, elle dit à son mari qu'elle le retrouve. Tu te rappelles à combien on a rêvé de venir vivre là. Donc pour elle aussi, c'était un rêve de venir vivre en France.
2: Et pas n'importe où, c'est Bordeaux qui est une ville absolument magnifique. Et dans le film, la cité a beaucoup d'importance dans votre mise en scène.
3: Tout à fait. Et j'ai choisi Bordeaux spécifiquement parce que pour moi, Bordeaux, j'ai vécu quelques temps là-bas. Et pour moi, c'est une ville très française, assez bourgeoise. Pour une migrante, elle ne peut pas trouver des repères très facilement. Bon, pour elle, il y a une famille syrienne qui l'accueille, qui l'héberge au début. Mais ce n'est pas une ville très cosmopolite comme Marseille ou Paris. Donc, c'est beaucoup plus difficile pour une immigrante de trouver des repères. Elle est plus isolée, elle est dans la solitude. Et pour moi, à un moment, c'est la solitude qui rassemble ces deux personnes, en fait, elle et Jérôme, parce que les deux sont seuls.
2: L'avocat.
3: Voilà, l'avocat, tout à fait.
2: Vous faites l'exploit de filmer Bordeaux sans canneler. La spécialité pâtissière de Bordeaux. Ça, c'est quand même rare.
3: Oui, non, j'ai essayé d'éviter la carte postale. idéal ou le cliché d'une ville. Et puis je trouvais aussi que Bordeaux, c'est une ville assez jolie au niveau visuel, donc elle peut être bien exploitée au niveau visuel et elle n'a pas encore été beaucoup exploitée à ce niveau-là. Et c'est pour ça que j'ai choisi cette ville.
2: Il y a beaucoup de vous-même dans ce personnage féminin ou pas ?
3: Oui, bien sûr. Moi, même avec mon premier film, il y a toujours un côté très personnel dedans. Moi aussi, je suis exilée. Je ne peux pas rentrer dans mon pays. Donc, j'ai
2: toujours
3: beaucoup
2: pas.
3: De poids. Toujours pas, oui, oui. Parce que bon, les choses ne se sont pas vraiment arrangées avec les nouveaux arrivements, avec la chute de régime de Bachar al-Assad. Et pour moi, c'est vraiment un combat quotidien, même si je me retrouve bien en France, c'est un combat quotidien de ne pas se faire rattraper par ce qui se passe dans notre pays, en fait, de pouvoir continuer toujours à vivre, à se réinventer avec tout ce qui se passe dans notre pays. Donc il y a beaucoup de points en commun entre moi et Selma.
2: Alors quand on est une réfugiée syrienne, comment on fait pour monter un long métrage de cette qualité?
3: Pour moi, je peux dire que j'avais la grande chance de rencontrer un producteur français qui s'appelle Laurent Lavolée, qui m'a accompagnée avec mon premier film, qui a cru en moi. Voilà, on a fait ensemble mon tissu préféré qui était à Cannes en 2018. Et puis, on a voulu continuer ensemble. Et donc, c'est lui, voilà, qui m'a permis de réaliser mon premier film et puis le deuxième. Et par la suite, il y a eu aussi deux producteurs français, c'est Gilles Sacuto et Mélina Poilou qui nous ont rejoints dans cette aventure. Et c'est grâce à eux aussi que j'ai pu réaliser ce film. Mais vraiment, le début, c'était avec Laurent Lavolée.
2: C'est important pour vous de rencontrer le public et d'échanger avec lui. C'est pas stressant, parce que le film vous appartient plus, c'est fini.
3: Oui.
2: C'est le public qui va
3: voilà,
2: le prendre en main.
3: C'est ça, exactement. Pour moi, c'est le plus important. C'est pour ça qu'on fait un film. C'est pour apporter au public et voir voilà, ce qu'ils ont ressenti, est-ce qu'ils se sont retrouvés dedans. C'est ce qui est le plus important pour un cinéaste, en fait.
2: Bien, Gaïa Gigi, merci.
3: Si, merci à vous. Merci.
0: Et merci à vous, Dominique Landron, qu'on retrouve d'ici une vingtaine de minutes, une petite demi-heure pour la chronique cinéma, comme chaque mercredi. Dans quelques instants, Arthur Solinas sur le port d'Ajaccio pour les Girondoulonnes, juste après les Pignotti.

0: vous dirigera Erani Bignotti dans Terci FM. C'est parti pour les girandoulons direct sur le port d'Ajaccio. On y retrouve Arthur Solinas. Bonjour.
1: Bonjour Michael, bonjour à toutes et tous. Très heureux de vous retrouver ce matin sur les ondes d'ici RCFM. Et puis, comme on le disait tout à l'heure, nous sommes sur le port Tino Rossi d'Ajaccio. C'est ici que se déroule l'acte 2 de l'Océan 50 Series, en équipage ou en solitaire. Et tout au long de ce Girandoulogne ce matin, nous aurons le plaisir, bien évidemment, de décortiquer un peu ces championnats 2026, ces différents actes aussi. Pour débuter notre matinée, nous sommes en compagnie de Jean-Christophe Comiti, qui est le président du port Charles Ornade. Bonjour.
2: Bonjour Arthur.
1: Jean-Christophe, alors vous découvrez un peu aussi tout ce monde. Vous venez d'être élu à la municipalité de la ville. Tout d'abord, comment se passe cette expérience aujourd'hui en politique, dans la chose publique, et puis découvrir aussi ces magnifiques événements dans notre ville, la ville d'Ajaccio?
2: Alors écoutez, très bien, c'est un très bon début. J'ai la chance d'être entouré au niveau du port Charles Ornade d'un directeur assez exceptionnel, pour Cotitiat, qui a fait un travail ces 10 dernières années assez fantastique, on va dire. Je vous parlais de l'augmentation de recettes de 101% ces 10 dernières années, son management aussi au niveau de son équipe. Donc c'est un travail quand même assez facilité pour moi. Vraiment grâce à lui, je le remercie, lui et son équipe encore, de pouvoir aussi m'accueillir aussi chaleureusement dans cette fonction.
1: Alors, vous, premier engagement aussi public, on peut le dire, vous êtes un enfant de la ville aussi, d'Ajaccio. Qu'est-ce qu'on se dit quand aujourd'hui on est président d'un port, l'importance aussi du port Charles Ornade d'Ajaccio, et qu'on peut participer à l'Océan 50 Series, qui est quand même, on pense, une plus-value pour Ajaccio, pour les Ajacciens. Les Ajacciens, d'ailleurs, on les invite, Jean-Christophe, à venir découvrir le monde de la voile et ces magnifiques courses qui se préparent dans le golfe ajaccien.
2: Ah, écoutez, c'est une très grande fierté pour nous d'accueillir une de ces étapes. Les Ocean 50 Series, c'est un événement spectaculaire qui va donc rapprocher ce grand public de la course au large. Je voudrais mettre en avant également le golfe d'Ajaccio, qui est un golfe exceptionnel. C'est un cadre unique entre mer et montagne, avec un plan d'eau assez lisible et surtout des conditions souvent idéales. Et ce qui est, vous l'avez rappelé, ce qui est très important pour nous, ça sera vraiment la proximité avec le public, parce que ces trimarans sont quand même des machines assez impressionnantes.
1: C'est un peu les Formule 1 de la mer.
2: C'est un peu les Formule 1 de la mer. D'ailleurs, on dit qu'elles volent vraiment carrément sur l'eau. Mais ça reste, je dirais, au niveau visuel, assez attractif, car le public pourra suivre les courses directement de la terre, directement du port. Tout se déroulera dans le golfe. Donc c'est vraiment cette proximité qui va être mise en avant avec le travail des skippers et le public qui pourra profiter de cet événement.
1: Une proximité aussi qui s'accentue encore plus, parce qu'il y a un public qui peut aussi se déplacer et monter sur ses bateaux et participer à une petite balade en mer. Une balade qui va très très vite quand même.
2: Alors bon, déjà je remercie aussi toutes les équipes, les services techniques des Ocean 50 qui a fait découvrir à plusieurs écoliers hier les bateaux. Demain, nous aurons la chance, si le temps le permet, de pouvoir participer à quelques étapes de ces Ocean 50. Oui, ça va être assez rapide, ça va être assez impressionnant. J'espère que tout se passera bien, en tout cas. Voilà.
1: Mais écoutez, Michael, il y a du monde pour cette première matinée. Le temps est plutôt favorable. D'ailleurs, tout à l'heure, nous aurons le plaisir de parler avec un membre de l'organisateur, de le retrouver, Mathieu Boll. On va continuer cette petite matinée sur les ondes RCFM, sur le port Tino Rossi. D'ici quelques instants, nous aurons le plaisir de retrouver Paul Corticchiat, qui est aussi le directeur du port Charles Ornade. Il va aussi nous éclairer, parce que ça devient un professionnel du nautisme, peu à peu. Et puis, parler aussi de ce beau village qui s'est installé vraiment sur le port Tino Rossi, ici à Ajaccio. Michael, on se retrouve d'ici quelques minutes, si vous le voulez bien.
0: On fait ça. Merci Arthur, à tout de suite. Voici Zoo Shakira. 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

0: Zoo, extrait de la bande originale de Zootopie 2, Shakira. Arthur Solinas, toujours sur le port d'Ajaccio. On parle nautisme, mais pas que.
1: Pas que, mon cher Michael, c'est bien vrai, parce que comme on le disait, il y a vraiment un village qui s'est installé ici sur le port Tinoros. C'est un village où il y a plusieurs stands, où on peut aller se renseigner, où on peut aller échanger. À noter aussi que c'est vraiment une édition, un événement très très proche du public. On en parlait tout à l'heure avec Jean-Christophe Comity, où on peut y accéder sur ces bateaux, les formules un peu de la mer. Paul Cortitiat, bonjour.
2: Bonjour.
1: Paul, vous commencez aussi, vous aussi, à être un peu habitué à ce monde de la mer, du nautisme. Le port, c'est un plaisir, c'est une réelle victoire aussi, quelque part, de pouvoir accueillir l'Ocean 50 Series à Ajaccio.
2: Vous savez, je ne sais pas si véritablement la Corse et les Corses en ont conscience, mais c'est, la mer, c'est un état d'esprit, c'est ce qui nous entoure, c'est le bien commun. Et aujourd'hui, accueillir une compétition comme les Ocean 50 Series, c'est une satisfaction, une très grande satisfaction, mais surtout une promotion, je dirais, du nautisme et du territoire. Et pour le territoire, c'est une très très belle promotion, ça met en avant tout ce qui fait nos valeurs, et la mer, on ne doit pas s'y détourner.
1: On a l'impression que le monde de la voile en Corse, de plus en plus, vous me peut-être le confirmerez aussi, mais prend de l'ampleur. On en parlait tout à l'heure un peu en off. Michel Balaron, il nous disait dans le magazine des sports sur RCFM dimanche dernier qu'ils ont passé deux semaines de folie du côté de Bonifacio, avec encore là aussi un événement magnifique. Ça se territorialise un peu de partout, le Cap, Bonifacio, Ajaccio maintenant.
2: Ben c'est certainement dû, je dirais, à des personnes, oui, comme Michel Malarone, qui ont su mettre en avant le goût de la plaisance, le goût aussi de l'effort tactique, le goût de cet effort sportif, et de faire la Swan Cup à Bonifacio ou d'autres événements comme le GP Sailing qui avait été fait à Calvi à l'époque, et aujourd'hui les Ocean 50 à Ajaccio qui avait fait déjà étape à Bonifacio. Ça va permettre, je dirais, en tout cas à des enfants, comme hier il y avait énormément d'enfants sur site, mais aussi aux adultes à aller davantage faire cette pratique qui est quand même noble, puisqu'il n'y a pas d'impact carbone. On parle aujourd'hui de cet impact carbone qui fait du mal. Là, la voile, c'est quelque chose de noble, et aller sur la mer, c'est merveilleux, et les Corses devraient y aller davantage.
1: Les Ajacciens, du moins, découvrent aujourd'hui et pour le restant de la semaine ces trimarans de 50 pieds, environ 15 mètres. Ce sont des bateaux très très particuliers, et puis qui sont conceptualisés d'une manière à pouvoir aller très très vite, avec finalement pas tant de vent que ça aussi en compétition.
2: Ah, tout à fait, parce qu'à partir de 6 nœuds, je dirais, les voiles sont gonflées, donc ils surfent au-dessus de l'eau grâce au foil. Mais c'est à la fois une alliance, je dirais, entre le défi sportif, avec des marins hors pair, on dit que ce sont des fous. Il est plus fou dans cette classe, mais au-delà de tout ça, c'est un défi technologique immense, hein, avec des bateaux carbone et un investissement très très particulier, où le moindre écart technique fait qu'on perd vite de la vitesse. Et pour ça, c'est pas permis de la part de tous ces professionnels.
1: De par vos fonctions, vous échangez toute l'année sur ce plan d'eau aussi, ce plan d'eau du golfe d'Ajaccio. Si on peut en dire deux mots, c'est un plan d'eau particulier, c'est un bon plan d'eau pour la compétition.
2: Ben, vous savez, c'est pas moi qui le dis, ce sont les marins et les meilleurs au monde, hein, je vais pas les citer, mais je vais parler par exemple du pape, Jean Le Cam, qui est quand même le parrain du port Charles Ornano. Et Jean Le Cam a dit, c'est le plus beau terrain de jeu du monde. On a un golfe qui est profond, avec de bonnes prises au vent, des thermiques qui sont assez réguliers, et quand un professionnel comme Jean Le Cam le dit, il dit surtout que pour les marins c'est merveilleux, parce qu'aussi bien sur le tribord que sur le bâbord, on voit des côtes, on n'a pas l'horizon à l'infini comme ils l'ont sur les courses au large, je dirais en Atlantique. La Corse, elle est merveilleuse pour ça, et le golfe d'Ajaccio, c'est le plus beau du monde et c'est le plus beau des terrains de jeu pour la voile.
1: Acte 2 à Ajaccio, ils ont fait escale aussi ailleurs. Hein. C'est un moyen aussi de pouvoir échanger avec d'autres directions, des ports de France par exemple.
2: Oui, complètement, mais on le fait notamment dans les salons, on se rencontre, et c'est à travers ces rencontres qu'on arrive, notamment avec Mathieu Beau, l'organisateur, à créer cet événement. C'est un véritable travail collectif, et sans ces rencontres, on ne pourrait pas avoir mis cet événement en place. Mais c'est surtout, comme je le disais, dans le travail collectif, la rencontre de socioprofessionnels, la rencontre de sportifs de très haut niveau, la rencontre avec des enfants, la rencontre avec des usagers de la mer, et qui fait que, pour nous, je l'ai dit dans le début de mon propos, ça crée une attractivité pour le territoire et c'est la Corse tout entière qui va bénéficier de cet événement.
1: On se régale ce matin sur les ondes d'RCFM et puis sur le port Tinoros et Ajaccio. On va se retrouver peut-être, Michael, une dernière fois en compagnie justement de l'organisateur Mathieu Ball. Il viendra, pour notre plus grand plaisir, nous renseigner un peu plus. Mais cette fois-ci, on parlera peut-être un peu plus en profondeur de la partie sportive de cette semaine et ce week-end très chargé ici à Ajaccio.
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6: Retour sur le port d'Ajaccio pour parler d'une belle manifestation autour du nautisme. L'Ocean 50 Series Ajaccio au cœur du spectacle des trimarans géants, Arthur Solinas.
7: Eh oui, mon cher Michael, et une première fois que le parcours fait escale à Ajaccio sur un plan d'eau très technique avec des reliefs, du vent, des vents changeants, des conditions idéales pour la tactique. Mathieu Ball, justement organisateur de cet événement, est venu ce matin sur le port Tino Rossi pour RCFM et pour nous en parler. Bonjour Mathieu.
8: Bonjour à tous.
7: Alors, on va parler un peu donc de cette édition ici à Ajaccio, votre présence dans le, sur ce port Tino Rossi, dans ce golf. Déjà, peut-être une première analyse sur ce golf, un golf particulier.
8: Particulièrement beau déjà, pour commencer. C'est vrai qu'on a peu l'habitude, nous, de venir naviguer en Méditerranée et encore moins... En Corse, et pour l'instant, on en prend plein les yeux là entre éclaircies sur fond de montagne. Donc, c'est magnifique. On a une petite brise ce matin qui va nous permettre de naviguer dans des super conditions. Et voilà, et les marins, ils vont découvrir le plan d'eau. Ils vont aller explorer, voir où ça pousse, où il y a de la pression. Et ouais, ça va matcher toute la semaine. Là, ça va être super.
7: Des marins de renom aussi pour l'occasion sur ces 11 bateaux engagés. Le total n'a pas évolué depuis sur les engagements.
8: Alors 11 bateaux, c'est le total de bateaux qu'on a dans la classe. On a 8 bateaux là qui sont à Ajaccio. Voilà. 8 bateaux, ce qui fait quand même déjà une très belle flotte. Hein. C'est des bateaux de 50 pieds, donc 15 mètres, 23 mètres de haut. Il y a 250 mètres carrés de voile, donc c'est des très grosses machines. Et on a la chance d'être tous au même endroit dans un très beau port à Tino Rossi.
7: Malheureusement, on ne peut pas être avec ceux qui sont actuellement sur l'eau pour concourir, mais qu'est-ce qu'ils ont pu vous dire aussi? Il y a, comme on l'a dit, des champions de renom qui participent à cet acte 2. Qu'est-ce qu'ils disent quand ils arrivent à Ajaccio et qu'ils découvrent ce terrain de jeu?
8: Tout le monde était hyper excité de venir ici. Je pense qu'il y a de la nouveauté et ça leur fait du bien. C'est des marins qui sont très bretons, façade atlantique, la Manche. C'est leur terrain de jeu habituel et là de venir découvrir un nouvel endroit, des nouvelles sensations aussi. Je pense pour eux, ça fait quand même une grosse différence la Méditerranée. Voilà.
7: Le fait aussi d'avoir accès avec le public, de pouvoir échanger, c'est quelque chose de particulier et d'intéressant. On invite, on va inviter les Corses, les Ajacciens à se rendre sur le port Tino Rossi durant toute cette semaine.
8: Ouais, c'est un des objectifs principaux de notre série de bateaux, de notre classe. C'est de créer avec ces courses des moments d'échange avec le public, de faire découvrir nos bateaux, de faire découvrir la course au large à un maximum de monde. Et quand on descend en Méditerranée, bah, c'est justement pour créer ces moments d'échange. Et on a eu 6 classes d'Ajaccio hier sur les bateaux. On a eu toutes les écoles de voile de la région qui sont passées. Et là, depuis ce matin, ça ne désemplit pas sur les quais. Donc voilà, on est très content de pouvoir expliquer ce qu'on fait et discuter avec tous les gens qui viendront nous voir.
7: un mot aussi sur les enjeux sportifs hein, qui concernent cet événement, mais les enjeux à venir aussi, la Dream Cup en particulier au mois de juillet, ça se prépare aussi, c'est une bonne participation aujourd'hui.
8: Alors aujourd'hui, là, on est en format Grand Prix, donc les marins naviguent en équipage de 5. Donc ça leur permet d'optimiser tous les réglages, les manœuvres sur les bateaux et de tirer le maximum de la performance de ces bêtes de course. Et sur la deuxième partie de la saison, à partir du mois de juillet, on va passer en configuration solitaire. Donc là, on n'aura plus qu'un marin par bateau. Et là, ils vont apprendre à se débrouiller tout seuls, voilà, à gérer la direction, le réglage des voiles, la puissance du bateau. Et donc il y a effectivement trois courses, la Dream Cup, les 24 heures ultimes, et ça finira par la route du Rhum qu'on appelle l'Everest de la course au large. C'est vraiment l'objectif que tous les marins attendent une fois tous les 4 ans, et c'est notre Coupe du Monde à nous, quoi. Voilà.
7: Michael, vous l'aurez compris, hein, donc cette semaine, il y a plusieurs objectifs, bien évidemment, tester les bateaux, finaliser les réglages et optimiser le travail en équipage pour profiter du soleil, du vent, du plan d'eau, qui, comme nous l'avons entendu ce matin, est un plan d'eau assez technique et assez particulier. On va se retrouver ce soir, si vous le voulez bien, dans cette dernière partie des Durand-Oulogne. On aura l'occasion de toujours parler des Ocean 50 Series à Ajaccio.
6: Arthur, merci. Merci à vos invités. À ce soir. Tout de suite, comme promis et comme chaque mercredi, place au cinéma, Dominique Landron nous revient.
0: Bonjour à toutes et à tous. L'événement de la semaine se déroule à Marignane avec le Festival au Théâtre à l'initiative de la Socius Corp, chère à Paul Cecaldi. Avec la présence au week-end du 8 mai du cinéaste et président de la Cinémathèque française, Costa Gavras. Et oui, rien de moins. À l'affiche en ouverture, Anaka avec Gilles Kleberg et Jean-Yann, Compartiment Tueur, L'Aveu, État de siège, écrit par le scénariste sarde originaire de la Madeleine, Franco Solinas. Et dimanche, à propos de Nice, film collectif, hommage à Jean Vigo et Le Capitaine. RCFM, qui soutient ce festival qui se déroule jusqu'en octobre, sera présent. Le festival Chinédon est jusqu'au 12 mai, propose à Bastia, à Lille-Rousse, à Fouriagne, une programmation autour de la santé et santé mentale féminine. Le choix de RCFM parmi les nombreuses nouveautés de la semaine, après La Vraie Famille, Fabien Cojard est de retour sur les écrans avec C'est quoi l'amour, une comédie qui avait fait la clôture du festival Artemar 2025, portée par Laure Calamy, Vincent Macaigne, Yes Salem, Mélanie Thierry, Céleste Brunkel et Jean-Marc Barr. Un couple divorcé doit faire une annulation de mariage religieux pour un futur remariage. À ce qui n'est pas simple, et fait remonter cette affaire jusqu'à Rome et au pape. Une évocation des familles recomposées, des sentiments d'un couple désormais séparé, mais qui remonte à la surface, récompensé par un prix du Festival de l'Alpe d'Huez et le prix d'interprétation pour Laure Calamy. Pour le plaisir de Kim Kirissi avec le couple Alexandra Lamy, François Cluzet, évoque la recherche du plaisir féminin pour une Fanny qui n'a jamais connu l'orgasme au sein de son couple depuis 20 ans. Comment lâcher prise et écouter son corps, une comédie où la parole est libre et qui devrait décoiffer. The Criminals, un polar signé David Mackenzie, se veut un suspense. Londres est évacuée à cause d'une bombe, héritage de la Seconde Guerre mondiale qui risque d'exploser à tout moment. Moment idéal pour commettre un hold-up au sein d'une banque dans Londres. Désert. Cinque Secondi de Paolo Virzi met en scène Valerio Mastandrea, Valeria Bruni Tedeschi, à travers Adriano, un solitaire vivant dans une demeure abandonnée. L'irruption dans son voisinage d'une communauté de jeunes va déranger son quotidien. Gros succès en Italie, la photographie est signée du maître italien Luca Bucazzi. Ajaccio, Passion Cinéma, propose Laetitia, l'avant-première de L'Étrangère de la cinéaste-syrienne Gaïa Gigi, qui nous conte le destin d'une réfugiée syrienne à Bordeaux. Elle laisse un mari et un fils en Syrie. Le film, présenté au Festival Artemar, est à Ajaccio, au Laetitia, à l'initiative de Passion Cinéma, et il nous raconte le combat d'une femme pour faire venir en France mari et enfant, et la relation avec un avocat bordelais, interprété par Alexis Manenti. De grâce, oubliez votre téléphone le temps de la projection. Bonne toile.
6: Merci beaucoup, Doumé. Dans quelques instants, votre agenda. Et puis, nous prendrons la direction de Villey Petraboun. On parlera du pain. Avec tout de suite, le retour dans la musique, Sinfonia Nostrale, Canto Popolo Gurtz.

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1: Ne manquez pas, ce mercredi à 19h, salle des fêtes de Bigou, il y a un grand concert de soutien à Skolagourtz. L'entrée est gratuite, une scène ouverte à tous les chanteurs et musiciens avec des prises de parole solidaires, Chizara, Dabi et Damania. Sur scène, vous retrouverez Larcou, Jifeli, Romain Dominici, Patrizia Gattaci, Gadian Camelo Pasquali, Doria Housset, Miguel Dominici, Eric Barr, Fabrice Andrian Di Messaggeri, Antoine Marie, Diana Dilalba, Ange Thor, Depo, José Herz, Lugan Trierone et des membres des groupes Unaviarano et Vitalba devrait également se joindre à la fête. D'autres événements à ne pas manquer, comme à Vier à Diouin, où ce sera à Lourdes et à Piazza, ce sera samedi et dimanche que ça se passera, avec un village de vignerons, des artisans, des masterclass, un wine truck, un drive, une soirée bar à vin et le concert du groupe Ivignotti. La grande foire d'Ajaccio à San Pancrazio, ce sera vendredi, samedi et dimanche, 3 jours, plus de 80 exposants qui animeront les places à Batucci, camping qui est Foch, offrant ainsi aux visiteurs une expérience shopping à ciel ouvert mêlant art de vivre, artisanat local, univers agricole et de la mode. Le tout rythmé par des animations gratuites et 2 soirées festives. On ne manquera pas également demain soir le concert de Maipèche à Ajaccio. Ça se passera à l'Empire. Maipèche canta i diamagianesi. Il reste encore quelques places. Allez sur le site empire.courtsiga pour les réserver. Et puis le programme du dimanche 10 mai au Parc Gallé à Taglio Isulac, 11h, dans la tête des génies de la tech par le journaliste et rédacteur en chef Science Tech au Point Guillaume Gralet. À 14h, l'oursin violet de Méditerranée, un précieux bio-indicateur par la biologiste à l'université de Corse, Wafa El Idrissi. À 15h, les médicaments, quels impacts sur notre santé, conférence exceptionnelle du docteur en pharmacie et auteur Hervé Javelot. Et en parallèle, de 14 à 17h, atelier de poterie néolithique et bijoux étrusques pour les enfants. Et puis vous pouvez vous restaurer sur place dès 12h avec un food truck crêpes et galettes. Marie 3, Austri Missionnieri, Pinko, Evelyn Fontana. Le pain de Caseu était devenu en quelques années une véritable attraction. Un des meilleurs ouvriers de France avait remarqué que Mathilde Sabiagne avait un don. Jean-Michel Auberti, le patron du restaurant La Litorne, nous le raconte.
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3: Elle a des mains qui sont faites pour faire le pain. Donc ça m'a fait plaisir parce que à l'époque, avant de la Litorne, là, pendant la guerre, là, un peu après la guerre, mon arrière-grand-mère était boulangère. Et exactement là où il y a le four de pizza aujourd'hui, c'était le four de ma grand-mère qui faisait le pain pour le village. Donc j'ai toujours eu, en créant moi quelque part, cette envie de faire du pain. Mais comme Mathilde est venue, et puis voilà, c'est elle qui a pris le truc sur le pain, et moi je suis resté aux pizzas et aux viandes de feu de bois, au restaurant. Chacun son rôle.
4: Chacun son rôle, chacun son domaine, mais de toute façon, une excellence. Que ça soit au niveau de la cuisson, au niveau de l'accueil, au niveau justement de ce pain qui est dans la symbolique, comme tu le disais, ta grand-mère, l'ancrage dans le village, les gens du village et de Bastia, et même de plus loin qui viennent aujourd'hui régulièrement manger ici, se fournir en pain. Il y a quelque chose qui est de l'ordre de la transmission, de la suite.
3: Ben, on a fait ça parce que c'est vraiment de la passion. On ne produit pas beaucoup, on fait quelques pains, il n'y a pas de production, les gens en même temps ils montent, il n'y a plus de pain, mais à 10h il n'y a plus de pain, mais c'est normal parce qu'on ne produit pas, on fait ça par passion, donc ce n'est pas industriel, il n'y a rien. Mathilde est vraiment une passionnée là-dedans, donc on a toujours fabriqué, bien que ce soit la Litorne, l'ADN de la Litorne, c'est cette gourmandise qu'on apporte, c'est ce plaisir aux gens, voilà, on n'essaie pas de truquer, nous il n'y a pas de... Voilà, quand je mets de viande, c'est une très bonne viande. Quand on travaille avec des bergers, tout ça, c'est du très bon fromage, la charcuterie. Voilà, on essaie d'avoir les meilleurs producteurs et les circuits les plus courts pour avoir le meilleur produit pour que nos clients se régalent.
4: Circuits courts et saisonnalité.
3: Toujours. Il n'y aura pas de tomates en hiver chez nous. Voilà, aujourd'hui c'est devenu aberrant parce qu'on trouve de la tomate toute l'année, on trouve tous les produits toute l'année. Mais parce que ça, c'est quoi? C'est le marché qui veut que, voilà, les tomates sont toujours rondes alors que la tomate n'a jamais été ronde. On a fait en sorte que tout devienne stéréotypé. Et voilà, il y a plus ce truc où on trouvait les vieilles tomates d'avant, et quand on était dans les villages, tout ça, mais ça revient. Les gens, ils reviennent. Et les grands chefs, ils reviennent. Les grands chefs, ils reviennent. Même les trois macs aujourd'hui, ils refont cette cuisine qu'on appelle cette cuisine paysanne. Aujourd'hui, ils reviennent à ça parce qu'ils se sont aperçus, parce que cette cuisine chichiteuse qu'on faisait, dans les années, 2000, tout ça, que c'était devenu l'excellence. C'est vrai, c'était très bon, mais on n'y comprenait plus rien. Il y avait plus, on comprenait plus combien il y avait de saveurs dans un plat. Le palais a 4 goûts, il en a pas 150. Donc, nous, on essaie de garder cette cuisine simple, gourmande, raffinée. Voilà.
4: Tu es conscient que tu fais partie des gardiens du temple et que, quelque part, ce que tu fais, c'est du militantisme depuis des années, mais qu'il y a des choses qui naissent, il y a des rencontres qui se font et il y a une philosophie qui porte, qui fait des petits.
3: Le militantisme, oui, exactement. Moi, je suis un guerrier de la

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0: Belle journée à vous, je vous dis à demain avec le forum des 8h15, les experts et le 10-11 à suivre le flash avec Laurence Méride. Et puis Induina, votre jeu, vous allez encore bien vous amuser avec Saveria Sargentini. Voici Clément Albertini, je reste ici, Babrach, buona giornata.

0: Bienvenue sur RCFM, excellente fin de matinée à vous, il est 11h. Le Flash, Laurence Mérite, bonjour.
1: Bonjour. Les personnels de la DRET de Corse mobilisés depuis ce matin devant les grilles de la préfecture à Ajaccio. L'intersyndicale CGT-STC dénonce des risques psychosociaux, des faits de harcèlement et s'inquiète de l'arrivée d'un nouveau directeur. Les agents réclament un audit en urgence via une mission Flash, la suspension du recrutement du nouveau directeur ainsi que des garanties pour leur santé, leur dignité et leur sécurité. D'après nos informations, le secrétariat général du préfet doit les recevoir dans la journée. À Lille-Rousse, la grève entamée hier à la Poste se poursuit. La CGT réclame le recrutement d'un nouveau postier et dénonce une dégradation des conditions de travail avec un allongement des tournées dû à l'augmentation de la population et au nombre important de colis à livrer toute l'année. Après une première réponse donnée hier via communiqué de presse par la direction qui n'a pas apaisé les tensions, le mouvement donc se poursuit. La personnalité de Jacques Mariani au centre des débats au troisième jour d'audience au procès en appel du double homicide de Bastia Porrette à Aix-en-Provence. Aux côtés de 10 autres accusés, il comparaît pour les homicides volontaires d'Antoine Chiligini et de Jean-Luc Codaccioni, deux figures du banditisme corse sur le parvis du parking de l'aéroport Bastia le 5 décembre 2017, un double assassinat qui aurait comme mobile

0: La vengeance, nous serons en direct d'Aix-en-Provence dans le journal de midi. Les cancers et les maladies cardiovasculaires sont les deux principales causes de mortalité en Corse, comme sur le reste du territoire. Des données que l'on retrouve dans un bulletin de Santé publique France consacré aux tendances observées jusqu'en 2023 dans l'île, année où 3563 décès ont été enregistrés, un taux de mortalité insulaire légèrement inférieur au taux national. Et puis, retour aujourd'hui dans 100% Sporting sur les 34 de la catastrophe de Foriani au lendemain des cérémonies du 5 mai. Avec Didier Grasse, et auteur d'un livre témoignage sur cette tragédie, nous reviendrons sur tout ce qui a été entrepris depuis pour perpétuer le devoir de mémoire et rendre hommage aux victimes. Rendez-vous donc à partir de 12h30, 100% Sporting, préparé et présenté par Patrick Vinciguer.
1: Bonjour Laurence.
0: Bonjour, ça va bien? Oui, ça va, et vous?
1: Ça va, je vous remercie.
0: Malgré le mauvais temps, le temps un peu mitigé, on se porte bien.
1: On a de quoi illuminer la journée de tout le monde avec ce qui arrive.
0: Allez.
1: Allez Laurence.
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1: En Haute-Corse, aujourd'hui, un ciel gris à l'aube, quelques averses qui se déclenchent en Balagne sur la région bastiaise et sur le relief. Mais ce risque d'averses s'estompera progressivement en milieu de journée. Et c'est de la neige qui tombe au-dessus des 2050 mètres. Et en fin d'après-midi, le temps redevient sec partout. Les températures maximales en Haute-Corse aujourd'hui de 19 à 22 degrés et 11 degrés sur le relief en Corse du Sud. Les averses locales se raréfient au fil des heures. L'après-midi, de très belles éclaircies se dessineront. 5 mm, le cumul maximum de pluie attendu sur le relief. Les températures maximales en Corse du Sud comprises entre 22 et 23 degrés.
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1: Salut à toutes, salut à toutes et bonjour à tous. Son des jours, il est 11h et au Radindouina, et oui, c'est l'heure de votre jeu. Nous sommes ensemble jusqu'à midi. Donc n'hésitez pas, 04 95 32 22 22, le fameux. Et tout de suite, on écoute U2, Pride in the Name of Love. À tout de suite sur RCFM, c'est l'heure de jouer.

0: The Name of Love, U2 sur RCFM.
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0: Bonjour à tous, bonjour à toutes. Si vous nous rejoignez sur RCFM, sachez qu'il est l'heure de jouer Yehora d'Indouina. Je suis avec Théo à la technique et Julie au standard. 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

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oubliez que le mauvais temps est là, et bien, vous nous appelez au 04 95 32 22 22, une semaine, comme je vous le disais, placée sous le signe de la grande foire d'Ajaccio, Saint-Pancras, qui aura lieu les 8, 9 et 10 mai. 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Et en attendant, eh bien, on écoute Zaz, je veux. Eh bien, moi, je veux que vous nous appeliez au 04 95 32 22 22.

Je veux sur RCFM et on attend toujours vos appels, hein, 04 95 32 22 22. 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Oui, c'est vrai qu'aujourd'hui, on n'a pas l'impression que c'est l'été, mais il viendra. Donc voilà, vous serez équipé pour la saison. En attendant, eh bien, on va écouter Madonna, Holiday, justement, pour se mettre dans l'esprit estival, avec de la bonne humeur. Et un seul numéro à composer, vous le connaissez, c'est le fameux 04 95 32 22 22. On attend vos appels, à tout de suite.

0: Holiday, the Queen, Queen of Pop, Madonna, 11h22 sur RCFM et Laure est avec nous. Bonjour Laure.
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0: Celle-ci, c'est la bonne. Laure est avec nous. Bonjour Laure.
2: Bonjour.
0: Comment allez-vous aujourd'hui?
2: Très bien.
0: Quoi de prévu, dites-moi?
2: Rendez-vous client, voilà, visite de maison.
0: Ah, d'accord, vous travaillez dans l'immobilier alors, si je comprends bien.
2: C'est ça, je gère une conciergerie.
0: D'accord, d'accord, très bien. Eh bien, écoutez, merci de nous avoir appelés, merci de jouer avec nous. C'est la première fois que vous appelez peut-être.
2: Oui, c'est la première fois, je me jetais à l'eau.
0: Eh bien, mais c'est très bien, j'en suis absolument ravie. Eh bien, si vous voulez bien, alors on commence avec les questions.
2: Allez-y.
0: Allez, c'est parti. Première question, Laure. Que veut dire rustique? Est-ce que ça veut dire qui est relatif à la campagne et qui est simple? Ou est-ce que ça veut dire qui est préparé à partir de blé?
2: Non, relatif à la campagne et qui est simple.
0: Oui, bonne réponse. Laure, dans quelle équipe Diego Maradona a-t-il joué? À Munich, à Marseille ou à Naples?
2: Maradona, c'est un Argentin, mais je ne sais pas si, à quel endroit il a joué Maradona, je ne sais pas. Je dirais Munich.
0: Et non.
2: Ah
0: allez, troisième question, Laure. Qui a écrit les liaisons dangereuses? Est-ce que c'est Demetre? Est-ce que c'est Constant? Ou est-ce que c'est Chauderlot de Laclos?
2: Chauderlot de Laclos.
0: Eh oui, bien sûr, bonne réponse. Par quel fleuve, Laure, Vienne, la ville de Vienne, est-elle traversée? Par la Volga, par le Danube, pardon, ou par la Sprit? Vous m'avez répondu, Laure? J'ai pas entendu, excusez-moi.
2: Oui.
0: Le Danube, oui, bonne réponse. Et oui, hein, c'est bien le Danube. Donc Vienne, capitale de l'Autriche, est traversée par le Danube, l'un des plus grands fleuves d'Europe, long d'environ 2850 kilomètres. Donc c'était une bonne réponse. Et puis pour les liaisons dangereuses, vous aviez la bonne réponse également. Hein. C'est bien Chauderlot de Laclos, roman épistolaire de la fin du XVIIIe siècle, une œuvre majeure de la littérature française qui explore les jeux de pouvoir, de séduction et de manipulation dans la haute société. Et puis pour Maradona, il a joué à Naples, Laure, de 1984 à
2: réponse.
0: Eh oui, 84 à 91. Il est bien argentin, ça vous l'avez dit. C'était évidemment juste. Et il a joué donc à Naples. Et puis pour rustique, vous aviez la bonne définition. C'est bien qui est relatif à la campagne et qui est simple. 3 points aux questions, ce qui est très bien pour une première fois.
2: Oui,
0: bravo Laure. Bravo, bravo. Et là, on passe au blind test. Donc, 2 chansons. Je vais vous faire écouter 2 chansons, 2 débuts de chansons. Et il faudra trouver évidemment le titre et l'interprète. Alors, vous gagnez 1 point, même si vous trouvez uniquement le titre ou l'interprète. Et du coup, si vous trouvez
2: d'accord,
0: les deux, ça sera 2 points.
2: Très bien.
0: Allez, on y va pour la première chanson.
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0: On agrande son agour, sa Berkoumincha. Alors, ça vous dit quelque chose?
1: Je dirais patriotie.
0: Non.
1: Je connais pas
0: le groupe. Et le groupe, vous voulez tenter?
1: Non, je ne sais pas.
0: C'était les Sourdianti, Laure. Hein. Oui, c'était les Sourdianti. Allez, on passe à la deuxième chanson. Registre international pour la deuxième chanson. C'est parti. 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Alors, Laure, une petite idée.
1: C'est Daddy Cool.
0: Eh oui.
1: Le groupe. Ça me revient pas.
0: Ah oui. Et si je vous laisse écouter encore 10 petites secondes, 15 petites secondes, ça va peut-être vous revenir.
1: Oui.
0: Juste pour le plaisir, bien sûr.
1: Bonnie M.
0: Bonne réponse. Ça nous fait un total de 5 points, Laure. Pour une première fois, c'est super, bravo.
1: Très bien, mais merci beaucoup.
0: Il va falloir nous appeler plus souvent maintenant, du coup.
1: Je vais essayer.
0: Entre deux visites de maison, vous n'hésitez pas. Vous nous passez un coup de fil tous les jours entre 11h et midi, du lundi au vendredi.
1: Mais je vous écoute quasiment tous les jours quand je suis dans la voiture à 11h.
0: Eh ben, écoutez,
1: j'aime bien ce jeu, on apprend beaucoup de choses.
0: Eh ben, j'en suis ravie, merci à vous pour votre fidélité. Et puis à bientôt, j'espère, Laure.
1: À bientôt.
0: Au revoir, bonne journée.
1: Au revoir.
0: 11h27, c'était Laure qui était avec nous. Laure qui totalise 5 points. Bravo à elle. Pour une première fois, c'est vraiment très bien. On est toujours ravis d'accueillir de nouveaux auditeurs dans notre jeu Induina. Et une tente où, en attendant d'autres appels, on va écouter Chemashta Santa Maipesh, Kazinka, Nanta, RTFM.

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13: 11h32 minutes sur RCFM. Laure était avec nous. Elle a comptabilisé un total de 5 points. Bravo à elle pour sa première fois avec nous. Eh bien, on prendra encore un auditeur ou deux, hein, si vous avez envie de nous appeler 04 95 32 22 22. Eh bien, on écoute un classique en attendant. Aspettando, je t'aime assente, un classico, un rende classico, dit à Gwyn, Britney Spears, Baby One More Time, qui nous ramène en 1999, Baby One More Time sur RCFM. En aspettant.

0: Baby One More Time, Britney Spears sur RCFM.
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0: Et Marie est avec nous. Bonjour Marie.
2: Bonjour Saveria.
0: Comment allez-vous aujourd'hui?
2: Très bien, très bien.
0: Quoi de prévu pour cette journée, pour ce mercredi?
2: Je ne sais pas, j'irai peut-être me promener aux alentours.
0: D'accord. Où vous êtes-vous, Marie?
2: À Barretelli.
0: D'accord.
2: Dans le Cap.
0: D'accord, très bien. Quel temps fait-il à Barretelli? Couvert, j'imagine.
2: Oui, le soleil semble vouloir sortir un peu, mais pas.
0: Eh bien, en fin de mi-journée, ça devrait être le cas d'après ce que j'ai pu voir sur la météo. Voilà. Eh bien, écoutez Marie, si vous êtes prête, on y va.
2: Allons-y.
0: Allez, Marie. Les premières journées internationales de Corté, hein, les journées pour l'indépendance, c'était en août 1981, c'était en juillet 82 ou en août 83.
2: En 81.
0: Oui, en 81. Bonne réponse. Marie, qui a chanté la chanson Someone Like You? Est-ce que c'est Rihanna? Est-ce que c'est Adele? Ou est-ce que c'est Taylor Swift?
2: Adèle.
0: Oui, bonne réponse. Marie, qui est le réalisateur du film Les Temps Modernes. Est-ce que c'est Charlie Chaplin? Est-ce que c'est Alfred Hitchcock? Ou est-ce que c'est Martin Scorsese?
2: Chaplin.
0: Eh oui, Chaplin. Marie, à quel océan la mer des Caraïbes est-elle liée? À l'océan Pacifique, à l'Atlantique ou à l'océan Indien?
2: À l'Atlantique.
0: Et oui, bonne réponse, sans faute Marie, bravo. Bravo, 4 points. Et oui, les premières journées internationales de Corté, c'était bien le 1er août hein, 1981. Le but était d'inviter évidemment d'autres peuples en lutte pour leur indépendance, comme le Pays Basque, la Catalogne, la Kanaky, l'Écosse et tant d'autres. Pour Someone Like You, vous aviez la bonne réponse également. Hein, c'était bien Adèle. Elle a été interprétée par Adèle donc il y a quelques années. Elle est sortie en 2011, hein, pardon, et elle est devenue un classique de des chansons d'amour. Et pour les temps modernes, vous aviez également la bonne réponse. Bravo. Une comédie dramatique, hein, Les Temps Modernes de Charlie Chaplin, sortie en 1936. Et puis, vous aviez la bonne réponse aussi pour, voilà, quel océan la mer des Caraïbes est-elle liée? Bravo à vous, Marie. Et on va passer au blind test pour attraper encore plus de points.
2: Oui, peut-être.
0: Mais oui, j'en suis sûre. Allez, on y va, c'est parti.
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0: Fleur Marie, une petite idée, le groupe, le titre.
1: Je connais évidemment.
0: Mais ben, j'imagine, oui, oui. Ça doit vous dire quelque chose.
1: Ah oui, ça. Mais quoi?
0: Mais quoi? C'est ça la question. Allez, titre ou interprète, un des deux. Ou les deux, c'est encore mieux évidemment.
1: Non, je vais dire n'importe quoi, David Guetta, mais j'en sais rien.
0: Et non, ce n'était pas David Guetta, mais je peux comprendre dans l'idée, hein, pourquoi vous avez dit David Guetta. C'était le groupe Coldplay.
1: Oui. Ma fille va me tuer.
0: Vive à la vie. Comment s'appelle votre fille, Marie?
1: Tamara.
0: Eh ben Tamara, on l'embrasse. Et c'était bien Coldplay, Vive à la vie. Allez, on passe à la deuxième chanson.

0: Alors Marie, une petite idée.
1: Cette chanson, franchement, il ne semble pas la connaître.
0: D'accord.
1: Je vais dire,
0: le groupe.
1: Au hasard, Céline, mais.
0: Non, c'était pas fini, Marie. C'était Bon Jovent, toi.
1: Oui,
0: Moro et Regina de Bon Jovent, ou bon Marie, on a quand même 4 points. Hein. Bravo à vous, c'est déjà très bien, sans faute aux questions, ce qui est quand même très très très bien. Je vous souhaite une excellente journée, Marie. Très très bonne journée à vous. Merci d'avoir été avec nous.
1: Merci à vous aussi.
0: À bientôt. Au revoir. Bonne journée. Et c'était Marie qui était avec nous et qui a fait un sans faute aux questions et qui malheureusement n'a pas pu faire plus de points au blind test. Donc je peux d'ores et déjà et bien vous dire que c'est Laure aujourd'hui qui remporte et bien le cadeau, la fameuse cloche de fabrication artisanale d'une valeur de 35 €, une cloche sous verre réalisée par Hélène Nicolai, hein, d'Amor et Eddy Bastion, et déclinée en 3 thèmes, cette cloche nature, religieux et identitaire. Bravo à vous, Laure, c'était la première fois que vous nous appeliez. Eh bien, vous êtes la gagnante aujourd'hui. Vous participerez au fameux tirage au sort de vendredi pour gagner le super kit RCFM estival. Stade Bigounoï dans ta RCFM. Marine Grazia à tout et douille, à Laure et à Marie Kano Yuga de Gounoï, et une tante tout système à Sainte à Onavia Ranoa. 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
2: Écoute.

0: 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Il è l'heure de retrouver Isabelle Donignazzi pour l'éco d'ici, la métallisation des objets, comprend de nombreuses étapes et intervient dans différents domaines. La joaillerie, l'orfèvrerie, la restauration d'objets de culte ou d'instruments de musique, un travail minutieux et exigeant qui requiert une organisation précise dans l'atelier d'Isabelle Vandenplaas. On l'écoute.
1: On va commencer par le commencement. Donc, l'atelier de traitement qui se compose d'un certain nombre de cuves. Passage obligé pour permettre le traitement de galvanoplastie. Une succession de bains différents, avec des potentiels différents, pour traiter et aller crescendo, parce que tout est histoire de potentiel. L'or et l'argent ayant des potentiels très hauts, je ne peux pas mettre de l'argent directement sur du laiton, de la fonte, de l'acier ou du maïchor. Il faut que je respecte des étapes successives de façon à protéger la pièce, améliorer la pièce, embellir la pièce pour au final la sublimer.
2: Il y a un sens qu'empruntent vos objets ?
1: Oui. Tout part de là, donc il y a une phase de dégraissage qui est incontournable, dégraissage chimique et dégraissage électrolytique, rinçage, dépassivation, puisque entre chaque bain on change de potentiel, cyanure, acide, je suis une femme dangereuse, je joue avec des produits dangereux. Après on a donc une phase de pré-cuivrage qui permet de se déposer à peu près sur tout et n'importe quoi. Un autre cuivrage, dit cuivre acide, qui est le cuivre qui fait briller. Donc là, on est censé avoir estompé dans le premier tous les petits défauts. Là, on nivelle la pièce, on optimise l'état de surface pour obtenir une brillance maximale. Après, entre chaque bain, pareil, dépassivation, rinçage. Pour aller au bronze, puis après, soit à l'argent, soit à l'or. Et tout le monde finit dans le sécheur, oui, parce que c'est un test pour notamment l'adhérence. Comme c'est un sécheur qui chauffe à 80 degrés, s'il y a un problème d'adhérence, s'il y a eu un souci de dégraissage pendant le traitement, il apparaît tout simplement une cloque. Le dépôt n'adhère pas et donc on se retrouve avec une cloque.
2: De quelle pièce exactement parle-t-on, Isabelle ? Quels sont les trésors que l'on vous a confiés pendant ces 34 ans de vie professionnelle ?
1: C'est ce qui fait en même temps, je dirais, tout l'intérêt de mon métier, c'est sa diversité. Parce que je suis confrontée à des problèmes extrêmement techniques dans tout ce qui est le domaine de la musique, les instruments de musique. Après, il y a le côté décoratif, enfin ornement, accessoires, tout ce qui est bijoux. Le seul impératif, on va dire, c'est l'esthétique. Il n'y a pas de paramètres techniques spécifiques à respecter.
0: C'était l'écho d'ici à retrouver sur notre site internet, ici rcfm.fr. Et évidemment, vous retrouverez l'écho d'ici dès demain. Et une petite pause musicale avec Murray Head, Say It In So Joe sur RCFM. Et on revient juste après.

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0: 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Le journal avec Roland Frias. Salude, Roland.
1: Salude, Savir, et salude à tutti. À la une de l'actualité de ce mercredi 6 mai, le procès en appel du double assassinat de Bastia Porrette avec une troisième journée d'audience centrée sur la personnalité de Jacques Mariani aux assises d'Aix-en-Provence. Nous serons en direct dans ce journal à Ajaccio. Les personnels de la DREDS de Corse mobilisés ce matin devant les grilles de la préfecture. L'intersyndicale CGT-STC dénonce des risques psychosociaux et des faits de harcèlement. Les cancers et les maladies cardiovasculaires sont les deux principales causes de mortalité en Corse, comme sur le reste du territoire. Des données que l'on retrouve dans un bulletin de santé public France. Décryptage dans ce journal. Prospective, autonomie stratégique, mutations économiques. Clément Beauneau, commissaire à la stratégie, au plan et ancien ministre, est l'invité de la rédaction ce midi à l'occasion des réflexions engagées autour du programme Corsica Prospective à 2050. Et puis, rendez-vous comme chaque mercredi avec votre magazine 100% Sporting à 12h30, un magazine consacré aux commémorations de la catastrophe de Furiani. Le 12-13 d'ici RCFM, vous avez le programme, c'est parti. Troisième journée d'audience aux assises d'Aix-en-Provence dans le procès en appel du double assassinat de Bastia Porrette. À la personnalité de Jacques Mariani a été au centre des débats ce matin. Une enquêtrice a notamment évoqué un amour inconditionnel pour son père, l'accusé de 60 ans détenu depuis 39 ans, dont 11 à l'isolement. A lui déclaré à la barre, le parcours de voyou était là. Olivier Castel, bonjour.
2: Bonjour Roland.
1: Vous suivez ce procès pour ici RCFM. Comment Jacques Mariani s'est-il exprimé face à la cour aujourd'hui ?
2: Eh bien d'abord, l'enquêtrice de personnalité interrogée par visioconférence a décrit une personnalité

0: qui a évolué, mais qui s'est toujours s'imposé. Avant, il avait eu l'impression qu'il existait un mâle utile d'autodéfense, dit-elle. Maintenant, il s'est en capacité de s'éloigner des situations problématiques. Marianne est main posée, jointe sur le bois du box, écoute attentivement. Une des deux avocates générales évoque ensuite la relation avec le père, Francis, ambivalente et admirative. Lorsque je l'ai croisé en prison, explique Jacques Marianne, il ne me parlait pas. Pour attirer son attention, je ne faisais que me battre. Et moi, le mot voyou ne me dit rien, dit-il aussi. C'est simplement un choix de vie. La présidente insiste. Vous assumez votre passé ? Ah oui, totalement. Après, madame, il y a des gens qui n'ont eu ni papa ni maman et qui ont réussi une vie. Ça n'est pas une excuse. Fermez les guillemets. Puis la présidente résume son parcours carcéral. Je crois que j'ai rarement vu une fiche pénale aussi épaisse. Fermez les guillemets. Détenu depuis le 27 septembre 2001, condamné 12 fois depuis 1989 dans diverses prisons, Jacques Marianne y fait du tourisme pénitentiaire, selon Nourrit Reliquet. Elle évoque le seul incident de son dossier, des coups et blessures sur un co-détenu. Jacques Marianne s'explique. Un petit jeune de 30 ans me voyait boxer. Il voulait voir si j'avais les mêmes réflexes qu'avant. Il m'a insulté devant les gens à 60 ans. Qu'est-ce que vous voulez que je fasse ? Lance Marianne. Éclat de rire dans le box. Il n'est pas en représentation, dit la présidente au co-accusé. Ça me fait pas rire du tout. Tenez-vous, vous avez su le faire jusque-là, recadre la magistrate d'une voix posée mais ferme. L'interrogatoire de Jacques Marianne se poursuit sur le passif de l'accusé. Celui-ci dément, rappelons-le, son implication dans la fusillade de Porrette.
1: Vier Castel, merci pour ces précisions en direct depuis les Assises d'Aix-en-Provence. Un sujet à suivre sur notre site internet et nos réseaux sociaux. Ici RCFM. Au chapitre social, un dossier épineux secoue actuellement la direction régionale de l'économie, de l'emploi, du travail et des solidarités, la DREETS, celui de la souffrance au travail de ses personnels. Selon l'intersyndicale STC-CGT, cette situation perdure depuis plusieurs mois sans réponse satisfaisante de la hiérarchie. Une mobilisation a eu lieu ce matin devant la préfecture à l'initiative des agents de cette administration. Elle visait précisément à alerter sur plusieurs situations préoccupantes. Parmi les points soulevés figurent notamment l'arrivée d'un nouveau directeur dont les méthodes de management sont vivement critiquées. D'après deux articles de presse, celles-ci seraient assimilées à des pratiques de harcèlement, ce que dénoncent les représentants syndicaux. Frédéric Vitozzi, chargé du développement économique pour le STC, et Eric Giuigi, également chargé de mission en développement économique, se sont fait les porte-parole des agents mobilisés. Leur témoignage au micro de Patrice Roubaud.
2: On a lu dans la presse que cette personne avait déjà une réputation désastreuse dans sa précédente direction. Donc dans une direction comme la nôtre qui est déjà fragilisée, on vient nous recruter quelqu'un qui a déjà ce type de problème. Donc on dit non, c'est pas possible. On veut que ce recrutement soit suspendu.
3: Deux articles dans Ouest France qui datent du mois d'octobre et du mois de décembre. On peut pas juger sur pièce, mais déjà un passif avant d'arriver qui n'est pas du tout favorable et qui est très préjudiciable dans une structure aussi fragilisée que la nôtre où on se bat aussi, et je le dis moi, pour le droit des femmes. Parce qu'on a la sensation, et moi je vous le dis personnellement, que c'est un droit qui a régressé d'au moins un siècle à la DREETS. Alors que je vous rappelle, les femmes qui en plus ont eu le courage de parler, pas facile, et on leur oppose finalement un silence assourdissant. Donc ça veut dire qu'aussi en termes traumatiques par rapport aux victimes, quel message on envoie.
2: L'inspectrice santé et sécurité au travail qui est venue faire une enquête au mois d'avril dernier. Depuis lors, elle a établi un rapport de 80 cages qui a été mis sous embargo par la direction, qui n'a pas été communiqué ni aux agents et aux organisations syndicales seulement le 18 février, donc quasiment un an après. De ce rapport, il en est et des préconisations, les risques psychosociaux, toutes les situations délétères qu'elle dénonce dans son rapport. Il n'y a eu aucune action engagée à ce jour.
1: Mais le préfet de Corse a indiqué qu'il devait recevoir rapidement une délégation. Un droit d'alerte à l'ADMR de Corse du Sud, il a été déposé lundi par les élus du STC, de la CGT et de EFO qui dénoncent une situation intenable et dangereuse pour les salariés. Les trois syndicats réclament le départ immédiat de la directrice de la structure associative de services aux personnes et le lancement d'un plan d'urgence pour protéger les salariés. Dans le détail, les raisons sont nombreuses selon Harmonie Gavinia de la CGT.
4: Les décisions qui sont prises par la direction sans concertation au niveau du CSE. Il n'y a aucune transparence de leur part par rapport à plusieurs sujets, dont la vente de la Villa Isabelle, des enquêtes pour harcèlement moral, des documents qu'on réclame et qu'on n'a pas, et les conditions, une surcharge de travail au niveau des équipes administratives.
5: Qu'est-ce que vous réclamez aujourd'hui ?
4: On réclame une transparence, la transmission des documents qu'on a demandé à plusieurs reprises, une mise en place d'une gouvernance qui nous entend. Et le départ de la directrice qui, depuis 4 mois, nous fait des ingérences et des entraves au CSE. Et des mises en demeure du CSE.
1: Une interview signée Clémence Gourdon-Négri. Niguez contacté la direction n'a pas donné suite à nos sollicitations. Dans sa réponse écrite aux élus, elle assure avoir pris des mesures et engagé une démarche de fond, notamment le lancement d'un audit dédié aux risques psychosociaux. À Lille-Rousse, la grève entamée hier se poursuit à la Poste. Les salariés, à l'appel de la CGT, réclament ici la création d'un poste de facteur à temps plein. Ils dénoncent des tournées rallongées et une charge de travail accrue liée à la hausse de la population et du nombre de colis. Le directeur opérationnel du courrier de Bastia était attendu en fin de matinée en Balagne. Les grévistes préviennent que le mouvement continuera sans accord écrit. 1 euro pour un repas complet pour les étudiants, quel que soit leur statut boursier ou pas. Une réelle bouffée d'oxygène pour celles et ceux qui ont des budgets serrés. La mesure proposée par le gouvernement est désormais déployée à grande échelle pour tous, pour tous les Crous de corps de France. Concrètement, en Corse, comment s'organise cette aide au quotidien et ce prix défiant toute concurrence va-t-il booster la fréquentation des restos universitaires? Le directeur du Crous de Corse, Marc-Paul Loujani, en est convaincu.
6: Ça booste la participation des boursiers, la présence des boursiers au Resto U, puisque c'est à peu près plus des 2/3 de nos convives. Sur 1000 repas, on fait à peu près 2/3 de boursiers. On a de renforcer notre équipe et dès le mois de septembre, là où la rentrée, lors de la rentrée universitaire, et là où on s'attend vraiment, c'est là le juge de paix, on va savoir si la mesure a un effet boost ou pas. Mais on a déjà recruté un collègue et il sera positionné en plus de la brigade pour la renforcer dès le mois de septembre.
1: Marc Poloujani, directeur du Crous de Corse, qui répondait aux questions de Lola Ricciardi. La politique avec le PADUC, plus de 10 ans après son adoption, qui est la cible de nombreuses critiques, notamment au sein des groupes d'opposition de l'Assemblée de Corse, inopérant, indigeste, fourre-tout. À l'aube de la révision tant attendue de ce plan d'aménagement et de développement durable de la Corse, qu'en pense sa principale architecte, Maria Guidicelli, était hier l'invité de Politigamente, et l'occasion pour la maire de Morosaglia de donner son regard sur le devenir de ce document fondamental qui imposait un travail collectif après son adoption, selon elle.
7: J'ai dit qu'à ce moment-là, le vrai travail commencerait. Et c'est ce travail qui n'a pas véritablement démarré. Le travail de pédagogie et de portage politique de la part de la collectivité à l'égard des communes. Les services de l'État qui ont été pendant un certain temps très peu regardants sur les autorisations d'urbanisme, y compris dans les espaces stratégiques agricoles. La révision, bon, qui arrive un peu tardivement, il faut bien le dire. Entre-temps, l'empilement de différentes lois qui doivent être maintenant intégrées au PADUC, il mériterait, pour être mieux opérant qu'il ne l'a été, une réglementation et une adaptation législative. Ça passera forcément par une loi sur l'autonomie de la Corse et par ce processus qui lui doit aboutir. Si on veut protéger, alors il faut une fiscalité adaptée. Une fiscalité sur les résidences secondaires spéculatives plus forte et une fiscalité plus favorable dans nos villages pour accompagner aussi les maires et les particuliers à sauver le patrimoine bâti ancien.
1: Politigamente avec Maria Guidicelli au micro d'Hélène Battini, une émission au cours de laquelle il a également été question de l'avenir institutionnel de la Corse, ainsi que des projets de l'élu pour sa commune et la très vaste interco Pasquale Baoli qu'elle préside. Une émission à retrouver en intégralité en podcast sur notre application ici. De quoi meurt-on en Corse? Pour la première fois, Santé publique France publie un bulletin consacré à l'analyse des grandes causes de mortalité dans l'île, une description des tendances observées jusqu'en 2023, que ce soit au niveau régional ou au niveau départemental, un taux de mortalité insulaire, Patrick Vinciguer, légèrement inférieur au taux national.
8: Oui, même s'ils ont tendance à se rapprocher ces dernières années, en 2023, 3563 décès ont été recensés parmi les personnes domiciliées en Corse, soit un taux d'istandardisation totalisé de 768 pour 100 000 habitants contre 798 pour la France entière. Un nombre de morts en diminution par rapport à 2022. Les trois principales causes sont tout d'abord les tumeurs, plus d'un quart des décès. Le cancer du poumon est le plus meurtrier. Suivent les maladies de l'appareil circulatoire, autrement dit les maladies cardiovasculaires. Des résultats, peut-on lire, qui confirment la nécessité de poursuivre et renforcer la prévention des facteurs de risque de ces maladies, tabac, alcool, sédentarité. Enfin, troisième cause, les décès liés à des événements extérieurs hors maladie, comme les accidents de la route, les chutes accidentelles ou encore les noyades. La Corse du Sud, en 2023, présentait un taux de mortalité légèrement inférieur à celui de Haute-Corse, des taux parmi les plus faibles de France.
1: Et vous avez entendu ce qu'a dit Patrick Vinciguerre, les cancers et les maladies cardiovasculaires sont les deux principales causes de mortalité en Corse. Allons à présent plus loin avec le président de l'Union régionale des professions de santé, Antoine Grisogne, nous invite à manger moins de figadelle, notamment pour éviter les AVC.
5: Une bonne nouvelle concernant notre sous-mortalité, même si elle tend à se réduire, dont les causes mériteraient d'être peut-être un peu plus approfondies par rapport aux causes principales. C'est conforme à ce qu'on attend, avec une forte progression des décès par tumeur et notamment des gens de moins de 65 ans, qui est un petit peu préoccupante. C'est un constat que l'on fait tous. Hein. On arrive mieux à guérir les cancers, mais il y en a de plus en plus qui surviennent à des âges plus jeunes qu'auparavant. Et puis les maladies cardiovasculaires, pour lesquels on pourrait croire qu'en Méditerranée, on devrait être un petit peu protégé, mais malheureusement, en Corse, on ne suit pas le régime crétois, ou pas beaucoup, et on est plutôt charcuterie fromage que poisson.
1: Un reportage signé Patrick Vinciguerre, article complet à lire sur notre site internet et nos réseaux sociaux, ici RCFM.
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1: Comment articuler vision territoriale, stratégie nationale et horizon européen dans un contexte de mutation profonde dans le cadre de la démarche Corsica Prospettiva 2050 portée par l'Assemblée de Corse? 4 scénarios prospectifs pour l'avenir de l'île sont mis en débat public. Ils explorent des enjeux majeurs, transition écologique, vieillissement démographique, pression foncière, dépendance au tourisme. Pour mettre ces réflexions en perspective avec la dynamique nationale France 2035-2050 lancée récemment, Patrice Roux reçoit Clément Beaune, haut-commissaire à la stratégie et au plan et ancien ministre des Transports. Il est notre invité de la rédaction.
10: Monsieur le haut-commissaire, monsieur le ministre Clément Beaune, vous êtes l'invité de la matinale, bonjour.
11: Bonjour.
10: Alors tout d'abord, vous êtes présent à Ajaccio pour une étape clé sur Corsica Prospective 2050. La prospective, ce n'est pas vraiment ce qui passionne les politiques en général. Ils ont en principe une vision à court terme. Est-ce que vous confirmez?
11: On a tous une responsabilité parce qu'on est pris par l'actualité, on est pris par l'urgence. Il faut aussi répondre à l'urgence quand il y a des difficultés de pauvreté, quand il y a des difficultés sur le plan climatique, quand il y a les prix du carburant qui augmentent, il faut des réponses. Donc la noblesse de la politique, c'est de s'occuper du quotidien. Mais je crois qu'il n'y a pas de contradiction à dégager du temps, à dégager une vision pour regarder les défis qui sont ceux de 2035, 2040, 2050. Je crois qu'il n'y a pas de contradiction à dégager du temps, à dégager une vision pour regarder les défis qui sont ceux de 2035, 2040, 2050. Parce que plus on anticipe, plus on réduit les incertitudes et plus on fait des choix éclairés par ces grandes tendances d'avenir, plus je crois qu'on répond aussi aux difficultés qui vont devenir celles du moment. Je prends un exemple avec le carburant aujourd'hui. Évidemment, on ne va pas sortir en deux jours, deux semaines, les énergies fossiles. Mais raison de plus pour que, ces crises se multipliant, on accélère notre électrification en France, on rénove nos logements, on réduit nos émissions de gaz à effet de serre. Ça n'est pas contradictoire. Traiter l'urgence et se projeter dans l'avenir, ma responsabilité de haut-commissaire à la stratégie et au plan, c'est de fournir des outils, des chiffres, des propositions au débat public en général pour qu'on anticipe ces tendances de 2035 ou de 2050.
10: Quel regard portez-vous sur cette démarche portée par l'Assemblée de Corse? Ils ont un petit peu anticipé vos travaux.
11: Oui, on peut le dire, c'est une démarche très enthousiasmante, très pionnière, puisque avant qu'on lance cet exercice France 2035, France 2050, qu'on présentera dans quelques semaines, au début de l'été, eh bien ici, à l'Assemblée de Corse, la présidente avait lancé un exercice de prospective très sérieux, très fourni, avec beaucoup de participants du secteur public, du secteur privé, associatif, etc., avec des scénarios, et ce travail scientifiquement robuste, très documenté, très ouvert, parce que c'est important aussi de prendre le temps de la délibération. Elle a été présentée aujourd'hui, j'étais très heureux qu'il soit conduit produits, qui puissent aussi m'être présentés en détail.
10: Sur le sujet de la coopération européenne au plan, ça va être nouveau.
11: Bon, l'Europe, c'est très concret, il faut le rappeler. Le président Simeone l'a dit, on a travaillé ensemble quand j'étais ministre des Transports sur les délégations de services publics. Alors, l'Europe apparaît parfois sur ce sujet comme une contrainte, mais c'est aussi de la visibilité. Parce que quand une délégation de services publics est robuste, financée, validée, comme ça a été le cas, on l'a obtenu de la Commission européenne à l'époque, mais on a plusieurs années devant soi pour agir et assurer. C'est très concret, hein, le service public, la continuité territoriale, maritime et aérienne. Je crois beaucoup à ces DSP, ça passe par l'Europe. Et donc je crois à cette dimension européenne sur la natalité, sur les retraites, sur l'écologie, sur la défense. Regardez ce que font des Allemands, des Espagnols, des Italiens, des Slovènes. C'est intéressant. Il n'y a aucune obligation de faire pareil, mais au moins on sait. On a des idées en plus. Je pense qu'on est toujours plus intelligent quand on travaille collectivement. Et l'Europe, c'est du travail collectif.
10: Alors, y a-t-il encore une place pour la planification, tout simplement ?
11: Oui, oui et oui. Et surtout, il faut renforcer cette place, parce que la planification, c'est pas la contrainte. Je suis sûr que c'est au contraire plus de choix et plus de liberté. Quand vous avez sur le plan démographique la certitude, parce que c'est un fait, qu'il y a moins d'élèves qui vont être dans nos écoles primaires dans les années qui viennent. Bah, il faut faire des choix. Et ça, c'est un débat ensuite. Libre, ouvert, démocratique. Est-ce qu'on ferme des écoles? Est-ce qu'on augmente les taux d'encadrement? Il y a plus d'enseignants et des classes moins nombreuses. Est-ce qu'on fait une différence entre des zones rurales? On a besoin de l'école de proximité ou des zones très urbaines. Moi, je viens de Paris où quand on a une école qui ferme, c'est pas la même chose que, évidemment, quand on est au cœur de la Corse. Donc, tout ça, ça se débat, mais ça se débat à partir de chiffres, de projection et de prévision.
10: Le 15 juin prochain, l'examen du projet d'autonomie de la Corse doit avoir lieu. Est-ce que vous pourrez aider à cette autonomie ou pas ?
11: Je retire quand même quelques leçons qui ont un lien avec la prospective et cet esprit de coopération, de travail en commun que je décrivais. Il y a eu le processus de Beauvau qui a été piloté à l'époque par Gérald Darmanin. Toutes les forces de l'île et toutes les forces politiques ont pu participer, exprimer des avis. Il y a des convergences qui ont été trouvées. Il y a un projet commun, en tout cas assez largement partagé, qui en est sorti et des engagements ont été pris, notamment qu'il y ait un débat parlementaire. Et ce débat parlementaire, c'est évidemment une bonne nouvelle qui puisse avoir lieu. Je sais qu'il était attendu. Ensuite, il y aura sans doute dans l'hémicycle de l'Assemblée nationale des points de vue, des différences, et peut-être avec le Sénat, puisqu'il faudra que le texte passe dans les deux chambres. En tout cas, qu'il y ait ce débat, cet engagement tenu et ce moment démocratique, je pense que c'est important. Et puis, ça montre aussi que la Corse, et ça c'est important, j'y tiens personnellement, est au cœur de la vie de la République et du débat public.
10: Les politiques ici disent qu'il va falloir convaincre. Alors, est-ce que vous êtes convaincu ?
11: Ah, je ne vais pas me prononcer là-dessus, parce que je ne veux pas ajouter de la confusion au débat. Mais en tout cas, je suis convaincu qu'il y a des spécificités. Bien sûr, le président l'a dit ici même à l'Assemblée de Corse, qui a eu des étapes. On se souvient des statuts, des lois, celles portées par Pierre Joxe, défendues par Lionel Jospin, des réformes qui ont eu lieu encore ces dernières années sous le mandat d'Emmanuel Macron. Donc la Corse est une place singulière. C'est évidemment, je crois, souhaitable. Ensuite, chacun, ça a été dit ce soir, à sa vision du bien commun.
10: Merci, monsieur le haut-commissaire, d'avoir été notre invité.
11: Merci à vous.
1: Clément Beaune, haut-commissaire à la stratégie et au plan et ancien ministre des Transports, qui répondait aux questions de Patrice Roubaud. 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La journée d'hier, du 5 mai, était marquée par la commémoration des 34 ans de la catastrophe de Fouriagne. Une cérémonie s'est tenue hier après-midi devant la stèle de la tribune nord du stade Armand Cesari. Environ 300 personnes se sont réunies pour honorer la mémoire des victimes de la tragédie. Le reportage de Mathieu Bourigny. Et...

0: 34 ans aujourd'hui. 34 ans, cela peut paraître loin, cela peut paraître un autre temps. Pourtant, ce sont bien 34 années d'une mémoire vive, d'une souffrance toujours présente pour certains et d'un engagement inébranlable. Ne jamais laisser Fouria ni sombrer dans l'oubli.
1: Plus de 3 décennies se sont écoulées. Pourtant, la mémoire du drame est loin d'avoir sombré. Josepha Gmigil y a tenu encore à rappeler les causes de la catastrophe.
2: L'arme de Fouria, ce n'est pas un accident. C'est le fait de négligence, de mission. Cette tribune, elle avait 100% de chance de s'effondrer, comme l'avait dit l'expert à l'époque. Donc voilà, c'est bien aussi, 34 ans après, de rappeler les faits.
1: Rappeler les faits, c'est aussi les transmettre aux plus jeunes. Pour François et son papa, être présent devant la stèle était un véritable devoir.
3: Il y a une tribune qui s'est effondrée. Du coup, je viens pour faire hommage aux supporters qui sont morts.
4: C'est important aussi de transmettre aux enfants ce tragique événement. Ça fait partie de la culture club aussi, de la culture de la ville. Et voilà, c'est important pour eux d'être là et pour nous.
1: Il y a 34 ans, à Fouriagne, le soleil déclinait et l'ambiance montait.
5: Une messe a aussi été célébrée par la suite à Bastia, la cathédrale Sainte-Marie. Dans notre magazine 100% Sporting, juste après ce journal, nous revenons aujourd'hui sur tout ce qui a été entrepris pour perpétuer le devoir de mémoire et rendre hommage aux victimes. Patrick Vinciguerra reçoit notamment Didier Grassi, auteur d'un livre témoignage sur la tragédie de Fouriagne. Rendez-vous de 12h30 à 13h sur RCFM. Cette petite virgule, vous l'avez forcément reconnue. Chaque jour, nous donnons suite à une question, une interrogation ou un coup de gueule exprimé dans votre émission Le Forum. Nous y accordons un complément. Et aujourd'hui, dans notre chronique, il est question d'Ercourt, Siga Paolo Antone Squarcini.
6: Avec cette mésaventure de notre auditrice Iclas, cette dernière a pris un vol Bastianis pour 3 personnes, mais à l'arrivée, surprise.
7: Pas de bagages, volés ou perdus. À l'arrivée, personne pour nous accompagner sur des démarches, nous expliquer comment on doit faire, ni par téléphone, rien du tout. Donc nous avons attendu quand même jusqu'à 10h30. Après, malheureusement, on ne pouvait pas attendre puisqu'on avait un rendez-vous médical. Donc bien évidemment, entre-temps, je les ai eus quelques lendemains pour faire les démarches. Donc il fallait tout racheter.
6: Quand ça ne veut pas, ça ne veut pas. À son retour, la malchance continue pour notre auditrice.
7: La valise, donc toute neuve, complètement déchiquetée sur le tapis. Et je trouve ça inadmissible parce que quand on fait des réclamations, c'est à nous de faire les démarches, c'est-à-dire à nous de prouver qu'elle est irréparable. C'est à nous d'aller à droite, à gauche, faire tous les dossiers nécessaires pour avoir des remboursements, voire ne pas les avoir. Parce qu'au vu de ce que j'ai mis sur les réseaux sociaux, je n'ai que des mauvais retours sur les remboursements des valises. Je trouve ça inadmissible.
6: Elle déplore également un délai de 21 jours pour se faire rembourser, jugé très long.
5: Mais Paolo Antone, que répond la compagnie face à cette mésaventure ?
6: Alors, du côté d'Ercourt, on assure qu'un accompagnement est prévu à chaque étape avec plusieurs règles très précises. D'abord, déclarer rapidement. Tout bagage manquant, endommagé ou incomplet doit être signalé immédiatement à l'aéroport ou en ligne et dans les 24 heures pour un bagage non reçu. Ensuite, un suivi s'effectue en plusieurs phases. Les recherches sont menées pendant 5 jours à l'aéroport, puis reprises par le service client jusqu'à 45 jours. Mais la compagnie précise que dans la majorité des cas, les bagages sont retrouvés sous 48 heures. Des remboursements sont possibles mais sont encadrés. Si le bagage est en retard de plus de 24 heures, des achats de première nécessité peuvent être remboursés jusqu'à 100 € avec justificatif bien sûr. Et enfin, une indemnisation si le bagage est perdu. Au-delà de 45 jours sans nouvelles, une demande d'indemnisation peut être déposée en ligne, tout comme pour les bagages endommagés ou les objets manquants. Des procédures donc bien encadrées sur le papier, avec des délais et des démarches précises. Mais pour les passagers comme Iclas, l'expérience reste souvent longue et parfois frustrante, surtout quand les incidents s'enchaînent. Reste que la clé, selon Ercourt, c'est de déclarer rapidement pour espérer une résolution, elle aussi rapide.
5: 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Et on reste dans le champ du voyage. Après les galères de bagages avec les compagnies aériennes, place cette fois aux questions que soulève le départ. Faut-il forcément faire une vraie coupure avec son quotidien, ses études ou sa vie professionnelle pour voyager? Pourquoi certains choisissent-ils de partir très loin de leurs repères? Et enfin, vaut-il mieux partir seul ou accompagné? Autant de questions qui ont nourri les échanges avec nos élèves du lycée Laetitia Bonaparte d'Ajaccio dans le cadre de notre chronique quotidienne du Un Tutto Cate. Allez, installez-vous, on embarque avec Patrice Roubaud.
8: Il y a plus en plus de jeunes après le bac qui font une césure et qui partent à l'étranger.
9: Non, j'ai fait une année de césure aux États-Unis entre ma seconde et ma première. Du coup, j'étais à l'école là-bas pendant un an, tout ça. Donc, bon, je le referais 500 fois, le refaire. C'est la meilleure expérience de ma vie. Mais c'est sûr que, voilà, toutes mes amies, elles sont à la fac. Moi, je suis encore au lycée. Il y a plein d'inconvénients qui sont minimes par rapport à ce que j'ai vécu, mais qu'il faut prendre en compte.
8: La césure, faut-il la faire pendant ces années lycée ou les faire après ces césures-là?
9: Ça dépend ce qu'on cherche. Moi, je sais que ce que je faisais, c'était pas possible de le faire après le bac, parce que c'était vraiment en lycée, donc il fallait avoir moins de 18 ans. Au moins, j'ai de la chance, je suis née en décembre, donc j'aurais pu le faire. Mais toutes les personnes qui sont nées avant juin ne peuvent pas le faire après le lycée. Donc, tout dépend ce qu'on cherche. Moi, j'ai plein de copines qui sont parties cette année faire au pair, césure en travaillant en Australie. Surtout en Australie, c'est très populaire pour le visa travail-voyage. C'est quand on se sent prêt. Moi, je me sentais prête à 15 ans, mais je sais que j'ai plein de copines qui auraient pas pu le faire à 15 ans et qui le font cette année, par exemple.
8: C'est une question de maturité?
10: C'est une question d'envie, hein. Faut avoir envie, hein. Parce que moi, j'ai pas mal d'amis qui vont partir en Australie, là. Et il faut avoir envie d'y aller en Australie. Même si c'est magnifique, hein. C'est loin, c'est quand même beaucoup d'inconvénients, donc.
11: Puis c'est long, quoi, ça reste voilà. Un an, c'est long, enfin, je veux dire...
9: Ouais, il faut avoir envie d'être un an loin de sa famille, loin de sa maison, sans pour avoir possibilité de revenir. Et il y a plein de choses, ouais, Noël seul, son anniversaire seul...
8: Ce sont des choix.
9: Ce sont des choix, mais que je referais 500 fois si je devais le refaire.
8: Alors, voyager seul ou accompagné?
9: Seul.
11: Seul.
10: Ou les deux, c'est bien.
8: Voyager entre amis, est-ce toujours une bonne idée?
11: Pour être sûr de l'amitié. Hein. Parce que cohabiter avec quelqu'un en voyage, il faut être sûr de l'amitié, sûr avec qui on part. Voilà, même centre d'intérêt.
9: Il faut qu'on ait... Et si on part pour... voilà, moi, par exemple, je ne pourrais pas partir à Athènes avec Gabriel pour regarder, pour faire tous les temples mythologiques. Enfin, non, pas du tout.
11: C'est pour ça que mon frère ne vient pas avec moi, pareil.
9: Si je vais en Grèce, on se met sur la plage, je prends les photos des maisons, et puis voilà, moi, je vois. Et je mange, quoi.
8: Bon, l'art culinaire, ça fait partie.
9: Ah, l'art culinaire.
12: Ouais, je pense que c'est pareil. On ne peut pas... Enfin, il faut vraiment choisir une amie qui ait vraiment les mêmes centres d'intérêt que toi, parce que sinon, c'est l'enfer.
11: Que moi, demain, vous m'emmenez en voyage avec une amie qui passe son temps au transat devant la piscine, et moi, je vais péter un câble. Hein. Franchement, je reste pas à la piscine. Hein.
12: Non, moi aussi. Ouais, je peux pas.
8: Et toi, non, ça irait bien à la piscine, Elio?
10: Oui. Pas tout le temps, mais ouais, un petit journée à la piscine, c'est quand même intéressant. Moi, le plus important, en voyage, c'est de manger. En Italie, là. Je peux aller en Italie juste pour la nourriture. Peu importe où c'est, juste pour la nourriture, je peux y aller.
5: Bon appétit. 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Et cap sur la baie d'Ajaccio qui accueille dès aujourd'hui une étape exceptionnelle du championnat Ocean 50 Series 2026. Pour la première fois, ces imposants trimarans posent leur coque dans la cité impériale et le spectacle ne s'arrête pas sur l'eau. À terre, un village d'animation prolonge l'expérience entre découverte, échange et activité pour tous. On retrouve l'incontournable Patrice Roubaud.
13: Sur le quai d'honneur du port Tinoros, les enfants des écoles et les badauds s'affairent devant ces multicoques de légende. Christophe Ginocchio, responsable du bateau de sécurité de la course, se dit très heureux de voir ces formulants des mers, car sur l'eau, tout va très vite.
14: Ils sont sur foil, donc ils volent un petit peu. Ça va beaucoup plus vite que les bateaux à voile qu'on a l'habitude de voir. Il faut faire gaffe. Voilà, et c'est pour ça qu'on est si nombreux autour d'eux, pour les protéger, les Ocean 50, mais aussi pour protéger les plaisanciers qui seraient intéressés, curieux, qui s'approchent pas trop, parce que c'est pas du tout les vitesses auxquelles on peut s'attendre, surtout s'il y a du vent.
13: Ça peut aller jusqu'à 70 km/h.
14: Oui, 40 nœuds, oui, même 80, ouais.
13: Ça crée une émulation.
14: On verra. Là, on a vu les optimistes passer avec des petits jeunes dans leur bateau. C'était sympa. J'espère que ça va leur donner envie.
13: L'envie de devenir un champion comme Thomas Coville, en équipier de luxe, accompagne les jeunes loups de la discipline. Ils ont tous répondu présents pour une course que l'on annonce déjà incroyable. Mathieu Ball, directeur de l'Ocean 50 Series.
15: Et le Grand Prix, le format, c'est 4 jours de régate. 2 jours sur des manches qu'on appelle parcours construit, donc des manches courtes de 45 minutes, où il y a beaucoup de manœuvres, de navigation au contact. Et après, il y a 2 jours qui sont dédiés au parcours côtier. Donc là, c'est des parcours plus longs, plus de stratégie parce qu'on exploite un plan d'eau plus large. Et on va aller voir un peu iconique de la région. On va aller aux Sanguinaires, on va faire le tour vraiment de cette baie d'Ajaccio, en fouiller tous les recoins pour aller exploiter le plan d'eau. On a des skippers qui sont très connus, hein, des historiques de la classe, Sébastien Rogue, Erwan Leroux, des jeunes qui sont en train d'exploser, Erwan Le Draoulec, Basile Bourgnon. On a Anne-Claire Lebert, un skipper féminin, et puis on a aussi des équipiers de luxe. Voilà, on a par exemple Thomas Coville qui vient accompagner Léonard Legrand sur Sodebo, ou Clarisse Kremer qui est sur le bateau Lazare en tant que numéro 1. Voilà, il y a une une excellente ambiance dans cette classe. Ça se ressent sur les bateaux, ça se ressent sur les pontons. Et il y a des beaux noms, mais ça reste très simple et très, très accessible.
13: Prochaine échéance estivale, la Dream Cup en juillet et enfin en apothéose de la saison, la mythique Route du Rhum, dont le départ sera donné cet automne, le 1er novembre prochain.
5: Rendez-vous est pris, Patrice Robot, et c'est ainsi que se referme ce journal. Merci de l'avoir suivi. Il me reste à vous souhaiter un bon appétit à l'écoute de nos programmes. Tout de suite, place à votre magazine 100% Sporting, consacré aux commémorations de la catastrophe de Fouriagne, un magazine préparé et présenté par Patrick Vinciguar.
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17: Bonjour à 100% Sporting spécial en ce lendemain du 5 mai, 34e anniversaire de la pire catastrophe du sport français, la catastrophe de Fouriagne, que personne n'a oublié. 19 morts, plus de 2300 blessés, un chinesco de Remo Mai. Le temps de ce numéro, nous mettrons entre parenthèses le football côté terrain, même si le SCB joue samedi sa place en Ligue 2 à domicile face au Mans. Nous en dirons quand même un mot en fin d'émission avec notre invité Didier Grasse, ancien journaliste sportif, victime de l'effondrement de cette funeste tribune il y a 34 ans. Bonjour Didier.
18: Salut.
17: Vous allez nous servir de témoin tout au long de cette émission. Vous venez justement de publier un livre témoignage, Turquine ou Bianco Nero. Avec vous, nous allons remonter le temps, nous souvenir, évoquer les différentes étapes du combat du collectif du 5 mai pour sanctuariser cette date, s'intéresser à la reconstruction des victimes. Nous sommes ensemble jusqu'à 13h.
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17: Didier Grasse, merci d'avoir accepté notre invitation.
18: Avec plaisir.
17: 34 ans plus tard, quelles images du 5 mai reviennent toujours en mémoire chez vous ?
18: Ben, des images terribles, bien évidemment. Hein. Et à chaque fois que la date approche, eh bien, il y a quelque chose qui se serre au niveau de la personne que je suis qui est tombée de cette tribune. Effectivement, vous le disiez, hein, j'étais pigiste à l'époque.
17: Vous avez été gravement blessé.
18: Ouais, j'étais pigiste à l'époque sur Radio Corse Internationale et je m'apprêtais à commenter le match aux côtés de journalistes et notamment de RCFM. Ils étaient vraiment tout proches de moi. Et donc, bien évidemment, quand cette date arrive, eh bien, c'est toujours des moments compliqués à vivre.
17: C'est parce des images qui vous hantent toujours.
18: Ouais, c'est des images qui nous hantent toujours, qui mentent toujours personnellement, bien évidemment. Mais je pense que c'est un peu la même chose pour toutes les victimes, celles qui ont survécu. Hein, je le dis dans l'ouvrage. J'estime que je suis un survivant de cette tragédie et finalement, lorsque j'ai compris ce qui s'était réellement passé, c'est-à-dire au lendemain des opérations que j'ai subies du côté de l'hôpital de l'Aveyron à Marseille. Je crois que je me suis jamais plaint parce qu'effectivement j'ai pris conscience à ce moment-là qu'en fait j'étais un chanceux dans cette catastrophe. Je faisais partie des chanceux qui étaient encore en vie et capables peut-être de retrouver une vie à peu près normale.
17: On va revenir sur ce parcours. Hier, Samet, vous avez assisté bien sûr aux cérémonies devant la stèle de Fouriagne où, comme chaque année, Josefa Guidicelli, la présidente du collectif des victimes, a pris la parole. Josefa, la fille de Piero Guidicelli qui a perdu la vie ce jour-là, il travaillait comme Michel Vivare, l'autre victime de la catastrophe pour RCFM. Deux studios de la radio portent d'ailleurs leur nom. Nous sommes dans le studio Piero Guidicelli. On écoute sa fille, c'était hier à Fouriagne.
0: 34 ans aujourd'hui. 34 ans, cela peut paraître loin, cela peut paraître un autre temps. Pourtant, ce sont bien 34 années d'une mémoire vive, d'une souffrance toujours présente pour certains et d'un engagement inébranlable. Le 5 mai 1992, un événement, un drame, a bouleversé une ville, une île, un pays. Ce jour-là, ici, au Stade Armand Cesari, la joie d'un match de football tant attendu s'est transformée en une horreur indicible. 19 personnes décédées et plus de 2300 blessés. Les causes sont multiples, mais elles ont un point commun. La négligence, l'irresponsabilité, les intérêts particuliers. Absence de permis de construire, matériaux incompatibles, faux documents, double billetterie. Les experts l'ont dit, la tribune avait 100% de chances de s'effondrer. C'était une catastrophe annoncée. Fouriagne n'est donc pas un simple accident, mais le résultat de décisions et de choix guidés par des intérêts financiers et personnels, au détriment de l'humain qui a été négligé. Dès le lendemain de la tragédie, un collectif s'est levé. Un collectif de familles, de victimes, de citoyens. Un collectif de femmes et d'hommes qui, depuis 34 ans, porte un engagement. Ne jamais laisser Fouriane y sombrer dans l'oubli. Parce qu'oublier, c'est trahir. La vigilance est un devoir, la responsabilité un impératif, la mémoire est un engagement.
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17: Et Josefa Gudice, elle est visiblement émue de conclure à Fouriane. Le soleil déclinait et l'ambiance montait. Des mots qui chaque année ponctuent son discours avec sa sœur Lauda, sans oublier leur mère Vanina. On peut dire qu'elles ont joué un rôle majeur, Didier, dans la perpétuation du souvenir de ce drame.
18: Oui, effectivement. Je crois que la création du collectif au lendemain de la tragédie, notamment par Vanina, ça a été quelque chose d'important à ce moment-là. Et puis, le temps passant, les choses se sont un petit peu atténuées. Non pas la souffrance, mais la mémoire s'est un peu atténuée. Et puis, il a fallu attendre le 20e anniversaire pour qu'effectivement, Lauda et Josefa reprennent un peu le flambeau. Quoi.
17: Mais corrigez-moi si je me trompe, mais ce combat pour que la date du SAMES soit sanctuarisée, pour qu'il n'y ait plus de match ce jour-là, pour que la catastrophe soit reconnue au niveau national, eh ben ce combat, il n'a pas débuté immédiatement après le drame. Il est venu progressivement.
18: Oui, parce qu'après le drame, effectivement, cette date avait été respectée. Et puis, il y a eu plusieurs rencontres qui se sont tenues un 5 mai. Il y a eu une finale de Coupe de la Ligue. Je crois que c'était Monaco qui l'avait emporté. Il y a eu également un match qui s'est tenu un 5 mai qui avait donné un titre de champion de France à l'Olympique de Marseille. Et on se rappelle que Didier Deschamps, qui était à l'époque l'entraîneur, avait dit « Moi, ce soir, je me sens pas de faire la fête » parce qu'il avait le souvenir de la tragédie. Il était présent, bien évidemment, le 5 mai 92. Et puis, lorsque en 2012, lorsque est venue cette date de la Fédération française de football qui envisageait de faire jouer la finale de la Coupe de France le 5 mai, eh bien c'est là que les choses ont basculé. Lauda et Josefa dans leur coin, moi dans le mien dans un premier temps, je ne comprenais pas pourquoi on envisageait simplement de mettre une finale à cette date-là. Et puis donc je les ai rejoints avec d'autres, bien évidemment, au sein du collectif. Et ce combat pour qu'on ne joue plus le 5 mai, tel que ça avait été promis par François Mitterrand lorsqu'il était venu au lendemain de la tragédie à l'hôpital de Bastia, eh bien c'est à ce moment-là que ce combat a été repris. Et c'est à ce moment-là aussi qu'il y a beaucoup de choses qui ont évolué. Il faut bien le reconnaître.
17: Mais comment vous expliquez ce flottement pendant près de 20 ans, cette absence de mobilisation ici en Corse aussi,
18: hein? Oui, bah effectivement, il y avait, alors moi je me rappelle que le 5 mai à la Stèle, il n'y avait pas la mobilisation qu'on connaît depuis maintenant une dizaine d'années. Le collectif organisait un dépôt de germes. Moi personnellement, je ne faisais pas partie du collectif et c'est vrai que j'étais dans un positionnement où je ne savais pas trop comment me positionner par rapport à ça, parce que, alors, j'ai compris un peu plus tard de quoi il s'agissait, parce que voilà, j'étais mal à l'aise vis-à-vis justement notamment des personnes et des membres du collectif qui avaient perdu des proches durant la catastrophe. Et moi, finalement, je me questionnais pourquoi...
17: Vous vous sentiez illégitime ?
18: Ben voilà, quelque part, un petit peu quand même, de façon inconsciente, mais un petit peu quand même. Donc du coup, ben voilà, j'allais sur la stèle, mais à d'autres moments. Et effectivement, c'est le fait d'avoir survécu, alors que, ben, on citait le nom de Michel Vivarel et de Piero Guidici, ben, le fait qu'eux, qui étaient à quelques centimètres de moi, ne soit plus parmi nous. Voilà, c'était un questionnement quasiment quotidien où je me disais, mais pourquoi moi, je suis encore là, je suis debout malgré tout, malgré les blessures, et pourquoi eux, ils sont pas là? Et ça a été la révélation, elle est venue un peu plus tard lorsqu'on m'a parlé du syndrome survivant.
17: Ça s'est venu un peu plus tard, vous avez été suivi par MC.
18: Alors, pas directement, c'est en fait j'ai rencontré quelqu'un qui est devenu un ami, Richard Reichmann, à l'occasion d'une conférence qu'il donnait d'ailleurs à l'IRAD Bastia où je travaille, et dans le cadre d'une conférence qu'il faisait sur le fait génocidaire, il avait parlé des traumatismes et il avait fait allusion à la catastrophe de Fouriane, donc je l'avais rencontré et il m'avait expliqué qu'effectivement j'étais victime de ce fameux syndrome du survivant qui fait que des gens qui ont survécu à une catastrophe, qui ont survécu à un attentat, qui ont survécu à un génocide, eh bien, quelquefois, ont des difficultés à expliciter ce qu'ils ressentent publiquement, parce que, ben, ouais, ils se sentent un peu coupables d'être justement encore vivants.
17: On va l'entendre plus tard. On va écouter à présent un autre témoignage, celui d'Antoine Diffray, le capitaine alors du SCB, qui se trouvait sur la pelouse pour affronter l'OM en demi-finale de la Coupe de France. C'était ce témoignage l'an dernier au micro de Jean-Philippe Thibaudeau.
19: On venait de terminer l'échauffement, donc on était en train de rentrer, puis on a senti un gros souffle. Je ressens encore aujourd'hui, c'est terrible, hein, quand on en parle, c'est toujours pareil. Mais on a eu la capacité à pouvoir ouvrir ces grillages qu'on avait vu construire toute la semaine, puisque toute la semaine on s'entraînait pour préparer le match. Et donc il y a eu cette tribune qui a été détruite dans un premier temps, et puis qui a été reconstruite trop rapidement. Donc on a ouvert les grillages et ça a fait un appel d'air, et je pense qu'on a évité d'autres morts ce soir-là. Donc par la suite, effectivement, ça a été un choc, parce qu'on a su de suite qu'il y aurait plus de match. On a vu des blessés derrière. Moi j'ai eu un réflexe rapide, c'est que j'avais ma famille qui était dans cette tribune, donc je suis allé de suite voir. Et j'ai vu qu'il y avait vraiment des choses très très graves qui s'étaient passées. Donc et par la suite, ça a été un traumatisme. Moi j'avoue que j'en ai pas trop parlé, mais j'ai eu envie d'arrêter le foot très rapidement. Et après, c'est vrai qu'avec l'apport des familles, des amis et tout, la vie continue, on va dire. Et puis ça a permis de se rebooster un petit peu, et puis d'avoir toujours en mémoire cette soirée terrible, quoi.
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17: Antoine Lifray, qui était sur la pelouse, qui donc n'est pas tombé, parle de traumatisme, d'avoir eu envie d'abandonner le foot. Et vous, Didier, comment s'est passé le jour d'après ?
18: Ben, le jour d'après, ça a été, je le disais, à l'hôpital Laveyran, donc la découverte 24 heures après, voilà, de certains traumatismes, la reconstruction. Alors heureusement, bien sûr, avec les proches, avec, je le dis à chaque fois, un accueil exceptionnel, que ce soit l'hôpital de l'Aveyran ou que ce soit par les supporters marseillais qui sont venus, et puis des liens qui se sont tissés avec les gens qui nous aidaient là-bas. Et ça a été le retour ensuite à Bastia et la demande à mon épouse de avant de rentrer à la maison de passer par Fouriagne de suite après l'atterrissage. Voilà, la tribune était toujours au sol, il y avait la croix de bois qui était déjà posée, et ça a été un recueillement des pleurs, bien évidemment, forcément des pleurs, hein, je veux dire, parce que on se rend encore plus compte de d'où on revient, quoi, voilà. Et ensuite ça a été aussi paradoxalement un retour assez rapide au stade avec un micro à Ajaccio.
17: Contrairement à d'autres victimes,
18: ouais, contrairement
17: vous
18: à d'autres
17: avez tenu
18: victimes.
17: À retourner immédiatement,
18: ouais,
17: à Fouriagne.
18: Oui, oui, j'ai souhaité. Alors, dans un premier temps, c'était pas à Fouriagne, c'était à Mézavie, hein, puisque le Sporting, oui, avait repris du côté de Mézavie. Donc, et je me rappelle que j'ai fait quelques déplacements d'ailleurs avec des béquilles dans la voiture de Marie-Claude Philippe, qui était à l'époque la médecin du Sporting. Mais c'est vrai que j'ai eu cette volonté-là. Voilà, parce que le football reste encore une partie de ma vie, la passion est restée malgré tout, mais je comprends que encore aujourd'hui, et j'ai l'occasion d'en discuter avec certaines victimes, je comprends qu'aujourd'hui encore certaines personnes n'ont toujours pas remis les pieds à Fouriagne.
17: Elles vous disent pourquoi ?
18: Ben, elles me disent qu'effectivement elles se sentent pas, que il y a trop de souvenirs qui reviennent et que elles ont pas la capacité de franchir ce pas-là. Mais moi, je pense que il y a deux raisons à ça. Moi, je pense le fait d'abord d'être retourné à Fouriagne dès le lendemain de mon retour, enfin dès le jour même de mon retour sur le sol corse, ça a été un facteur important. Et puis il y a un autre facteur aussi, c'est que j'ai perdu connaissance. En tout cas, je me souviens pas de ce qui s'est passé entre le moment de la chute et le moment où je retrouve connaissance sur la pelouse de Fouriagne. C'est-à-dire que je pense que les moments les plus durs où on nous a retirés de la ferraille, je pense que là, ça a dû être vraiment très, très, très, très, très, très dur. Et j'ai aucun souvenir de ça. Et je pense qu'un des facteurs qui fait que j'ai pu assez rapidement retourner dans un stade de foot, et notamment à Fouriagne, s'explique aussi par ce fait-là.
17: Mais le football, l'engouement autour du football est quand même responsable indirectement ou directement de cette catastrophe. Vous en parlez entre vous ?
18: Oui, bon, non seulement j'en parle, mais ça fait partie d'une...
17: Il y avait une pression terrible, on se souvient, à Bastia.
18: Ça fait partie d'au moins un chapitre du livre que vous évoquiez tout à l'heure, où je dis que les années 90, c'est le début du foot, du foot business. Bon, on se rappelle Tapie, on se rappelle toutes les dérives financières qu'il y a pu y avoir à cette période-là. Et bien évidemment, la tragédie de Fouriagne, à un certain niveau, elle est aussi dans ce foot fric qui débute, parce qu'il y avait la volonté de renflouer les caisses du club notamment. Et
17: il y a une chaîne de responsabilité de l'État aux dirigeants du club.
18: Ouais, voilà, c'est ce qui fait peut-être aussi que du coup les sanctions ont été minimes pour l'ensemble des responsables. Mais encore une fois, les années 90, c'est le foot business. Alors moi, à titre personnel et en tant que fan de football, je me retrouve pas dans le football d'aujourd'hui. Bon, je reste un supporter du Sporting, je loupe pas un match, bien évidemment.
17: Supporter, mais Comment vous réagissez au débordement auquel on insiste de temps en temps, compris à Fourgnagne?
18: Il y a des débordements. Alors, il y a des débordements financiers. Bon, ça, on les voit pas en direct, mais on les voit à la télévision, on les voit dans le comportement des joueurs. Le football est devenu quasiment un sport individuel et ça, c'est malheureux. Mais effectivement, il y a des débordements également dans les tribunes. C'est ce à quoi vous faites allusion. C'est difficile à vivre aussi parce que, quand ça se produit et quand on le voit, forcément, on pense aussi à ce qui s'est passé le 5 mai 92 en disant c'est des personnes qui peut-être ont oublié à ce moment-là, au moment où ils font certains gestes, que dans ce stade-là il y a eu quand même des morts et que il faut quand même respecter tout ça.
17: C'est un sanctuaire.
18: C'est un sanctuaire, et puis le fait que le stade soit enfin terminé et qu'il ressemble réellement à un stade, ça aussi c'est un aboutissement, j'allais dire quasiment inespéré, quand on sait comment toutes les choses ont été construites depuis 92.
17: Et 34 ans après, c'est la première fois que ces cérémonies ont lieu dans un stade flambant neuf.
18: Oui, effectivement, là c'était l'un des marqueurs de cette cérémonie d'hier, avec entre guillemets l'inauguration de la fresque qui a été portée par le Sporting avec le collectif et la Sojou Sporting 92.
17: Évoquons à présent le combat du collectif au nom du devoir de mémoire. Il y a eu la reconnaissance nationale du drame en 2015 par la voix de Thierry Braillard, alors secrétaire d'État au sport, puis en 2021, la sacralisation du 5 mai avec la fin des matchs ce jour-là en France. Une loi a été adoptée, une loi défendue par le député Michel Castellani. On écoute son émotion à la tribune de l'Assemblée nationale.
2: Je voudrais à cet instant vous faire partager mon émotion. Je voudrais vous remercier, simplement remercier le collectif qui est là-haut pour tout le combat qu'il a su mener pendant des années. Remercier Madame la Ministre pour sa prise de position, pour ses paroles. Remercier chacune et chacun d'entre vous pour toute la contribution qu'ils ont portée à ce débat et pour la dignité dont ils ont fait preuve. J'ai une pensée à cet instant pour ceux qui ne sont plus. J'ai une pensée pour tous ceux qui ont souffert et qui souffrent dans leur chair et dans leur âme. Je vous remercie.
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17: Dans le combat mené par le collectif, le combat mémoriel, c'est la victoire la plus importante?
18: Oui, incontestablement, même si à titre personnel, mais c'est partagé par tout le monde, on aurait préféré que ce soit les autorités du football français qui prennent cette décision-là de geler le 5 mai dans les calendriers du football. On s'est battu pour ça, mais finalement, il a fallu passer par le politique, il a fallu passer par la loi. Et c'est vrai que lorsque la loi a été votée, nous étions présents, nombreux, du côté du collectif. Et je dois dire que on a vécu ça comme une victoire. Moi, les larmes ont coulé sur les joues. Et ce qui a été fort aussi, au-delà bien sûr du rapporteur lui-même, Michel Castellagne, mais les autres députés corses aussi se sont exprimés de façon forte. Mais au-delà des députés corses, il y a des députés d'autres régions qui ont pris la parole. Et là, moi, ça m'a énormément touché parce que visiblement, ils avaient travaillé le dossier, ils avaient compris ce qui s'était passé. Et il y a eu des discours, je le dis sincèrement, très très forts, qui nous ont marqués parce qu'on ne s'y attendait pas vraiment. Et donc, ce jour-là, on a pris conscience qu'enfin, au niveau national, y compris dans l'hémicycle de l'Assemblée nationale, il y avait une prise de conscience de ce qui s'était réellement passé le 5 mai 92.
17: Une victoire, dites-vous, mais il y a eu malgré tout débat pour savoir s'il valait mieux qu'il n'y ait plus du tout de match ce 5 mai ou les 5 mai, ou si des hommages soient rendus ce jour-là, comme cela se fait en Angleterre.
18: Oui, effectivement, ça a été un débat. Ça a été un débat, y compris au sein de certaines personnes qui nous sont proches, qui nous disaient, mais de toute façon, si jamais on joue plus le 5 mai, on va plus du tout parler de la catastrophe, parce que justement, il y aurait pas de match. On voit que ce risque, c'était pas le cas, puisqu'on parle de plus en plus quasiment du 5 mai.
17: On en parle beaucoup en Corse, ailleurs.
18: Mais même ailleurs, parce que justement, et ça c'est une autre grande victoire, je pense, de la part du collectif et de ceux qui sont mobilisés autour de ça. Eh bien, il y a les ultras dans tous les stades qui se sont emparés de cette tragédie comme étant aussi la tragédie des supporters. Et moi, j'ai connu des périodes où, lorsqu'on faisait une minute de silence dans un stade continental sur le 5 mai, il y avait des sifflets quelquefois. Là, aujourd'hui, c'est plus le cas. Il y a eu des banderoles dans beaucoup de stades et beaucoup de supporters, encore une fois, au-delà de leur propre club, qui ont été aussi à nos côtés, qui se sont emparés de cette tragédie comme étant la leur. Et je pense que ça aussi, parce que c'est un succès populaire. Il y a eu le succès politique, mais il y a le succès populaire. Et celui-là, il est très, très fort. Moi, le seul regret aujourd'hui que j'ai, c'est que pour l'heure, en tout cas, les autorités nationales du football français n'ont pas encore réellement intégré la tragédie de Fourienne dans l'histoire du football français. Et ça, c'est un petit regret que j'ai en tant que footballeur, puisque je suis toujours licencié au sein de cette fédération.
17: Et une petite précision, ça concerne uniquement cette sanctuarisation du SAMET que les matchs français, des compétitions françaises.
18: Oui, effectivement. Bon, après, nous,
17: s'il y avait eu, hier soir, un match de Ligue des Champions, il y aurait eu un match de Ligue des Champions à Paris, par exemple, où c'est l'inverse qui se passe.
18: Il y a eu très récemment un match de, je ne sais plus si c'était de la Champions League enfin, en tout cas, un match de Coupe d'Europe entre l'Olympique de Marseille, justement, et Feyenoord. C'était un 5 mai. L'Olympique de Marseille avait demandé à ce que le match soit décalé. L'UEFA s'y était opposée, mais bon, voilà. Nous, on était dans un cercle qui restait un cercle franco-français, parce que la Coupe de France, c'était bien évidemment une compétition française.
17: En tout cas, la sanctuarisation du SAMET n'est pas une fin en soi. Le collectif poursuit son travail de sensibilisation aux devoirs de mémoire, témoignages, projections vidéo et ateliers. Il y a quelques jours, quelques 200 collégiens venus de toute la Corse se sont retrouvés au stade Armand Cesari pour participer à une journée dans le cadre des commémorations de cette catastrophe. Anciens joueurs, soignants, journalistes, membres du collectif ont pu échanger avec ces jeunes. Hélène Battini a assisté pour nous.
3: Comment est-ce que les hommes ont inventé cette chose absolument extraordinaire qu'on se sent appartenir à quelque chose qu'on n'a pas connu, qu'on n'a pas vécu? Bien, c'est ça la spécificité de l'être humain.
21: Richard Reichmann, psychiatre et anthropologue de renom, a expliqué aux collégiens l'importance du devoir de mémoire.
22: C'est quelque chose que l'on porte pour affirmer une communauté de destin, une histoire collective. Ça veut donc dire que même ceux qui n'ont pas vécu la chose doivent être détenteurs de ce souvenir, de cela.
21: Dans les tribunes, Julie Hélier, il y a en quatrième au collège de Cherviogne, ont bien intégré ces enjeux.
23: C'est ce qui nous relie dans notre communauté. C'est important de le transmettre pour que nous gardions ce souvenir en tête et pour que nous le transmettions aussi à nos enfants plus tard, etc. Ça fait partie de notre culture.
24: C'est un événement régional mais même national. Ça tue des personnes, il y a des gens qui sont blessés, il y en a qui sont encore en deuil. Je pense que c'est quand même de l'histoire et ça fait partie de l'histoire de la Corse.
21: De la Corse et au-delà, la présidente du collectif, Josefa Guidici.
25: On ne doit pas oublier le drame de Fourienne, c'est la plus grande catastrophe du sport français. C'est aussi un appel à la vigilance pour pas que ça se reproduise. Tout ce travail mémoriel qui est réalisé par le collectif est nécessaire, et notamment auprès des jeunes.
21: Des jeunes qui, Josefa Guidici, compte bien, prendront un jour à leur tour leur part dans ce devoir de mémoire et de transmission.
17: Et puis il y a eu aussi un film, SAMET 92, réalisé par Corinne Mattei. Il a été projeté récemment au cinéma Le Studio à Bastia, un film sorti en 2022 qui nous ramène aux heures précédant la tragédie et qui suscite toujours autant d'émotions.
26: Très bien réalisé, je pense qu'elle a vraiment réussi le sentiment, l'engouement avant et malheureusement les tristes résultats à la fin.
27: Très émouvant.
28: Moi, ma mère, elle y était. Et elle m'a dit que c'était... c'est clairement un traumatisme.
29: C'est quand même notre ville qui a été touchée. Et
30: il faut la faire connaître, cette histoire. On ne peut pas la garder. Ça ne peut pas être un sujet tabou tout le temps.
31: Une île en liesse a basculé à la catastrophe et encore 34 ans après...
32: C'est la même émotion.
31: On n'oublie pas.
32: C'est très poignant et c'est pour ça que la salle a été silencieuse. On ne peut pas exprimer. Toute cette joie, cette société, toute cette en délire, la joie, la liesse dans la rue, du plus petit au plus grand. Hein. Et véritablement, c'est le trou noir. On passe de la lumière au noir. Et le film nous le fait bien ressentir.
31: Quand la tribune tremble et que l'image s'arrête, on a déjà basculé dans les ténèbres. Quoi.
32: On a tremblé, on tremble avec le film. Et il nous passe bien l'émotion. Bon, c'est du vécu, mais vraiment, au bout de tant d'années, on pensait probablement ne pas réagir aussi vivement.
31: Et tout ça pour l'argent.
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17: Didier Grasse, indéniablement, le souvenir demeure toujours très vivace.
18: Oui, le souvenir demeure très vivace et encore une fois, contrairement à ce que certains pouvaient penser, je pense notamment à un ancien président de la Ligue professionnelle de football.
17: Frédéric Thiriez.
18: Voilà, c'est ça. Frédéric Thiriez, pour ne pas le nommer, y compris si on joue pas un 5 mai, mais il y a quand même le souvenir qui est porté. Ce film en est un fort témoignage, le film de Corinne Mattei qui a perdu son frère dans la tragédie. C'est une fiction, mais c'est une fiction qui a été montée sur des témoignages. Je faisais partie de ceux qui ont témoigné justement pour l'aider à construire ce film. Et effectivement, il retrace retrace bien tout ce qui s'est passé avant et comment cette tragédie est arrivée. Et moi, j'invite tous ceux qui ne l'ont pas encore vu, c'est un petit court-métrage de 20 minutes, à le voir parce que voilà, il est vraiment très très très très fort dans son montage et dans son message.
17: Didier, vous faites partie du collectif. Qu'est-ce qu'il reste à faire?
18: À continuer ce qu'on fait là depuis de nombreuses années, c'est-à-dire à continuer à porter ce devoir de mémoire, à organiser avec d'autres des moments justement d'échange, de renouveler tout ce qu'on fait déjà depuis pas mal d'années, que ce soit à destination des centres de formation dans le cadre du fonds d'action, que ce soit à destination des collégiens et des lycéens, que ce soit dans la participation à des tournois ou à des plateaux intergénérationnels avec la Soju Sporting Massia 92 dont je fais également partie sous la présidence d'Antoine Difray, que ce soit avec la Licorse de football aussi comme ça a été le cas très récemment en milieu de semaine du côté de Bravone, et puis toutes les initiatives qui sont portées par d'autres aussi qui vont au-delà du devoir de mémoire. C'est important, c'est toujours le point de départ, mais c'est aussi de partager les valeurs qui doivent être partagées dans le sport et surtout
17: partager les valeurs, c'est l'éducation aussi, c'est
18: l'éducation,
17: important.
18: C'est l'éducation, c'est pour ça que ce sont surtout les jeunes bien évidemment qui sont ciblés, et ce travail, eh bien on va le continuer, on le continue, il va falloir le transmettre, vous l'avez dit, parce que bon, on est certain à commencer un petit peu à prendre de l'âge, mais moi je suis assez optimiste parce que quand on voit l'engouement qu'il y a autour de ces moments qu'on organise avec des personnalités comme Richard Richemont, qui arrive avec des mots simples à faire passer des messages qui sont quand même des messages très importants, et qu'il y a une perception du côté de jeunes collégiens, je pense qu'on peut être vraiment très optimiste.
17: Allez, on referme ce 100% Sporting consacré à la catastrophe du Samet. 34 ans après, personne n'a oublié, mais la passion du football est restée intacte, la passion des Bleus. Forian et Didier devraient afficher complet samedi pour accueillir Le Mans. Le SCB joue sa place en Ligue 2. Je m'adresse à l'ancien journaliste sportif qui a commenté tant et tant de matchs des Bleus. Vous y croyez encore ?
18: Le supporter y croit, oui bien sûr. Le supporter y croit, et je crois qu'il faudra qu'il y ait du monde pour porter cette équipe qui en a besoin. Tant que mathématiquement c'est toujours jouable, il faut jouer le coup jusqu'au bout. Il reste une rencontre à jouer et à gagner, parce que de toute façon ça passe par une victoire. Malheureusement, ça sera pas la seule condition. Il faudra regarder et écouter surtout du côté de Laval ce qui se passe, en espérant que du côté de leurs adversaires de Boulogne notamment, on joue le jeu à fond. Mais moi, j'en doute pas. Non, les joueurs professionnels en général, ont à cœur d'aller jusqu'au bout de leur métier. Donc il faudra à la fois encourager les Bleus pour une victoire et les trois points. Ça va pas être simple contre une équipe du Mans qui joue la montée tout simplement en Ligue 1. Et puis avoir cette oreille attentive du côté de Laval. On va prier aussi.
17: Et cette victoire ici, en tout cas à Forial, serait déjà une sorte d'hommage aux victimes du Samet.
18: Aussi, oui, effectivement.

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1: On est au ralenti le matin, on y va tranquillement, on suit le rythme de la nature. Donc quand la pâte est prête, c'est bon.
0: Et quand la cuisson, c'est le bruit aussi qui fait qu'on sait que c'est cuit. On sent le craquant déjà.
2: Oui, oui, ça crépite, oui. Oui, ça fait partie d'un sens sensoriel aussi. C'est ce qui permet aussi de voir, que, d'entendre, de voir, de sentir aussi en même temps.
1: En premier lieu, c'est la coloration. Nous, on ne fonctionne pas avec un timer. On regarde la coloration, on regarde un peu quand ça commence à sentir, voilà. Et après, effectivement, c'est le bruit. Ça vient après.
0: Donc, en fait, c'est les sens en éveil. Hein. On n'est pas dans quelque chose de chronométré, on est dans quelque chose qui vit.
1: Alors, ça peut jouer des tours, hein, mais c'est vrai que moi, je fonctionne comme ça. J'ai besoin d'être en accord avec ces principes-là.

0: donc c'est vrai que j'ai pas de timer, j'ai pas de. Ce qui est un peu désarçonnant, hein, parce que là j'ai mon stagiaire. Quand il est arrivé, il avait besoin de timer et moi je peux pas fonctionner comme ça. Parce que sinon je suis décrochée de mon travail et moi j'ai besoin d'être dedans, d'être tout le temps en réflexion des odeurs, des températures, enfin tout ça quoi. Sans thermomètre, sans timer, sans. Donc on est bien en accord avec la nature, voilà. C'est pas mal. Par rapport à mon métier, ça va. Faut pas trop me disperser parce qu'après je suis hyper gênée. On va s'effaçonner, tu vois qu'elle est détendue, il n'y a pas besoin d'un truc. Donc on va directement façonner, mettre sur le gris avec, avec le papier sulfu et au frais. Et on ne va pas attendre la fin des cuissons, on va hashtag. Là on est sur des boulanges très particulières avec le sarrasin, donc on essaye une nouvelle farine, toujours biologique évidemment, mais c'est vrai que c'est des pâtes très hydratées, des longues fermentations, donc c'est pas agressif, c'est doux, mais c'est des pâtes qui sont relâches, donc on a besoin de jouer sur les températures avant les enfournements. Comme on n'a qu'un four, qu'une cellule de chambre de cuisson, c'est pas évident. On est obligé de chevaucher comme ça, on est obligé de toujours être en décalage, enfin, c'est très difficile. Voilà, pour être dans les temps quand même, pour le marché.
1: Le marché, c'est donc chaque dimanche, 9h30, et les gens de la région attendent avec impatience. Ça veut dire que, voilà, à 9h30, il faut que les portes s'ouvrent.
0: Ah ben oui, bon, mais il y en a même qui viennent, qui trichent, hein, qui viennent un peu plus, voilà, qui viennent vers 8h. Ben, après, c'est les personnes du village, comme ça, ils se boivent un café, ils attendent 2 minutes, mais ils sont sûrs d'avoir tous les produits. Sa taille humaine, on reste dans une petite production. Donc évidemment, ils viennent tôt ou ils réservent la veille. Et en fonction, on fait la production, on ne jette jamais rien. C'est quelque chose que je n'accepte pas. Donc on a ce qu'on a. Et puis quand les clients, ben, ils arrivent à midi, il n'y a plus rien. Bon, ben, c'est pas grave. Soit ils reviennent le mercredi, moi je leur fais quand même quelque chose. Soit ben, le dimanche d'après, ils s'y prennent un peu à l'avance. Ça fonctionne comme ça.
1: Et puis en plus, ils sont contents parce que c'est un pain qu'on conserve facilement avec la technique du torchon, etc. Donc certains prennent le pain quelquefois presque pour une semaine. Hein.
0: Oui, bah, c'est les pains de garde. Après, j'ai rien inventé. Hein. Les panifications à l'ancienne, respectueuses, des farines, du temps, tranquille, quoi. Donc après, c'est le respectus panis. Donc c'est une fermentation à la fois à la levure, à la fois au levain. Mais c'est très peu d'ensemencement et des longues fermentations. Donc très doux, sans pétrissage, hein, c'est la base pour être le plus digeste possible. Et donc effectivement, après ça dépend quel pain. Hein. Le campagne évidemment c'est un pain plus de farine blanche type 65. Donc évidemment il va moins tenir dans le temps. Mais ça reste un pain qui tient une semaine à peu près. Dans des bonnes conditions, avec pas trop d'humidité, tout ça. Après, les pains, les intégraux, évidemment, là, ça tient sur 15 jours, mais parce que c'est des méthodes encore, c'est une méthode inversée. Donc, c'est le même principe que je vous ai cité tout à l'heure, mais c'est encore plus poussé. Et c'est les meilleurs, on dit comme ça, les meilleurs pains mondiaux, parce qu'au niveau nutritionnel, c'est optimal, on va dire comme ça.
1: En tout cas, dans le projet, quand vous vous êtes lancé, Mathilde, dans l'aventure, l'objectif, c'était l'hyper qualité. C'était la base du travail. Il n'y avait pas une vision d'une boulangerie dite classique. Il y avait une volonté déjà d'utiliser des produits de grande qualité et du bio, si possible, en tout cas, dans le choix des levains, etc.
0: Oui, oui, évidemment. Ça part d'une maladie, hein. Ça part de ma maladie, d'un problème au niveau du côlon. Et donc, je me suis bien renseignée sur les maladies dites de civilisation avec cette problématique de farine, problématique dans la branche alimentaire. De toute façon, ça, c'est pas que la boulangerie qui est concernée, mais moi je trouvais pas de pain, j'arrivais pas à me nourrir, c'est parti juste de ça. Et après, effectivement, alors vous parlez de farine bio, pas tout à fait. Il y a les pains spéciaux, effectivement, c'est des farines bio, parce que c'est des farines qu'on trouve que en bio, et tant mieux, donc il n'y a vraiment pas d'adjonction d'additifs, tout ça, c'est propre. Par contre, sur la type 65, donc c'est la farine blanche, là j'ai été obligée de partir sur une label rouge, parce que la bio ne correspondait pas à mon cahier des charges. Il y avait quand même des produits, donc ça ne me plaisait pas. C'est une double charte, il y a centennale, tradition, label rouge. Donc là, c'est drastique sur cette farine, le contrôle. Donc là, elle est propre.

0: mon choix d'entreprise, c'est pas l'affaire, quoi. C'est pas les affaires. C'est, on est sur une petite entreprise. Le tout, c'est que je puisse en vivre, que je puisse transmettre mon savoir-faire avec mes stagiaires. Donc, j'en ai eu trois maintenant. Là, c'est mon troisième en reconversion. Donc, il a une quarantaine d'années. Et chapeau à lui, parce qu'à 40 ans, faire une reconversion du bâtiment dans un métier de la boulangerie, un métier de bouche, bon, ça lui a toujours plu, hein. Ça a toujours été ancré en lui. Mais de faire ça à 40 ans, de reprendre les études au CFA, c'est pas évident. Et c'est vraiment très prenant, parce qu'il faut jongler pour lui dans son travail, parce qu'il faut gagner sa vie quand même. Chapeau à lui. Et donc, c'est le troisième stagiaire. Donc, j'ai eu en premier lieu un stagiaire qui était travailleur handicapé, lourdement, Florian Pietre. Et j'en parle parce que c'est une personne qui m'a énormément apporté pour moi personnellement et dans mon entreprise, parce que ça pousse dans les retranchements, évidemment, de l'apprentissage. Et j'ai été amenée aussi à l'amener au CFA, qui permet de voir les générations, comment on les forme, et tout l'intérêt pour nous, dans notre branche, d'avoir un pied au CFA aussi, pour les générations suivantes, et transmettre.
1: Voilà. Alors, on parle de transmission, on parle aussi d'exemples à suivre. C'est nourrissant aussi quand on voit des profils, des aventures, de belles aventures. Mathilde, le monde de la boulangerie, de la pâtisserie, de la création, vous êtes tombée dedans jeune, toute jeune, même si vous l'êtes encore, ou c'est une aventure même qui découle? Parce que partir d'une réalité comme un constat, on ne peut pas se nourrir normalement, mais de là à en faire son métier, il y a quand même un grand pas. Qu'est-ce qui fait qu'à un moment donné, finalement, les planètes s'alignent et qu'on met en place une telle aventure?
0: Tout simplement, enfin, vous l'avez cité, c'est pas jeune. Moi, mes parents étaient bergers. Ils sont partis à la retraite qu'il y a 2 ans, donc c'est la famille Sabiane et à Galère. Donc on était déjà dans la fermentation, ça c'est vrai, effectivement. Ma sœur a pris le pas sur mes parents, donc elle fait ce métier-là. Moi, j'étais dans la restauration, oui, d'accord, métier de bouche, il y avait quelque chose quand même, ok. Mais c'est vraiment de par ma maladie et mon handicap qui a fait que je voulais bien manger, parce que j'étais dans une obligation. Mais je me suis surtout rendu compte que beaucoup, beaucoup de personnes se retrouvaient dans cette situation et pas avec le sens ou pas la possibilité justement de le faire. Et à la base, c'est parti comme ça, hein. C'est un petit pain pour moi, mais pour une personne que je connais qui a des problèmes. Et en fait, les gens m'ont sollicité pour faire. Et avec l'envie, bien sûr, évidemment, de commencer à créer, de faire. Alors, c'est parti de rien, hein, sans vendre. Après, je le faisais pour le restaurant, parce que je travaillais déjà au restaurant un petit peu, parce que j'étais malade. Et donc, on faisait le pain pour le restaurant un petit peu, mais les gens voulaient l'acheter. C'était atypique, c'était un pain. Alors, les anciens, certains qui étaient très âgés, pouvaient dire, effectivement, on retrouve le goût d'antan. Après, effectivement, malheureusement, c'est très rare. On ne peut plus trouver maintenant des personnes qui ont goûté les pains de garde à l'ancienne, au feu de bois, mais ils trouvaient un goût particulier, plus digeste. Beaucoup se sont rendus compte en mangeant mon pain qu'ils avaient des problèmes de santé en fait.
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1: Nous retrouvons Mathilde Sabiani, la jeune boulangère formée par l'un des meilleurs ouvriers de France. Nous sommes dans son atelier de Cazéhué, tiens, ce dimanche. Il est très tôt. Et c'est le moment d'évoquer la transmission de l'amour du travail d'artisan, le savoir-faire. Elle est en compagnie de son stagiaire, Paul Fieschi. Paul, alors, c'est une reconversion, mais quand on voit la gestuelle, quand on voit la façon dont vous travaillez, on se dit que quand on passe du bâtiment à l'univers de la boulangerie, de la pâtisserie, c'est quand même une continuité, parce que le bâtiment, c'est de l'art, c'est du façonnage, c'est un équilibre, c'est aussi une continuité. Il n'y a pas de décalage finalement.
3: Oui, effectivement. On reste dans tout ce qui est finition. Après, si on reste dans les constructions brutes comme les maçonneries, oui. Pour moi, c'est intuitif en quelque sorte. Il faut que j'apprenne la science justement de tout, hein, vous savez, les cours, tout ça. Mais je n'ai pas envie de rentrer dans ce cadre comme tout cas de tout le monde. J'ai envie de créer, de produire. Et c'est vrai qu'on m'a toujours dit que j'étais assez manuel. Et finalement, je le vois aussi dans mes productions, que ce soit en pâtisserie qui m'a toujours plu avant. Là, c'est totalement à part, c'est la boulangerie. Donc là, on est sur les galets des rois. À la maison, je faisais ma pâte feuilletée au rouleau. Et quand on m'a amené ici avec des outils professionnels comme le laminoir, ah oui, ça facilite largement le travail. On peut au moins avoir plus d'imagination sur d'autres productions. Et effectivement, si on aime ce qu'on fait et qu'on est assez manuel, je pense que ça peut rentrer un peu. Tout le monde peut y arriver avec aussi de la volonté, bien sûr, et de l'envie. Hein.
1: Mais ça veut dire aussi, à un moment donné, se remettre en cause et prendre un nouveau chemin, faire des études en même temps que l'activité. C'est quand même une super démarche. Ça fait plaisir d'entendre, d'entendre ça.
3: Effectivement, moi, j'allais au début, ça me plaisait de me lever, d'aller travailler. Comme j'ai souvent les gens autour de moi, tant que tu pars avec le cerveau au travail, c'est bien. Et là, c'est vrai que le matin, quand j'allais travailler, malgré que je gagnais bien ma vie, je traînais les pieds. Et quand après je fais la rencontre de Mathilde, je venais après mon travail et je voyais que j'avais, vous savez, j'étais moins fatigué, j'avais encore plus d'envie alors que j'avais déjà fait mes 12 heures de travail dans le bâtiment. Et c'est là où j'ai vu que finalement, je pense que ma voix, ça devait être celle-là. Je veux dire, moi, après, il y a aussi dans mon futur, hein, ce que j'ai envie de faire les événementiels, et voilà, et apporter toujours encore plein de choses que vous ne retrouverez pas ailleurs. Je veux dire, c'est les petites productions, plutôt des créations. Voilà, j'ai pas envie de rester dans le cadre de tout le monde, faire les croissants basiques, voilà, apporter de l'amour et de la passion, en tout cas dans mes préparations.
1: Un métier qui évolue en fait. Ce qui vous plaît, c'est le fait de créer en permanence, d'innover ?
3: Totalement, oui, totalement. C'est exactement ça, oui. C'est totalement créer, faire. Et surtout, comme pour le marché de Noël, on a vu que sur le visage des gens, il y avait du plaisir, de la joie. On n'était pas encore on n'avait pas encore ouvert le chalet, que vous avez préparé quoi à midi, et c'est quoi que vous allez faire comme sucré. Et c'est vrai que ça nous a donné encore plus, en tout cas moi, hein, pour Mathilde, elle a été félicitée depuis, ça fait quelques années qu'elle est félicitée. Moi, je l'ai connue par rapport à son pain aussi. On m'a dit, tu vois, il y a le meilleur pain de Bastia, et ben, c'est mon cousin, Michael Mourge, qui justement a dit, et justement, voilà, quoi, je ne connaissais pas. Et quand j'écoutais son pain, j'ai effectivement, je l'avais pris un pain pour ma maman, et je lui ai dit, ma maman, elle a gardé, ça fait une semaine qu'elle a le pain. Elle m'a dit, écoute, moi, ça me va, elle me dit de moment que les gens sont contents. Et effectivement, si vous devez comparer, acheter une baguette tous les jours, même des fois, aller dans des grandes surfaces, hein, et des fois on s'y retrouve pas, parce que la baguette le lendemain, ou elle a remolli, ou elle devient trop dure, alors que là, maman, c'est le pain d'antan que ma grand-mère avait dans sa panière à pain, et que vous vous coupez, il est toujours une mie très bonne, tendre, et comme elle expliquait, c'est surtout de la façon de faire, c'est-à-dire tout ce qui est en respect de panisse, chose que moi je connaissais pas, les méthodes inversées, et ça pour moi c'est encore plus magique. Parce que j'apprends et ça me plaît d'apprendre.
1: Vous parlez de votre maman. La cuisine, c'était quelque chose d'important familialement. Quand on voit que déjà vous faisiez votre pâte à la maison, etc., ça veut dire que vous aviez déjà une vision de ce qu'était la bonne cuisine, les bons produits.
3: Oui, comme je pense que toutes les grandes mamas, hein, tous nos mamas à nous... Et bon, en tout cas, maman était, son métier, c'était mère de famille. Elle a élevé 5 enfants, papa travaillait. Et c'est vrai que moi, comme mon grand frère, on était toujours derrière à regarder ce qu'elle faisait. Et c'est vrai qu'effectivement, comme hier, elle me disait, plutôt, comme on m'avait dit hier, pourquoi tu ferais pas cuisiner? Parce que j'ai dit, moi, je peux faire d'abord, faire de la bonne bouffe à la maison. Mais c'est sûr que ça vient de ma maman, qui a toujours été là et qui continue, hein, quand vous arrivez. Elle fait un plat, il y en a, c'est pour un régiment entier. Mais elle dit, on sait jamais. Comme mon grand-père disait, il y a toujours au moins à manger pour quelqu'un qui pourra venir, je veux dire.
1: Il y avait une appétence pour la cuisine. Alors là, vous êtes en train de faire, si j'ai bien compris, les galettes des rois, parce que c'est encore la période. Oui. Petit format, parce qu'on a bien mangé pendant les fêtes. Donc maintenant, mais c'est bien de choisir aussi le petit format.
3: Oui, c'est un format pour 4 personnes. Ça reste dans le standard, hein. On peut faire aussi les grandes pour 6 à 8 personnes, mais au moins tout le monde s'y retrouve, parce que c'est une pâte feuilletée aussi qui n'est pas traditionnelle. Il y a aussi notre magie à l'intérieur, le petit secret qu'on gardera, tout ce qui est pâte d'amande, en tout cas crème d'amande, ça c'est moi qui ai voulu créer ma façon, avec un pourcentage en crème pâtissière. Qui est pas aussi qui reste pas, mais
1: elle est unique celle-là.
3: Voilà, celle-là, c'est sûr, vous la trouverez pas à Bastia. Voilà, quoi. On a mis de l'amande torréfiée dedans. On a fait des beurre noisette. Voilà, je reste juste sur ça et le reste, ça sera le petit secret.
1: C'est le secret.
3: Oui, exactement, oui.
1: Bon, en tout cas, ça sent bon. Je vais vous laisser continuer à travailler. Je vais me rapprocher de Mathilde.
0: Passionné, en fait.
1: C'est ça. Enfin, quand on travaille à deux passionnés, c'est déjà bien, non? Déjà de se retrouver avec une envie de faire. Moi, ce qui m'intéressait, Mathilde, c'était ce que ça a pu apporter aussi à ce village. Parce que s'implanter, faire le choix d'un lieu de rencontre, d'un lieu où les gens viennent régulièrement, c'est aussi s'enraciner dans un lieu et permettre une dynamique de terrain et renouer des liens et vivre la vie à Huida Baïzan, hein, et nos liens, c'est quelque chose aujourd'hui de tellement important.
0: Oui, complètement. Bon, moi après, ça faisait 20 ans que j'étais sur la commune de ville, j'étais un peu adoptée, donc je voulais vraiment créer quelque chose ici. C'était pas le souhait d'être très atypique, hein, mais c'est juste qu'à un moment donné, la conjoncture a fait que ça s'est passé comme ça, et tant mieux. Comme ça, les petits clients que j'avais dès le départ, qui me sollicitaient, les personnes qui me sollicitaient, du coup, elles ont pu avoir un point de vente ici. Ça crée du lien. Le dimanche, c'est intéressant parce que, évidemment, la litorne est ouverte. Donc, ça crée un lien, ils vont boire le café, ils se voient, et c'est peut-être la journée, oui, effectivement, ils se voient. Bon, après, quand il pleut, c'est un peu compliqué. Mais évidemment, printemps-été, c'est vraiment génial parce que c'est propice. Après, le choix de la litorne, moi, il s'est posé tout simplement parce que c'est le père de mes enfants et que c'est par le biais de la litorne quand même que j'ai appris mon métier, hein, puisqu'on a fait des rencontres avec des meilleurs ouvriers de France et c'est devenu un des meilleurs ouvriers de France et est devenu mon maître d'apprentissage. Donc j'ai eu cette chance-là. Quelque part aussi, il y avait la détermination aussi de rendre un peu l'appareil aussi à la litorne. Je dis la litorne en général parce que c'est une équipe qui a fait à l'époque ces événements et qui a fait que j'ai pu me former. Donc oui, c'était évident que je m'implante là et que je puisse fournir ma clientèle ici.
1: La Balagne, pas de retour pour le moment, Mathilde?
0: Alors oui, dans un avenir plus ou moins proche. Oui.
1: On va vous perdre, ne me dites pas qu'on va vous perdre.
0: Non, je suis fidèle à mes clients ici. Mais j'ai acquis un petit paillage et je vais faire ma petite maison pour plus tard, pour être aussi auprès de mes parents qui commencent... Bon, ils sont jeunes encore, ils vont sûrement écouter, je ne vais pas dire qu'ils sont âgés. Ils ont un peu plus de 70 ans à la retraite, mais bon, il faut penser à l'avenir. Et comme c'est dans un coin assez reculé, et puis je me dis que, un petit retour à... Ouais, c'est un lieu, c'est chez moi en fait, hein. C'est la Balagne, Galire, la vallée du Mans, tout ça, c'est mes lieux d'enfance. Et effectivement, il y a une population vieillissante dans les villages. Et leur apporter du bon pain là-bas aussi, pourquoi pas. Donc être entre les deux. Mais c'est pas pour tout de suite, vous inquiétez pas.
1: Mais vous êtes toute jeune de toute façon, donc ça c'est la bonne nouvelle. On est dimanche, c'est une journée particulière pour les gens de Bastia, pour les gens de ville, qui prennent l'habitude de venir à partir de 9h30 pour ce moment d'échange, de rencontre. Alors certains, bien sûr, l'essentiel des gens viennent pour la qualité du pain, mais on vient aussi pour le sourire, on vient aussi pour la personnalité. Beaucoup de gens m'ont dit, va rencontrer Mathilde.
0: Moi je suis un peu atypique, moi aussi, j'avoue. Non, les clients après ils savent. Ils me posent même pas la question sur la qualité, mais ça fait des années hein, qu'ils me connaissent, qu'ils savent que si je vends un produit, c'est qu'il est. Il est abouti au niveau nutritionnel, tout ça. Après, l'esthétisme, évidemment, c'est pas le top niveau. Hein. Il y a beaucoup mieux. Moi, je reste en premier lieu sur quelque chose qui est au niveau nutritionnel, de qualité, et l'esthétisme vient après. Donc, quelquefois, les baguettes sont estropiées, les pains aussi, mais c'est pas grave, parce que c'est comme la boulangère. On est un petit peu estropié. C'est un peu comme tout le monde, de toute façon.
1: Mais c'est merveilleux, des pains tous différents les uns des autres.
0: Ah oui, oui.
1: C'est tellement rare.
0: Oui, puis les clients choisissent. Quelquefois, ils n'ont plus le choix. C'est les pains qui sont un peu moches, mais c'est pas grave. Ils comprennent. Ils m'aiment bien, donc ça va, ils comprennent.

0: Il est 6h30 du matin à Casimir et les étagères de la boulangerie de Mathilde Saviani sont déjà garnies.
1: Sur le salé, on a des bastels, donc chaque semaine un peu ça change. Bon, là on a fait bastel aux herbes, bastel aux oignons confits, quelquefois bastel aux broches ou bastel juste herbe broche. Enfin, ça change tous les dimanches. On s'amuse parce qu'on n'aime pas s'ennuyer. Ensuite, bon, ça reste quand même des produits standards. Hein. Après, il y a la quiche, on est obligé de la garder. Les gens, on en fait une vingtaine, les vins sont réservés. Après, en pain, ce qui est sorti du four là, c'est le campagne graines torréfiées. Qu'est-ce qu'on a fait? Le sarrasin, donc là, bientôt, il passe au four. Le petit essai de mon stagiaire, j'aime bien, il a fait des petits bijoux de sarrasin. Donc en fait, à chaque fois que je crée un truc, lui aussi, il crée sa partie à lui. Donc lui, il aime bien travailler principalement le levain. Donc après, il fait ses petits essais. Et généralement, je crois à 99% des fois, ça s'est sorti très très bien et les clients demandent. Le problème, c'est qu'après, il faut qu'il se retrouve dans toutes ces recettes, ces créations. Voilà.
0: Tout le monde redemande les créations après.
1: Oui, oui, oui. Bah là, hier, on a eu ce dilemme-là. Donc, il va falloir qu'il réfléchisse à retrouver sa petite création avec le maïs et le raisin. Voilà. Donc, là, il y a ça qui est sorti. Et puis, il y a la panette au brooch. Voilà, ça, c'est... C'est le top. C'est vrai que quand on commence, les gens sont un peu bon, peut-être la prochaine fois. Et puis quand ils y goûtent, après ils redemandent et on n'arrive plus à s'en sortir après sur les panettes au brooch. Tant que c'est la saison, on y va.
0: Vous travaillez avec des producteurs locaux pour le brooch, par exemple?
1: Oui. Alors il y a Stella Emanuele, il y a Lorenz, je crois qu'elle est dans le Cap. Oui, Sabrina Lorenzi, excusez-moi, je ne trouvais pas le prénom.
2: Voilà.
1: Voilà, je ne me suis pas loupée. Et bien sûr, évidemment, ma sœur, Aurélia Sabiagne.
0: Alors, brooch de Galeria.
1: Alors,
0: elle n'est pas sur Galeria.
1: Voilà, elle n'est plus implantée à Galeria. Hein. Mes parents étaient à Galeria. Et ma sœur est à Saridorcino. Bon, après, elle est un peu reconnue, madame. Et elle fait du très très bon travail. Donc évidemment, de temps en temps, je la mets à l'honneur parce que c'est le brooch de mon enfance. Elle a pris une relève exceptionnelle, je dirais. Elle est dans un endroit très riche, la Chinarca. Donc le fromage s'en ressent, bien riche, bien gras, beaucoup de parfums, de caractère, et puis le savoir-faire évidemment de ma sœur.
0: De la famille aussi, du coup, puisqu'elle a vu travailler les parents.
1: Ah oui, oui, oui, oui, bah évidemment. Ça, les parents, ils nous ont transmis plein de choses, beaucoup de choses, dont effectivement le goût du travail et du travail d'essayer de le faire correctement, d'aboutir les choses, d'être pas dans des structures énormes, pour laisser place d'ailleurs. Hein. D'ailleurs, c'est un sujet qui m'intéresse aussi, mais petite structure pour laisser la place aux autres aussi de pouvoir exercer le métier. C'est pour ça, hein, la formation est importante. Mais oui, ils nous ont transmis. Oui, après les valeurs de commerce, de travail ancestral, voilà, il y a plein de choses qui nous ont transmis.
0: Et le fait d'arriver à se lever tôt, Mathilde, parce que ça aussi, c'est pas évident. Des journées pour une. Quand on est dans cet univers-là, il faut accepter de ne pas beaucoup dormir. Hein.
1: Oui, oui, oui, évidemment. Mais après, je vous avoue que là, maintenant, ça commence à être un peu plus calme pour moi. C'est-à-dire, quand on acquiert un savoir-faire, à un moment donné, on va plus vite. Donc, on n'est pas obligé de se lever aussi tôt. Puis moi, j'ai fait le choix d'avoir une clientèle qui vienne tard. J'ai des restaurateurs. Les restaurateurs, ils ont besoin du pain vers midi, donc je suis pas obligée de me lever tôt. Et les commandes qui sont passées, je les prends vers 10h30, 11h, ce qui me permet d'y aller tranquillement le matin. Parce que maintenant j'ai 40 ans, j'ai plus 20 ans, j'ai plus 30 ans. Et je suis obligée de faire au rythme aussi de mon handicap et de ma fatigue. Et puis j'attends un bébé aussi, donc évidemment.
0: Ça fait beaucoup d'énergie à dépenser tout ça.
1: Oui, complètement.
0: Donc une organisation optimisée finalement. Avec le temps, on finit par savoir exactement comment on fonctionne et prendre un rythme aussi qu'on met en place.
1: Mais c'est exactement ça. Je veux pas être esclave de mon métier. Je veux pouvoir continuer à l'exercer avec passion. Il faut pas que ça me mange. Il faut que je puisse justement avoir du temps libre et pour réfléchir à d'autres créations. Sinon, on s'éteint. Enfin, moi, je le vis comme ça. je préfère, comment dire, mon travail s'articule autour de ma vie et pas l'inverse. Voilà, c'est ça.
0: Ça, c'est important. Et quand vous avez un peu de temps, Mathilde, vous êtes animée par quoi? Quelles sont vos passions en dehors de la création? Vous avez, donc vous parliez de rénovation peut-être d'un paillage, la construction, la mise en valeur d'un espace. Qu'est-ce qui vous anime aussi?
1: La nature, tout simple. J'ai mon paillage, il est en pleine nature. On est dans un domaine où il y a rien. Je crois que le voisin, il se retrouve à 5-10 minutes. Voilà, on est vraiment isolé. Cet isolement était difficile, hein, enfant, mais j'en ai tellement besoin maintenant. C'est trop la course, en fait. Hein, parce que j'adore, hein, mais c'est vrai que la coupure avec, et d'aller en pleine nature, la montagne, ça permet de se ressourcer et puis de revenir. On a encore plus envie de créer, encore plus envie de voir du monde, de partager, de discuter. Mais je pense que l'isolement, oui, c'est ça qui me manque depuis quelques années. Et j'ai ce besoin. Donc c'est pour ça que je commence à le créer, à essayer de le créer maintenant pour mon futur. Voilà. Mais oui, la montagne, la nature, les animaux, ça me manque beaucoup parce que dans le domaine il n'y a plus les chèvres de mes parents. Mais pourquoi pas? Pourquoi penser pas à l'avenir? Quelques chèvres, quelques brebis pour nettoyer, le jardin et tout le reste. Voilà, tout simple.

0: Hier, on a fait du sarrasin. Et moi, c'est une farine que j'aime bien. Et je voulais juste essayer quelque chose, voir comment ça réagissait, s'il y avait un réseau qui se créait, avec que du levain, avec un minimum de pâtes fermentées. Et donc ce matin, je les ai à peine touchés pour pas que ça retombe. Je les ai façonnés bon, en boule simple. Et après, je les ai juste scarifiés, une décoration hein, avec un coupe-pomme pour qu'on verra comment ça va expanser. Et après, c'est à la coupe.
1: Donc là, c'est la découverte. Ouais. C'est un essai aujourd'hui.
0: Oui, pour ça que je fais que 500 grammes de farine engagée. Et juste pour essayer de voir, souvent c'est vrai comme je disais, quand je crée, après ça part, les gens sont curieux, les personnes, c'est vrai, les gens c'est pas très, sont curieux et ça se vend, c'est bien, et bon c'est bien, après on me sollicite en disant oh, vous n'avez pas fait cette création-là, donc ça fait toujours plaisir, je veux dire.
1: On aurait dit que c'était fini, moi je croyais que c'était fini déjà.
0: Oui, elle a une belle coque, oui, justement, pas encore, donc ça va être la découverte à la cuisson. Et après, à la coupe, surtout voir si elle a mis, si c'est une miscérée, si elle a été persillée, toutes ces choses-là, en fait, c'est toujours après. Après, il faudra remettre, voir.
1: Dans combien de temps on a le résultat ?
0: Moi, je pense une petite vingtaine de minutes pour les miens, voilà.
2: Voilà, il n'a pas assez ouvert. Mais ça, c'est des pâtes spéciales, il y a du graine dedans, donc il y a de l'huile d'olive. Donc évidemment, ça grignote pas comme je voudrais, mais c'est pas grave.
1: Est-ce que vous auriez aimé que ça soit fendu, par exemple, c'est ça?
2: Plus fendu comme ça, mais c'est pas grave.
1: Esthétiquement, il est beau, hein. Ce côté brillant, c'est
2: rustique.
1: C'est l'huile d'olive.
2: Ça peut être l'huile d'olive, mais là, principalement, c'est parce qu'il y a l'humidité, c'est le four, hein, four à saule comme ça. Ça donne, effectivement, l'huile d'olive donne quand même une certaine coloration.
1: Là, vous voyez. Là, on a le pain fendu là.
2: Voilà, là. Mais voyez, on fait pas les choses dans les règles. Lui, je lui apprends l'anticonformisme parce que du coup, il apprend quelque chose de très conforme et très bien. Ça, c'est il le faut au CFA. Et chez moi, c'est un peu à l'envers. Comme j'aime bien la rusticité, les pains sont enfournés à l'envers pour avoir des dessins vraiment qui se font naturellement. Et puis pour suivre la soudure en fait, alors que normalement elle est de l'autre côté. Enfin, c'est plein de choses. Ça le déroute au début, ça l'a dérouté. Puis il a compris que bon là, moi, forcément, c'est pas conventionnel. Voilà. Et là, je voulais vous parler de celui-là. Celui-là, c'est un pain qui que j'ai vraiment à cœur. C'est le Réna. Bon, il y en a qui connaissent hein, ici maintenant. C'est un pain des quatre saisons, on va dire comme ça. En fait, pour la petite histoire, c'est par rapport à mon stagiaire Florian, donc autiste lourd. Il n'aimait pas du tout parler de la mort et on était en pleine période des pains des morts. Donc, comment faire ? Donc, bon, je dis, bon, on va faire une nouvelle recette. On a un peu créé. Je vous la fais courte, hein, parce que sinon, c'est un peu plus long. Et du coup, on a créé un pain avec des oléagineux. Donc, il y a de la noisette, noix, amandes. Enfin, ce que j'ai, hein, parce que si j'ai pas de noix, il y aura pas de noix. C'est torréfié, c'est un peu concassé. Et puis, si j'ai de la châtaigne, je mets de la châtaigne. Si on est en période hivernale avec des brisures de châtaigne, si j'ai fait ma compote de pommes, ça va passer dedans aussi parce que ça donne de l'humidité, du goût. Et puis la semaine d'après, ça sera plus axé, par exemple, avec les raisins, comme aujourd'hui, j'ai mes raisins au rhum, toujours avec les oléagineux, ça reste la base qui bouge pas. Mais voilà, et puis quand on arrivera à l'été, je peux le faire avec la mûre sauvage, parce que avec ma mère, on ramassait pas mal de mûres sauvages, mais avec mon grand-père. Et du coup, la mûre sauvage, c'est quelque chose, c'est un fruit qui me parle énormément, qu'on peut ramasser l'été très facilement dans les ronces, hein, il y en a partout. Et donc voilà, chaque saison, il évolue, chaque semaine il évolue aussi en fonction de ce que j'ai envie de mettre. Donc le jour de la première création avec Florian, c'était la Saint-René. Et c'est un beau contre-pied du coup au pain des morts, puisque c'est la Renaissance. Voilà.
1: Donc les gens l'appellent Urinado, le Rinado.
2: C'est ça, exactement. Et donc là, oui, je trouvais une petite forme sympa, rond, et en fait, avec un emporte-pièce, ça fait, je le marque et ça fait une petite fleur. Et voilà, maintenant les gens le reconnaissent. Mais ils sont obligés de demander à chaque fois ce qu'il y a dedans.
1: Voilà, à chaque fois, il est vivant, il évolue en fonction de la saison.
2: Des saisons, de mes envies. En fait, ce qui m'anime, c'est la création, évidemment, mais de changer, de ne pas rester ancré. On n'a pas envie de manger le même plat, je n'ai pas envie de manger le même pain. Le campagne, certains le savent, il change. Hein. Là, l'hiver, ça va avec de la 10% de châtaigne dedans, mais après, ça peut être du seigle, ça peut être de l'intégral blé, ça peut être du petit épeautre. Faire plaisir à ma clientèle aussi, le petit épeautre, il a un super goût de noisette. Donc voilà, en fait, mais parce que juste, j'ai pas envie de faire la même chose tous les jours, ça m'embête, quoi. Et puis les clients, il y en a, ils veulent prendre des petits pains et ils viennent deux ou trois fois dans la semaine, bah, au moins ils ont jamais le même, hein. Ça évolue. Hein.
1: Voilà. Et comme ça, ils goûtent aussi les choses différentes, là, c'est intéressant aussi. Hein.
2: Oui, c'est surtout pour pas que je m'ennuie, hein. Clairement.
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2: Waouh, ça va être beau ça. Ça me plaît. Hein.
4: Ça s'ouvre comme une fleur.
2: Ouais, ça me plaît beaucoup. Mais voilà, ça c'est Paul. Paul, c'est le petit sujet. C'est... Oui, non, mais parce qu'il il a...
4: Paul,
2: il...
4: c'est beau.
2: Ouais, franchement, regarde comment ça s'ouvre.
5: Oh, magnifique. Très beau.
2: Et puis là, il a allié les deux choses, quoi. C'est à la fois la nutrition, donc on est sur un pain où il y a très très peu de gluten. Il a mis une PF, mais le morceau de PF est très infime en pourcentage. Donc une personne intolérante par exemple au gluten, elle va pouvoir le manger, sarrasin. Et c'est au levain, donc comme c'est des farines intégrales, bah, du coup il faut impérativement, et je dis bien impérativement, manger avec du levain pour que le corps puisse assimiler les nutriments. Et en plus des longues fermentations, tranquilles, une belle hydratation, ben voilà, il y a tout qui est réuni en fait pour avoir vraiment un côté nutritionnel important. Donc celui qui va manger ses petits sujets, ben là, il va être à la fois pour l'œil parce qu'ils sont très beaux, ça fait des belles fleurs, et en même temps, voilà, gustativement, ils vont retrouver du goût, du caractère, avec une légère acidité due au levain. Et ensuite, côté nutritif, avec un pain qui tient au corps. Ça, c'est top. C'est vraiment, voilà, c'est vraiment ma charte à moi. Ça, c'est tout. Tout est réuni pour que ça soit vraiment dans ma philosophie. Voilà. Allez, ça fait ça.
1: Mais c'est merveilleux quand même, quand on travaille, de pouvoir s'émerveiller par moment, de pouvoir se dire, là je suis surpris, là je découvre. Il n'y a pas de routine, il n'y a pas de... Tout avec une vraie dynamique, mais chaque fois des surprises, des innovations. C'est vrai que quand on voit cette vision du travail, ça donne envie.
4: Ben, pour moi.
2: Oui, bon, il ne faut pas oublier les désastres. Hein. Oui, oui, non, parce qu'il y a, on parle toujours... Moi, je m'accorde, il faut toujours parler du bon, c'est vrai, de tout ce qu'on réussit. Mais il faut aussi parler des choses ratées, mais qui sont hyper importantes dans notre métier, parce que ça nous permet de réfléchir à l'erreur, réfléchir à ce qu'on doit refaire, repenser, qu'on s'est loupé, et pour justement réussir la prochaine fois. Et ça, c'est parce que les nouvelles générations, il faut les encourager quand même à se dire bon, ben, je loupe aujourd'hui, mais demain ça peut être mieux, et progresser. Je m'en souviens, quand mon stagiaire est arrivé, il y avait des problèmes de façonnage dans la création, il y avait des choses pas abouties, et au bout de quelques mois, le progrès est énorme. Et en fait, c'est la progression qu'il faut regarder, et c'est ça qui est génial. Chacun son rythme. Et il faut s'accorder l'erreur et le louper.
4: Progresser.
2: Ah oui, oui, faut vraiment s'accorder ça, parce que vraiment, tous les jours, moi, c'est comme c'est pas standard, on travaille avec la nature, mais les températures sont pas les mêmes, l'hiver, l'été, le printemps, il vente, enfin, voilà, il y a plein de choses qui rentrent là-dedans, et vraiment, tous les jours, c'est une adaptation. Donc, il faut réfléchir, bon, la pâte est trop ferme, on la laisse un peu dehors, la pâte est pas, voilà, elle est trop molle, qu'est-ce qu'on fait, enfin, c'est des jeux de température, c'est des réflexions en permanence, c'est pour ça, hein, il faut vraiment être, même si je discute avec vous, il y a les cuissons qui s'opèrent, il y a tout ça, ça rentre quand même, ça rentre dans ma tête, quoi. J'y pense.
1: Paul Fieschi est le stagiaire de Mathilde Sabiagne à Casa Uetier. Il profite de son savoir-faire, de ses connaissances. Ce jeune homme de 40 ans a choisi une reconversion professionnelle par passion, l'occasion d'évoquer le CFA et les cours qu'il suit durant encore 9 mois.
0: Moi, j'essaie de me concentrer, de me canaliser, parce que je fais ça en 9 mois, j'ai que 9 mois devant moi.
1: 9 mois pour la formation, mais quel regard eux, ils ont sur vous? Qu'est-ce qu'ils vous disent sur votre reconversion, sur le fait qu'à un moment donné, voilà, à 40 ans, vous vous lanciez dans cette aventure? Quel regard ils portent? Ils sont curieux? Ils sont intrigués? Ils sont...
0: Oui, c'est vrai qu'il y en a, oui, ils sont très, très, très curieux. Bon, les professeurs sont très contents, hein, parce que quand vous voyez, c'est vrai, une personne, pas tout le monde, cette volonté de se dire à 40 ans, je vais tout réapprendre, des cours d'anglais, des sciences appliquées, les gestions, même moi, ça fait beaucoup d'informations. Mais oui, après, les élèves, oui, ils sont même il y en a, ils sont surpris, exactement. Il y en a, ils sont sceptiques. Il y en a même, bon, ils pensent que c'est... Je me demande qu'est-ce que je fais là. Il y en a, ils me prennent pour des professeurs. C'est vrai, parce que quand on était à l'IMF, il y avait tous les collèges qui venaient. Et là-bas, on était en démonstration. Et c'est vrai que ça me faisait rire. Mais la plupart des professeurs, oui, c'est vous le professeur. Non, moi, je suis qu'élève. Ah bon? Et c'est vrai que ça suscite aussi de la curiosité, même envers les professeurs. Et ça m'encourage encore plus. Mais bon, moi, je reste en tout cas canalisé dans ce que je veux faire, concentré, parce que j'ai 9 mois et je peux pas plus. Parce que là, c'est vrai,
1: Il faut aller vite, donc.
0: Je serre la ceinture, parce que financièrement, vous voyez, je repars à 700 euros, je laisse tomber toute une chose, donc je suis obligé de me concentrer. Et donc voilà, donc effectivement, je me mets dans ma bulle et j'essaie de pas écouter ce qu'il y a autour de moi. Ceux qui veulent apprendre, je leur apprends en tout cas, hein, même s'il y en a, j'ai pas besoin.
1: Mais d'optimiser au maximum le temps pour progresser en permanence.
0: Ah oui, chaque fois que je termine le CFA, si j'ai une heure de libre, je demande à ma tite si je peux venir, c'est à produit. Ou sinon, je suis à la maison, je fais mes cours d'avance pour toujours avancer, essayer de... Parce que je suis avec les premières années et les deuxièmes années.
2: Entre mon CAP que j'ai passé, l'apprentissage de Florian, donc mon ancien stagiaire, que j'ai amené aussi au CFA, j'étais en présence des jeunes, tout ça. C'est vrai que ça pousse à la réflexion du savoir-faire et de la transmission. Et je trouve qu'il y a beaucoup à faire. C'est pas pour faire une critique de nos formateurs et tout, c'est loin de là. Hein.
1: C'est pour améliorer.
2: C'est-à-dire que déjà, on peut être partie prenante. Hein. C'est une association, c'est l'État, évidemment. Il y a les subventions, tout ça. Mais je veux dire, c'est une association et tout boulanger boulanger ou tout corps de métier, parce qu'il n'y a pas que ça. Hein. Il y a les métiers de boucher, évidemment, mais il y a aussi l'électricité, si je ne me trompe pas, tout ce qui est peinture dans le bâtiment, tout ça. Enfin bon, bref, il y a beaucoup de corps de métier. Qui devrait, je pense, avoir un pied là-dedans, un pied dans le CFA, justement, pour nos jeunes et pour les former. Parce qu'on a tout intérêt à ce que beaucoup de choses ne se perdent pas. Bon, moi, j'avais cette chance-là d'être formée par un MOF, ça, il faut le dire, hein. Et quand j'étais au CFA, j'ai essayé de transmettre les petites choses que je savais à cette époque-là. Aux jeunes, même aux profs, hein. On a pas mal discuté du respectus panis, des méthodes inversées, tout ça. Et Marc Vintour, à l'époque, alors je ne sais pas s'il est président du syndicat encore des boulangers, là je n'ai plus trop suivi les choses, mais à l'époque il était président du syndicat et il intervenait au CFA. Franchement, c'était vraiment très très intéressant avec des formateurs d'exception. Comment dire, ça permet quand même de former, de pousser un peu plus à l'excellence, mais je pense que nos jeunes, de les pousser un peu, parce qu'il y en a qui sont très très intéressants, mais ils sont jeunes, c'est des métiers difficiles. J'entends beaucoup, ouais, les jeunes d'aujourd'hui, c'est plus ce que c'était, mais il faut arrêter avec ça, parce que c'est un désastre de dire ça tout le temps, quoi. Nos jeunes, c'est...
1: Il faut avoir confiance en eux et essayer de les pousser au maximum.
2: Bah ouais, si vous dites à des enfants en permanence, ouais, c'est pas les générations d'avant, vous êtes des branleurs, bon, on en fait des branleurs, hein. Moi, j'ai deux gosses, j'ai deux enfants, ils ont 15 et 17 ans, je les pousse au travail, comme on a été poussés nous aussi, c'est pas des branleurs, et quand ils vont en formation ou autre, ils sont intéressés, ils veulent, et si en permanence ils entendraient après, vous êtes des branleurs, vous faites rien. Enfin, je veux dire, ils tourneraient les pouces et ils feront rien. Au CFA, moi, j'ai rencontré des jeunes qui étaient demandeurs de travailler, mais il fallait suivre. Alors oui, bien sûr, hein, c'est des jeunes qui ont 15-16 ans. Évidemment,
1: il ne faut pas les lâcher, en fait.
2: Il ne faut pas les lâcher. Après, je sens que je vais me faire taper sur les doigts, mais bon.
1: Mais de suivi, en fait. Il faudrait, en fait, constamment les accompagner pour être sûr qu'ils ne décrochent pas, les motiver, leur montrer toutes les dimensions du métier.
2: Oui, non, mais c'est très vaste. Hein. Moi, ce que j'avais remarqué, c'est bête, hein, mais à un moment donné, de grosses enseignes qui vont prendre des apprentis pour pas trop payer de charges, pour pas trop payer, mais par contre, leur apprendre, mais quoi ? Rien, parce qu'à part ouvrir les congés, ils ouvriront rien d'autre. Et pourquoi ces jeunes, il faut les orienter. C'est pas sur ces métiers, c'est pas sur ces entreprises-là qu'ils devraient apprendre. Ils devraient apprendre dans des petites boulangeries. Et puis on en a, il faut pas dire le contraire.
1: Jean-Michel Auberti, le patron de la Litorne à Villers-Pétrabougnoux, a vécu la naissance de cette boulangerie il y a 7 ans. Et surtout, les premiers pas remarqués de Mathilde Sabiani.
6: Les farines, ça a toujours été ma passion. Donc, connaissant quelques boulangers de renom, j'ai dit pourquoi pas. Mathilde m'a dit laisse-moi essayer un jour, je veux bien faire du pain, ça me plaît. J'ai dit écoute, on a commencé à la maison. Et là, Henri, notre ami Henri Poc, qui est meilleur ouvrier de France, m'a dit Jean-Michel, elle a un don. Elle a des mains qui sont faites pour faire le pain. Donc ça m'a fait plaisir parce que à l'époque, avant de la Litorne, là, pendant la guerre, là, un peu après la guerre, mon arrière-grand-mère était boulangère. Et exactement là où il y a le four de pizza aujourd'hui, c'était le four de ma grand-mère qui faisait le pain pour le village. Donc j'ai toujours eu, en créant moi quelque part, cette envie de faire du pain. Mais comme Mathilde est venue, et puis voilà, c'est elle qui a pris le truc sur le pain, et moi je suis resté aux pizzas et aux viandes de feu de bois, au restaurant. Chacun son rôle.
1: Chacun son rôle, chacun son domaine, mais de toute façon, une excellence. Que ça soit au niveau de la cuisson, au niveau de l'accueil, au niveau justement de ce pain qui est dans la symbolique, comme tu le disais, ta grand-mère, l'ancrage dans le village, les gens du village et de Bastia, et même de plus loin qui viennent aujourd'hui régulièrement manger ici, se fournir en pain, il y a quelque chose qui est de l'ordre de la transmission, de la suite.
6: On a fait ça parce que c'est vraiment de la passion. On produit pas beaucoup, on fait quelques pains, il y a pas de production, les gens maintenant ils montent, il y a plus de pain, mais à 10h il y a plus de pain, mais c'est normal parce qu'on produit pas, on fait ça par passion, donc c'est pas industriel, il y a rien. Mathilde est vraiment une passionnée là dedans, donc on a toujours fabriqué, bien que ce soit la Litorne, l'ADN de la Litorne, c'est cette gourmandise qu'on apporte, c'est ce plaisir aux gens, voilà, on n'essaie pas de truquer, nous il y a pas de, voilà, quand je mets de viande, c'est de très bonne viande. Quand on travaille avec des bergers, tout ça, c'est du très bon fromage, la charcuterie. Voilà, on essaie d'avoir les meilleurs producteurs et les circuits les plus courts pour avoir le meilleur produit pour que nos clients se régalent.
1: Circuits courts et saisonnalité.
6: Toujours. Il n'y aura pas de tomates en hiver chez nous. Voilà, c'est aujourd'hui c'est devenu aberrant parce qu'on trouve de la tomate toute l'année, on trouve tous les produits toute l'année. Mais parce que ça, c'est quoi ? C'est le marché qui veut que, voilà, les tomates sont toujours rondes alors que la tomate n'a jamais été ronde. On a fait en sorte que tout devienne stéréotypé. Et voilà, il y a plus de ce truc où on trouvait les vieilles tomates d'avant, et quand on était dans les villages, tout ça, mais ça revient. Les gens y reviennent, et les grands chefs y reviennent, les grands chefs y reviennent. Même les trois macs aujourd'hui, ils refont cette cuisine qu'on appelle cette cuisine paysanne. Aujourd'hui, ils reviennent à ça parce que ils se sont aperçus parce que cette cuisine chichiteuse qu'on faisait dans les années 2000, tout ça, que c'était devenu l'excellence. C'est vrai, c'était très bon, mais on n'y comprenait plus rien. On ne comprenait plus combien il y avait de saveurs dans un plat. Le palais a 4 goûts, il n'en a pas 150. Donc nous, on essaie de garder cette cuisine simple, gourmande, raffinée. Voilà.
1: Tu es conscient que tu fais partie des gardiens du temple et que, quelque part, ce que tu fais, c'est du militantisme depuis des années, mais qu'il y a des choses qui naissent, il y a des rencontres qui se font et il y a une philosophie qui porte, qui fait des petits.
6: Le militantisme, oui, exactement. Moi, je suis un guerrier de la restauration. Ça me plaît bien, ce mot-là, voilà. Exactement, dans tous les sens du terme. Ben oui, ben, parce que je suis là pour dire demain, mais mon fils, peut-être qu'il va prendre la relève, et donc je veux pas lui laisser quelque chose où j'ai dit, bon, je suis arrivé aujourd'hui, à mon âge, de dire, voilà, je vais passer... Non, je veux passer le flambeau à mon fils en étant au plus haut niveau. Je veux aller encore, encore et encore. J'en apprends tous les jours, voilà.
7: Allez,
6: bon dimanche.
7: Salut. Salut. Salut. Salut. Salut.
6: Salut. Bon. Qu'est-ce que je peux faire
7: pour toi? Parlez-moi, on a exemple.
6: Alors, on va demander.
7: Mathilde. Mathilde, tu es là. Je t'avais pas vu. Je t'avais pas vu, ma Mathilde.
8: Bonjour.
7: Je ne t'avais point vu.
8: Ah, bon. Oui, c'est du campagne. Jean-Mi, prends le volant.
7: Tout oui, se passe bien.
8: Oui, ça va, écoute. Hein. Bon. À part qu'aujourd'hui, il arrive la pluie.
7: C'est pour quand, en fait?
8: En mai.
6: Oui, parce qu'en mai, fais ce qui te plaît.
7: Eh, mais bah,
8: je vous dis, vous allez bien.
6: On a alors, 1,3 kg. Il te fallait quoi, après?
7: Une baguette.
6: Laquelle?
7: Celle-là.
6: L'aubaine.
7: Ouais.
6: Allez.
7: Un oignon, une arbette.
6: Allez.
7: Une arbette. Et c'est tout à un avogadro. Et le fromage. On les met en même deux. Regardez. Oui, en te payant, je te vois combien.
6: Alors, en payant de suite.
7: En payant de suite. Et même maintenant.
6: Maintenant.
7: Comme tu veux.
6: Je fais.
7: Tempo, ce n'est plus pas au goût. Ouais, voilà. Ah, il multiplie par 2, 3, 4.
6: Dites pas qui guet, papa. Alors.
7: Eh, j'ai mal.
6: Non.
7: Tout guido.
6: Non.
7: Moi, je serais pas beaucoup plus pauvre et toi, pas beaucoup plus riche.
6: Alors, 12 trucs et 9. Ça fait 32,50.
7: Tiens, déjà 50. Tiens.
6: Tiens, les 2,50.
7: Deux, je les ai.
6: Oh, je le vois, je le vois.
7: Les 50.
6: Bon.
7: Ecco, ah, ecco giù. Chi è questo sacchetto? Va, va. No, i sacchetti costano i cari. La tua vittura qui. Così vedi, buona giornata, Mathilde.
6: Grazie, Mali. Ciao. Allora, Gallo.
9: Comment marcher avec l'odeur du pain dans le dos et la chaleur du pain dans le dos?
6: On a double fonction ici. Le pain, la santé et le bien-être. Le bien-être de nos clients. Pop. La fille des Zalou.
10: Et ça va?
6: Non. Oh, c'est ça.
10: Il est neveu.
6: Eh ben, il est neveu. Oui, tu as bien compris.
11: Il est neveu.
6: Descends même à 6h, s'il faut.
10: Tu le sais. Voilà, toi, tu le sais, tu descends.
6: Alors, deux tiges. C'est les dernières.
12: Eh ben, je sais, c'est pour ça qu'on les prend.
6: Voyez.
12: C'est juste aux galettes, mais si elles sont là sous notre lit, on peut pas le dire, non. Il faut nous les cacher la prochaine fois.
6: On en a fait parce que les gens nous ont demandé encore.
12: Eh oui.
6: Ça sera tout?
12: Non.
6: Ah, quand même.
12: Alors, je vais attention. Prendre une céréale.
6: Alors, il y a ça c'est graines.
12: Ouais, graines.
6: Ça, c'est sarrasin. Oui, c'est ça. Il y a graines et sarrasin.
12: Graines.
6: Quiche.
12: Ouais.
6: Bastel aux herbes. Bastel aux oignons. Graines blanches. Tomates mozzarella. Fogaccio au fromage au frais.
12: Aux herbes, s'il vous plaît. Et merci.
6: C'est moi. Bon dimanche.
12: Allez, bon week-end. Merci. Au revoir.
6: Octavien.
13: Salut, Michel.
6: Je te reconnais de la commandature de le truc. Les nouveaux croquants amandes. J'ai noisette.
13: Ouais.
6: Nature. Ça, c'est les calistriers. Et ça, c'est pas les calistriers. Ça, c'est les croquants.
13: Deux noisettes et un croquant. Déjà.
6: Alors, deux noisettes.
13: Attends, un euro, là, je vois.
6: J'ai Begounon, moi. Là, trois.
13: Un euro,
6: trois. Quatre.
13: Tiens, là, attends, il y en a encore.
6: 4,50, il manque deux.
13: 5,50. Et là, il y a deux, non?
6: Bon.
13: S'ils y sont, pas.
6: Oui, oui, on va pas chercher. Merci. Et voilà. C'est moi, bon dimanche.
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7: Des nouvelles de ce bateau touché par l'antivirus. Les trois cas suspects ont débarqué au Cap-Vert pour être transférés aux Pays-Bas. Un autre passager est à Zurich en Suisse. Le navire doit ensuite faire route vers les Canaries. Des infectiologues sont attendus à bord. Trois personnes sont mortes, je vous le rappelle, depuis le début de la croisière, selon l'OMS. Les distributeurs de carburant n'ont pas réalisé de marges abusives depuis le début de la guerre au Moyen-Orient. Le gouvernement va publier les chiffres précis cet après-midi et doit faire de nouvelles annonces. On le sait, des annonces d'aide en début de semaine prochaine. Les acteurs du secteur aérien sont conviés, quant à eux, à 16h30 au ministère des Transports. Un couple d'origine allemande retrouvé mort dans leur maison à Sarreguemines en Moselle hier. C'est le parquet qui l'annonce. La femme a reçu plusieurs coups de couteau. La piste du féminicide est privilégiée. Un homme mortellement fauché en Seine-Saint-Denis alors qu'il tentait de fuir à pied sur un axe routier très fréquenté, l'autoroute A86, après avoir refusé de se soumettre à un contrôle de police. Elisabeth Borne quitte la direction de Renaissance, le parti fondé par Emmanuel Macron. Elle a l'intention de rester simple adhérente, mais va créer en parallèle sa propre structure politique. L'ancienne première ministre le dit désormais clairement, elle ne se reconnaît pas dans la ligne portée par Gabriel Attal. Et puis du football, bien sûr, avec le deuxième acte ce soir d'une demi-finale déjà légendaire de Ligue des Champions. Le Bayern et le PSG s'affrontent à 21h à Munich avec un petit but d'avance pour les Parisiens.
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0: La fin de la Terre, c'est le Finistère. L'autre Finistère avec les Innocents, 15h41. On parle de tennis cette semaine dans Terre et Onde. Et ce sera donc le club de Villers-Bédrabon qui sera l'honneur ce vendredi à 13h sur notre antenne. Christophe Zagal nous fait donc découvrir un club qui existe depuis de nombreuses années avec de nombreux licenciés. Il est très implanté dans la région bastiaise. Il est implanté précisément à ce que l'on appelle ici le complexe de l'Orange Bleu. Il se situe sur les hauteurs de Bastia, sur la commune de Villers-Bédrabon.
1: Allez, Yoa. Valentin. Allez, Carla, toi. Allez, Valentin, top. Allez, on ramasse. On va boire.
2: Allez.
1: Je m'appelle Nicolas Médor et je suis l'adjoint de Christophe sur la journée des enfants sur le mercredi. Donc, j'ai 29 ans. Moi, je viens du foot à la base. Comme je suis titulaire d'un MPG de SAPT, Il m'a proposé de venir l'épauler sur la journée des enfants le mercredi, où c'est vrai qu'il y a une belle charge de travail. Surtout, moi, en plus, ça me permet d'utiliser mon diplôme. C'est un BPJEP, c'est activité physique pour tous. En fait, je peux faire de l'initiation à quasiment tous les sports, hormis les sports de montagne, les sports nautiques, on va dire. Et ça permet aussi de couvrir le club en cas de problème et d'amener ce que je peux amener aussi, même si c'est niveau tennis, c'est un peu plus précis que ce que je fais, mais ça me permet de montrer aux enfants qu'il n'y a pas uniquement la partie tennis, qu'il y a une partie motricité qui va être importante, une partie coordination, surtout à ce stade-là où la progression se fait très rapidement. On est là pour aider Christophe, on est là pour accompagner les enfants du mieux possible et surtout pour que Christophe se concentre uniquement, on va dire, sur la partie tennis, qui soit là vraiment pour les amener dans une progression, toujours être dans la bonne humeur. Et moi, je suis là un peu plus pour gérer, on va dire, le début du cours, le temps que Christophe installe tout ce qu'il a installé au niveau des exercices type tennis, gérer un petit peu les comportements, parce que bon, à cet âge-là, ils sont faciles à gérer, mais on va dire l'accompagner du mieux que je peux pour qu'il ait uniquement à se concentrer sur la partie tennis. Bon, moi, c'est un plaisir, hein. J'adore travailler dans le sport, je suis aussi éducateur dans le football. Donc ça me permet de voir un peu ce qui se fait aussi dans les autres sports, d'avoir une pédagogie qui est différente de celle du foot, un public qui est différent, et d'amener un petit peu, de mélanger certaines choses. Au foot, on va être énormément sur la motricité, sur la coordination, dans cet âge-là. Là, il y a une partie qui est plus avec la raquette, ça se joue autrement qu'avec un ballon au pied. Donc moi, déjà, ça me permet de progresser dans ma pédagogie, de voir aussi un petit peu comment Christophe travaille avec les enfants, ce qu'il peut leur amener, ce qu'il peut leur expliquer, comment il le fait. Et puis bon, c'est un plaisir, de toute façon, au soleil, toute une journée avec des enfants, il n'y a pas mieux que ça. Hein. Même si le tennis, ça reste un sport individuel, hein, on va pas se le cacher, on peut le dire. Mais là, comme on est sur des groupes d'enfants, on leur apprend aussi le savoir-vivre, le savoir-être, à respecter les partenaires avec qui ils jouent, à écouter leurs éducateurs quand ils sont en train de parler, à respecter les consignes sur les mises en place des exercices, à respecter les temps de travail. Ça leur permet de voir un peu ce qui peut se passer s'ils étaient dans un sport collectif, où là, c'est vrai qu'au tennis, c'est le gamin, la raquette et la balle, mais comme ils sont en groupe, ils ont besoin d'écouter, de voir un peu ce qui se fait aussi à côté. Le foot, c'est très complémentaire du tennis, et j'espère ça, le foot va amener au tennisman, on va dire, une motricité, une coordination qui est excellente, parce qu'au foot, on est le seul sport qui se joue avec le ballon au pied, donc il faut avoir forcément la coordination, la motricité au niveau des jambes, et ça va permettre pour le tennis qu'ils aient une mobilité déjà, même à cet âge-là, qui est importante au tennis, au niveau des appuis, au niveau du jeu de jambes, comme on peut le dire dans le tennis. Et le tennis, mais il va amener au foot peut-être cette concentration-là, comme c'est un sport un petit peu plus individuel, où on peut se recentrer sur soi-même, réfléchir, savoir ce qu'on fait de bien, ce qu'on fait de mal. Et c'est l'avantage aussi d'avoir deux moniteurs de tennis à leur âge, c'est que vraiment on peut être beaucoup plus précis dans la correction sur les exercices et dans ce qu'on peut leur donner. Je pense qu'ils nous le rendent bien aussi, parce que nous, c'est un plaisir de venir.

0: On va continuer notre balade dans la belle région et la Nanta Bieve di Tourni. On va avec Christophe Zagal, il y a direction Baiseia Agosto pour y retrouver deux jeunes. Ils sont en service civique au village. Il s'agit de Romane et de Romain.
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2: Ils ont choisi de faire leur service civique à Costa, un petit village au cœur de la Pieve di Tourni. Romain Martelli est de Santa Ribarada di Walagna, Romane Croix, elle est de Costa. Deux jeunes balanins qui ont décidé de donner un coup de main à la commune le temps d'un service civique. Romain Martelli.
3: Par l'initiative de Barthélémy Colombagne, le maire du village, qui avait la volonté d'avoir des jeunes pour redynamiser, entre guillemets, le village. Donc le service civique a des missions définies. Moi, je suis sur la biodiversité et Elisa et Romane sont sur le patrimoine. Mais on a aussi un rôle social, on est là pour aider les personnes si elles ont besoin d'aide, on est là aussi pour discuter, aller prendre le café, tout simplement, des fois. Et ça permet de redonner de la vie et de l'activité au village.
2: Costa, un village connu pour la richesse de son patrimoine, comme le souligne Romain.
4: Comme le four, le moulin, le lavoir, les voûtes et l'église surtout. Et donc notre but avec Elisa, c'est de faire un circuit pour tous les relier et que comme ça les gens qui viennent, qui ne connaissent pas le village, peuvent le visiter et connaître son histoire et son patrimoine. Alors on a aussi donc créé tous les trois un site internet du village de Costa. Donc il y a les informations sur le circuit du patrimoine, il y a aussi sur la mission de Romain sur les nichoirs, les oiseaux qu'on retrouve au village. On va aussi mettre en place un audio guide de l'église avec Barthélémy Colombagne en voix.
2: Patrimoine et biodiversité au menu du stage civique de Romane et Romain. Ce dernier a eu comme mission d'installer des nichoirs.
3: Tous les jours, on voit des oiseaux à travers le village, et notamment les enfants. Il y a la biodiversité, on le sait, souvent menacée. Donc le but, c'était d'apporter des nichoirs au village pour que un maximum d'oiseaux puissent rester au village et aussi permettre de sensibiliser les enfants et la population à cette biodiversité qui nous entoure au quotidien. Et on est en partenariat avec donc le Conservatoire des espaces naturels, avec qui on a pu faire d'abord une première reconnaissance des espèces sur le village et procéder à l'achat de nichoirs par rapport aux espèces présentes. Et ensuite, là, on va passer à l'installation avec eux, qui a certains critères, je dirais, pour chaque espèce. Et donc, une fois que ça sera réalisé, il y aura un parcours, comme celui du patrimoine, pour découvrir et visiter ces nichoirs.
2: Bilan déjà très positif pour Romane et Romain, qui ne regrettent rien leur service civique au village de Coust.
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0: Plaisir de retrouver Eros Ramazzotti avec Una Storia Importante. Le journal des associations, voici Valérie Franceschetti avec son invité pour évoquer l'association Isa Salsa.
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2: Je vous propose d'accueillir Isa, alors dites Isa Salsa, car c'est une passionnée de danse. Bonjour Isa.
3: Bonjour, bonjour tout le monde.
2: Et on présente l'association. Il y a beaucoup de choses qui se préparent,
3: bien
2: qui
3: sûr.
2: Se mettent en place, oui. Vous êtes à Bastia,
3: bien sûr,
2: je alors, précise, hein, voilà.
3: Oui, tout à fait. L'association Kubaila Casino a vu le jour en 2003, donc ça fait quelques années maintenant. C'est une association qui propose des cours de salsa cubaine et danse latine, évidemment, plus axée sur la salsa cubaine et la culture cubaine. Pas simplement la danse, mais aussi la culture, parce que c'est très important. Voilà, ça c'est une première chose. La nouveauté, c'est que Kubaila Casino donc, s'est installé à Bastia depuis à peu près un an, donc propose des cours de danse latine. Et la nouveauté, la particularité, c'est que Kubaila Casino propose aussi des soirées à thème, à savoir des soirées où on peut danser, dîner et discuter.
2: Voilà, donc on peut s'inscrire pour ces stages, pour ces soirées sympathiques.
3: Alors, pour s'inscrire, il faut m'appeler au 06 88 34 08 73. On va faire un peu le tour du monde à travers l'Amérique latine, mais pas que, aussi l'Afrique. Soit la possibilité de danser dans la première pièce, soit la possibilité de rester sur la seconde pièce, puisqu'il y a deux petits locaux en un, pour discuter, pour échanger des souvenirs de voyage ou autre. Ça existe aussi pour, on le fait aussi pour Cuba, et donc d'un côté on dîne on fait un repas cubain, plus des dominos, et puis un peu de discussion, et en bas on a la possibilité de danser. Voilà, ce sont des soirées un peu particulières, puisqu'on mêle la danse, le plaisir, la culture.
2: Eh bien, je rappelle votre adresse par internet aussi, c'est le plus simple, Isa Salsa, si vous avez envie de passer une très belle soirée. Et vous êtes, je rappelle, du côté de l'atelier Posagui, où on pourra échanger, oui, danser et découvrir aussi, voyager hein, sur place. On vous retrouve un de ces jours sur ICI RCFM, à bientôt.
3: Tout à fait. Alors donc, on est dans les locaux de l'atelier Posagui qui sont situés au 12 boulevard Auguste Godard.
2: Très bien. Et on peut aller sur votre site pour en savoir plus. À bientôt.
3: Allez sur Facebook, Isa Salsa.
2: Très bien.
3: Merci beaucoup. À bientôt à tous. N'hésitez surtout pas.
2: Au revoir.
3: Au revoir. Merci Valérie. Au revoir.
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0: Fabrice Fenouillère, on va pas le retrouver, on va retrouver ses étudiants cette semaine dans C'est pas des salades. Il a décidé de leur laisser son micro. Ils sont étudiants à l'Université de Corse. Ils ont suivi un diplôme universitaire en lien avec la vulgarisation scientifique. Pendant une journée, ils ont pu s'immerger au sein de notre radio. Le temps d'y écrire leur propre chronique. Alors aujourd'hui, on va écouter Jérémy Marigne qui évoque une météorite terrestre.
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2: Cher Gothite, Palazite, Howardite. Non, ce ne sont pas les noms des nouveaux Pokémon, mais ceux des différents types de météorites. Et dans le genre, il y en a beaucoup qui ont côtoyé notre Terre de près. On compte en effet aujourd'hui plus de 70 000 de ces cailloux célestes qui se sont officiellement écrasés sur notre planète. Mais voilà qu'un nouveau genre pourrait bien s'ajouter à la liste. Et vous allez voir qu'il est plutôt inattendu. Retour en 2018. Dans le désert du Sahara, des chasseurs de météorites tombent sur une roche. À première vue, elle semble volcanique. Rien d'extraordinaire. Mais sa composition et sa structure vont rapidement intriguer les chercheurs. Ils se penchent davantage dessus. Et là, surprise. Il pourrait bien s'agir d'une météorite, mais pas n'importe laquelle. Alors là, forcément, on se pose la question. Si c'est le cas, elle vient d'où? De Mars? De Jupiter? De Tatooine? Peut-être du détroit d'Ormuz? Eh bien, aussi fou que ça puisse paraître, à ce stade des connaissances, la réponse la plus plausible pourrait être que ce mystérieux caillou qui défie les lois de la géologie pourrait bien venir de notre planète elle-même et être une météorite à part. Elle aurait été formée sur Terre puis éjectée dans l'espace lors d'un impact colossal, un peu comme celui de l'astéroïde responsable de la disparition des dinosaures, le fameux Chicxulub, plus simplement l'astéroïde qui s'est écrasé dans l'actuel golfe du Mexique. Propulsée hors de notre planète, elle aurait voyagé pendant des millions d'années dans l'espace avant de revenir sur Terre comme un boomerang. Cette météorite est donc le seul boomerang capable de faire un aller-retour en quelques millions d'années. Comme quoi, dans l'immensité de l'espace, même les voyages les plus longs peuvent être un simple aller-retour.
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2: Bienvenue sur Ici RCFM, il est 17h. Le flash avec Roland Frias. Bonazer à Roland.
3: Bonazer à Sahir et bonazer à tutti. J'ai besoin de reprendre une vie normale après 9 ans à l'isolement. Les déclarations de Jacques Mariagne au procès en appel de la fusillade de Bastia Porrette, l'un des 11 accusés condamnés à 10 ans de prison en première instance, conteste toujours sa participation au double assassinat de Jean-Luc Codaccioni et Tony Killigini. En début de semaine, Christophe Guazzelli s'était accusé seul de ce double homicide commis le 5 décembre 2017. Article complet à lire sur Ici RCFM. À la DMR de Corse du Sud, le conflit social franchit un nouveau cap après un droit d'alerte lundi, puis l'occupation des locaux hier. Les élus STC, CGT et FO sont en grève depuis ce matin. Ils réclament le départ de la direction et la dissolution du conseil d'administration réuni exceptionnellement aujourd'hui. De son côté, la présidence dit sa surprise et veut éviter tout impact sur les bénéficiaires et les patients. À Lille-Rousse, la colère monte d'un cran à la Poste. Réunis ce matin avec le directeur opérationnel venu de Bastia, les grévistes n'ont obtenu aucun accord. Mobilisés depuis hier à l'appel de la CGT, ils réclament un poste supplémentaire de facteur face à l'explosion des colis et à l'allongement des tournées. La poursuite du mouvement a été votée à l'unanimité. Toujours au chapitre social, la souffrance au travail dénoncée à la DREDS de Corse. Une mobilisation d'agents s'est tenue ce matin devant la préfecture à Ajaccio. À l'appel de l'intersyndicale STC-CGT, les syndicats pointent notamment les méthodes de management d'un nouveau directeur, assimilé selon eux à des pratiques de harcèlement. Une délégation devrait être reçue rapidement par le préfet qui maintient pour l'heure sa confiance en la direction régionale. En Corse, les tumeurs restent la première cause de mortalité selon Santé publique France, qui publie pour la première fois un bulletin consacré aux décès dans l'île. En 2023, 3563 personnes domiciliées en Corse sont mortes avec un taux légèrement inférieur à la moyenne nationale. Le cancer du poumon arrive en tête devant les maladies cardiovasculaires et les décès liés aux accidents de la route ou aux chutes.
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2: Une belle soirée et une belle nuit en perspective en Haute-Corse. Un vent d'ouest à sud-ouest localement modéré en cours de nuit qui s'atténuera et les températures minimales autour de 9 à 12 degrés et 3 degrés sur le relief. Demain en Haute-Corse, un temps plutôt ensoleillé avec de belles éclaircies. Toutefois, sous un ciel un peu plus encombré, de petites averses se produiront en cours de journée en Balagne ainsi que dans le Corteney. En Corse du Sud, un ciel voilé ce soir mais qui laissera malgré tout apparaître les étoiles. Cette nuit, un vent d'ouest modéré par endroits, puis qui s'affaiblira. Les températures minimales en Corse du Sud entre 10 et 13 degrés sur le sud-ouest du département. Et puis pour demain, une matinée assez ensoleillée. Les nuages viennent peu à peu obscurcir le ciel, malheureusement, en cours d'après-midi.
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2: Bonsoir à tous, bon azer à toutes, je suis ravie de vous retrouver, on est ensemble jusqu'à 19h et j'en suis ravie. On commence bien avec de la bonne musique, Roxy Music sur RCFM, More Than This.

0: 10, Roxy Music sur RCFM, 17h07. Bonsoir à toutes et à tous, bon azer à toutes. Bienvenue sur RCFM, très heureuse de vous retrouver en ce début de soirée, fin de journée plutôt. J'espère que vous allez bien, on est ensemble donc jusqu'à 19h. Au programme, eh bien, votre chronique dédiée au bien-être et à la beauté, pour prendre un peu de temps pour soi. On retrouvera donc Isabelle Donignaz et Muriel Crestet, puis la chronique RIB, évidemment, d'Evelyne Fontaine, Naevo Girandoulon, Nibel Azigour. Et puis vers 17h30, il sera l'heure de jouer et à gagner ce soir deux places pour le concert d'Ophélie qui aura lieu à Proubria le 16 mai prochain, évidemment à 18h, le retour de l'actualité, le journal avec Roland Frias. Et puis à 18h30, eh bien, j'aurai le plaisir d'avoir avec moi ce soir Saïria Rojek, réalisatrice du documentaire Au pouvoir et enceinte, un documentaire qui sera projeté ce soir dans le cadre du festival Cinedone à l'Albor ou à 20h30. Donc elle sera avec nous, elle répondra à mes questions à partir de 18h30. Alors que bosia dembitou awa ndeboy et sempre a udrawa ou sta debiguno, hein, on est bien ensemble ici à la radio. Très belle fin d'après-midi à tous, mais d'abord on décolle en direction de l'Espagne avec Cecilia Cantelli pour musique de Méditerranée.
1: Creo que es una canción importante para el disco, ¿sabes? Hablar de esto. O sea, si estoy hablando de una cosa íntima.
2: Et pour votre chronique musicale méditerranéenne du jour, cap sur l'Espagne avec Aitana qui nous plonge dans une bulle douce et mélancolique avec son titre Cuarto Azul, littéralement chambre bleue. Dans ce morceau intime, Aitana explore la solitude, les souvenirs et puis ce lieu mental où l'on retourne quand le monde extérieur devient un peu trop lourd pour notre esprit. Il y a sa voix fragile et sincère qui flotte sur une production assez minimaliste, presque vaporeuse. On est un petit peu entre rêve éveillé et confession à huis clos. À vrai dire, pas besoin d'en faire trop pour elle, hein, c'est simple, c'est vrai. Et c'est justement ça qui touche. Cuarto Azul agit comme une pause émotionnelle, un moment suspendu dans une chambre qui pourrait être la vôtre. On découvre ça ensemble.
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Un son tout en douceur dans votre chronique musicale ce soir sur RCFM Cuarto Azul. Muchas gracias, Cecilia. On vous retrouvera demain et vous pouvez toujours réécouter Musique de Méditerranée sur notre site ici rcfm.fr. Sogua Jujinko Requerto Nanta RCFM. Et Jistema Santa, I Messageri, Estil, Epodo pour Hidruere, moi, Isabelle Doninaz et Muriel Cresté. On les retrouvera pour votre chronique Beauté et Bien-être. Restez bien avec nous sur RCFM, I Messageri.

0: C'était I Messaggeri et leur morceau Estel sur RCFM. Et il est temps de retrouver Isabelle Donignazzi et Muriel Crestet pour votre chronique Beauté Bien-être. Et elles continuent sur leur lancée. Hein. Cette semaine, elles nous ont pas mal alertées hein, sur les produits qui composaient nos cosmétiques, à quoi il fallait faire attention. Et on continue sur cette bonne lancée. On les écoute et on prend note.
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2: Dans le prolongement de nos chroniques beauté, bien-être et prise de conscience, un focus sur la réglementation cosmétique.
3: Et comment c'est né ? Parce qu'aujourd'hui, elle est européenne, harmonisée, relativement complexe. Elle permet vraiment de suivre les produits. On a une traçabilité de A à Z, de la matière première jusqu'au produit fini à l'usage. On peut faire des rappels de produits facilement, etc. Eh bien, je ne sais pas si vous avez en mémoire ou entendu parler du talc Morange, qui malheureusement avait fait des morts parmi les enfants sur lesquels on avait utilisé ce talc. Sa toxicité à l'époque n'était pas liée au talc lui-même, mais à une erreur de manipulation au moment de la formulation. Des produits chimiques extrêmement toxiques et dangereux avaient été incorporés en une proportion inimaginable. Une erreur, pas du tout volontaire, d'un ouvrier, parce que sur le bidon de produit, il n'y avait aucune indication et il n'y avait même pas de fiche de production. Enfin bref, c'est parti comme ça. C'est 1975, Simone Veil, qui décide à la suite de cette affaire de réguler ce secteur qui est en France un secteur important puisque c'est à travers ces cosmétiques, les parfums, que le monde du luxe va naître aussi à cette époque-là et la France leader de ce monde du luxe. Eh bien, cette réglementation a permis pour la première fois d'organiser la traçabilité, d'assurer une confiance aux consommateurs et aux différents intermédiaires de production et de vente de cette filière cosmétique. Donc voilà, Simone Veil a fait de grandes choses pour l'univers de la femme, mais pas seulement, pour l'industrie et l'économie, qu'elle soit globale ou locale.
0: Merci Isabelle, merci Muriel et merci du coup Simone Veil, 17h et presque 20 minutes sur RCFM. On écoute Bertrand Belin, un déluge, et puis ensuite on retrouvera l'actualité culturelle. Restez bien avec nous.

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0: Et je t'azer à un concert où ils ont été à Skola Gorsa, à Zalaïeve, je t'ai dit Bigoul, il y a di Feli, Romain Domini, di Patri, di Agata Djega, di Ancamelo Basquali, Doria Ousse, Migue Domini, di et tant d'altri, Intrada Gradizi, et je t'azer à Zalaïeve, je t'ai dit Bigoul, il y a un concert où on perd sous à Skola Gorsa. Et puis, les lieux d'accueil enfants, parents seront à Evisa le vendredi 8 mai à la salle municipale à partir de 10h30. On le rappelle, ce sont des accueils libres, gratuits et anonymes. Ils sont animés par des professionnels de l'enfance. Et la POP, c'est un espace chaleureux d'accueil, de rencontre et de partage. Pourquoi y aller? Pour partager un temps de jeu avec son enfant, rencontrer d'autres parents, trouver un espace d'écoute et de parole. Et le festival Cinedo, qui a commencé le lundi 4 mai, donc il est prévu jusqu'au 12 mai, du 4 au 7 mai. C'est à Bastia, à l'Albor, ou puis le 11 à Fouriagne au cinéma au Baraïs, ou le 12 à Lise, ou là au cinéma Le Fogat. Et cette cinquième édition du festival associera tant émotions artistiques que témoignages et réflexions, notamment autour de la santé et de la santé mentale. Et d'ailleurs, notre invité, Saïr Yarojek, qui sera avec nous à partir de 18h30, son film Enceinte au pouvoir et enceinte sera diffusé ce soir à l'Albor à partir de 20h30.
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0: Et avant de retrouver Evelyne Fontana dans RIB, eh bien on écoute Giulia Falcone, Ma Dolce Vita.

0: Ma Dolce Vida de Giulia Falcone sur RCFM. Il est temps de retrouver Evelyne Fontana dans Ribe. Elle est à Abile et dit Bedrabougne, où le pain de Casevecchie eh bien, est devenu en quelques années une véritable attraction. Un des meilleurs ouvriers de France avait remarqué que Mathilde Sabiani avait un don. Jean-Michel Aubert, le patron du restaurant La Litorne, nous le raconte.
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2: Elle a des mains qui sont faites pour faire le pain. Donc ça m'a fait plaisir parce que à l'époque, avant de la Litorne, là, pendant la guerre, là, un peu après la guerre, mon arrière-grand-mère était boulangère. Et exactement là où il y a le four de pizza aujourd'hui, c'était le four de ma grand-mère qui faisait le pain pour le village. Donc j'ai toujours eu ancré en moi quelque part cette envie de faire du pain. Mais comme Mathilde est venue, et puis voilà, c'est elle qui a pris le truc sur le pain. Et moi, je suis resté aux pizzas et aux viandes de feu de bois au restaurant. Chacun son rôle.
3: Chacun son rôle, chacun son domaine, mais de toute façon, une excellence. Que ça soit au niveau de la cuisson, au niveau de l'accueil, au niveau justement de ce pain qui est dans la symbolique, comme tu le disais, ta grand-mère, l'ancrage dans le village, les gens du village et de Bastia, et même de plus loin qui viennent aujourd'hui régulièrement manger ici, se fournir en pain, il y a quelque chose qui est de l'ordre de la transmission, de la suite.
2: Ben, on a fait ça parce que c'est vraiment de la passion. On produit pas beaucoup, on fait quelques pains, il y a pas de production, les gens en même temps ils montent, il y a plus de pain, mais à 10h il y a plus de pain, mais c'est normal parce qu'on produit pas, on fait ça par passion, donc c'est pas industriel, il y a rien. Mathilde est vraiment une passionnée là-dedans, donc on a toujours fabriqué, bien que ce soit la Litorne, la DNA de la Litorne, c'est cette gourmandise qu'on apporte, c'est ce plaisir aux gens, voilà, on n'essaie pas de truquer, nous il y a pas de, voilà, quand je mets de viande, c'est de très bonne viande. Quand on travaille avec des bergers, tout ça, c'est du très bon fromage, la charcuterie. Voilà, on essaie d'avoir les meilleurs producteurs et les circuits les plus courts pour avoir le meilleur produit pour que nos clients se régalent.
3: Circuits courts et saisonnalité.
2: Toujours. Il n'y aura pas de tomates en hiver chez nous. Voilà, c'est aujourd'hui c'est devenu aberrant parce qu'on trouve de la tomate toute l'année, on trouve tous les produits toute l'année. Mais parce que ça, c'est quoi? C'est le marché qui veut que, voilà, les tomates sont toujours rondes alors que la tomate n'a jamais été ronde. On a fait en sorte que tout devienne stéréotypé. Et voilà, il y a plus de ce truc où on trouvait les vieilles tomates d'avant et quand on était dans les villages, tout ça, mais ça revient, les gens y reviennent et les grands chefs y reviennent, les grands chefs y reviennent, même les trois macs aujourd'hui ils refont cette cuisine qu'on appelle cette cuisine paysanne, aujourd'hui ils reviennent à ça parce que ils se sont aperçus parce que cette cuisine chichiteuse qu'on faisait dans les années 2000, tout ça, que c'était devenu l'excellence, c'est vrai, c'était très bon, mais on n'y comprenait plus rien. Il y avait plus, on comprenait plus combien il y avait de saveurs dans un plat. Le palais a 4 goûts, il n'en a pas 150. Donc, nous, on essaie de garder cette cuisine simple, gourmande, raffinée. Voilà.
3: Tu es conscient que tu fais partie des gardiens du temple et que, quelque part, ce que tu fais, c'est du militantisme depuis des années, mais qu'il y a des choses qui naissent, il y a des rencontres qui se font et il y a une philosophie qui porte, qui fait des petits.
2: Le militantisme, oui, exactement. Moi, je suis un guerrier de la restauration. Ça me plaît bien, ce mot-là, voilà. Exactement, dans tous les sens du terme. Ben oui, parce que je suis là pour dire demain, mais mon fils, peut-être qu'il va prendre la relève, et donc je veux pas lui laisser quelque chose où j'ai dit, bon, je suis arrivé aujourd'hui, à mon âge, de dire, voilà, je vais passer... Je veux passer le flambeau à mon fils en étant au plus haut niveau. Je veux aller encore, encore et encore. J'en apprends tous les jours. Voilà.
0: Et merci à Jean-Michel Aubert au micro d'Evelyne Fontana à 17h36 sur RCFM.
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0: Et il est l'heure de jouer au Rayuga et Pebin, chez Stazer. 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
6: 17h42 et il est temps d'écouter un extrait du cabaret d'RCFM, du groupe Odier Doumand et du morceau Tout est tiens, Rustam Hassan, dans RCFM.

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1: Tout est Tiaro du groupe Dodier et Douman, et c'était dans le cabaret. Il y avait également Doria Ousset, Lesia, Leoncini et Hacienda. Donc n'hésitez pas à aller réécouter en podcast, évidemment, sur l'application ici RCFM ou sur notre site internet ici rcfm.fr. 17h47 minutes, et il est temps de retrouver le kit de Minneapolis, Prince, avec Kiss.

0: Kiss.
1: C'était en 1986, indémodable Prince avec son Kiss, 17h51. Eh bien, sachez que demain également, il y aura toujours les deux places à gagner hein, pour le concert de Feli Improbria aux Edge d'Image au Théâtre di Brubria. Vous pourrez également nous appeler hein, demain pour gagner ces deux places. Eh bien, d'ailleurs, on va écouter Feli. 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Et tu t'aimes à Saint, à Ganson, à Sodin, Demé, Feli, Nanta, RTFM. 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

0: Sixième étage de l'immeuble Diamant 2, place du Diamant, une vingtaine de pompiers, quatre engins et des équipes d'Engie sont intervenus pour maîtriser ce feu, probablement dû à un court-circuit. L'appartement situé sous les combles a été fortement endommagé. Peu avant 17h, les pompiers ont éteint l'incendie qui n'a fait aucun blessé. La justice à présent avec la troisième journée d'audience aux assises d'Aix-en-Provence dans le procès en appel de la fusillade de Bastia Porrette. Jacques Mariani, l'un des 11 accusés, affirme vouloir reprendre une vie normale après 9 années à l'isolement. Condamné à 10 ans de prison en première instance, il conteste toujours toute participation au double assassinat de Jean-Luc Codaccioni et Tony Killigini le 5 décembre 2017. Olivier Castel, bonjour.
1: Oui, bonjour Roland.
0: Vous suivez ce procès pour ici RCFM. Jacques Mariani a donc été interrogé. Comment envisage-t-il l'avenir après ce procès ?
1: Eh bien, tout d'abord, la présidente de la cour d'assises spéciale en est venue à sa relation avec les frères Guazzelli, car certaines personnes les qualifiaient tous trois d'amis. Les frères Guazzelli, c'est pas mes amis, répond le plus âgé des accusés. Je les ai connus, ils avaient 8 ans. J'ai des photos d'eux dans mes bras, dans la piscine, à la maison. On n'est pas dans une association de malfaiteurs, on est là dans une histoire familiale, rassure-t-il. Plus loin, la présidente reliquait cite un expert, qui décrivait le sexagénaire, une personnalité égocentrée et perverse, omnipotent, le conduisant à imposer des relations d'emprise. Jacques Mariani rétorque dans son style, faudrait l'expertiser à lui aussi, virgule, peut-être qu'on trouve quelque chose. Il y a ma femme ici présente, demandez-lui si j'ai l'emprise sur elle, c'est elle qui a eu l'emprise sur moi, lance Jacques Mariani en regardant la présidente à travers la vitre du box. En fin d'audition, une des avocates générales s'adresse à lui, la cour en appel fait le pari de l'avenir, explique-t-elle. Mais les propos de monsieur B et de madame H qui vous employaient pendant votre contrôle judiciaire à la Baule en 2017 avant la fusillade, disent que vous rendiez des services, mais que vous ne travaillez pas réellement. Tout le monde avait fait le pari que j'allais couper le bracelet électronique et s'attendait à une guerre des gangs, répond Mariani. Derrière la vitre, il assure faire aujourd'hui encore 5 heures de sport par jour, du yoga et de la méditation pour se canaliser en prison. La vie de voyou, je l'ai assumée, j'ai fait le tour de tout ça, je n'ai plus envie de ça, assure-t-il enfin. Cet après-midi, c'est Christophe Andréani, condamné à 25 ans en première instance, qui a répondu à son tour.
0: Olivier Castel, merci pour ces précisions en direct depuis la cour d'assises spéciale des Bouches-du-Rhône. Au chapitre social à la DMR de Corse du Sud, le conflit social franchit un nouveau cap. Après un droit d'alerte lundi, puis l'occupation des locaux hier, les élus STC, CGT et FO sont en grève depuis ce matin. Ils réclament le départ de la direction et la dissolution du conseil d'administration réuni exceptionnellement aujourd'hui. De son côté, la présidence dit sa surprise et veut éviter tout impact sur les bénéficiaires et les patients. À Lille-Rousse, la colère monte d'un cran à la Poste. Réunis ce matin avec le directeur opérationnel venu de Bastia, les grévistes n'ont obtenu aucun accord. Mobilisés depuis hier à l'appel de la CGT, ils réclament un poste supplémentaire de facteur face à l'explosion des colis et à l'allongement des tournées. La poursuite du mouvement a été votée à l'unanimité.
2: Et puis Roland, un mot de sport pour terminer ce journal.
0: Avec près de 250 cyclistes qui se sont élancés ce matin à 9h depuis Bastia pour la 5e édition de la Corsica Cyclo GT20. Les coureurs traverseront notamment le Cap Corse, la Balagne, Porto, le Col de Verge, au Corte Vezzani et Guise avant une arrivée prévue dimanche à Garbini après plus de 600 km et plus de 10 000 mètres de dénivelé. 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
0: J'en perds mes mots.
2: Ado pour Roland.
0: Ado, bussetto.
2: Assetto, allez, ado.
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2: La nuit sera belle en Haute-Corse, la soirée également, un vent d'ouest à sud-ouest localement modéré et qui s'atténuera en cours de nuit. Les températures minimales autour de 9 à 12 degrés et 3 degrés sur le relief. Et demain, en Haute-Corse, un temps plutôt ensoleillé avec de belles éclaircies toutefois. Sous un ciel un peu plus encombré, de petites averses pourront se produire en cours de journée en Balagne. Ainsi que dans le Corteney, en Corse du Sud, un ciel voilé ce soir mais qui laissera tout de même apparaître les étoiles. Et dans la nuit, un vent d'ouest modéré. Par endroit, les températures minimales en Corse du Sud entre 10 et 13 degrés. Et puis pour demain, après une matinée assez bien ensoleillée, les nuages viendront peu à peu obscurcir le ciel en cours d'après-midi.
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2: 18h04, bienvenue à vous si vous nous rejoignez. Bon azer à toutes, ici Moussa Messina, c'est tôt. Je t'allais bien qu'on a eu, je t'aime à Santa, Cherone, Percomincha, Supernature sur RCFM.

Super Nature de Cheron est sur RCFM, 18h09 et Nansu di Ridroa, Arthur Solinas, Peinostri, Girandouloni, Nayachu, et Chistema Santa, et Diamadialesi, a lingua, di Meista de Bibacu noi, subidu dopo, Diamadialesi, et Ridruirem Arthur Solinas, a subidu.

0: Zia Lingo a dit mais direction le port Tinoros où nous retrouvons Arthur Solinas donc à Ajaccio, là où un bel événement vient d'accoster en quelque sorte, hein, c'est l'Ocean 50 Series qui fait escale à Ajaccio pour la première fois et pour l'occasion nous retrouvons Mathieu Ball, organisateur de cette compétition.
1: Bonsoir à toutes et à tous, très heureux de vous retrouver à nouveau sur les ondes d'ici RCFM et comme vous le savez peut-être depuis ce matin, nous sommes sur le port Tinoros à Ajaccio. C'est ici que l'Ocean 50 Series a pris place, en équipage ou en solitaire. Ce sont les championnats 2026 et c'est l'acte 2. Ils nous font l'immense plaisir et l'immense honneur de faire escale à Ajaccio pour la première fois. Mathieu Beau, l'organisateur, nous fait le plaisir de nous rejoindre sur les ondes. Bonsoir Mathieu.
2: Bonsoir Arthur.
1: Alors première fois hein, ici à Ajaccio, qu'est-ce qu'on peut dire de ces premières heures en terre insulaire, en terre ajaccienne et en mer ajaccienne surtout?
2: Ce qu'on peut dire c'est que pour l'instant on a un accueil assez incroyable de la ville d'Ajaccio, de l'EPCIC, Portinor aussi, du port Charles Ornano. Toutes les équipes se sont pliées en quatre pour nous faire un accueil digne de ce nom et les marins sont super contents, nous l'organisation on est ravis. Voilà, on a des très belles conditions en mer avec du soleil et du vent, donc une belle journée.
1: Si on peut revenir en quelques mots, bien évidemment, sur cet événement, l'Ocean 50 Series, c'est un événement qui, disons-le, a pris de l'ampleur, quelque chose d'énorme dans le monde de la voile et de la compétition.
2: Eh bien, c'est en train de se développer, effectivement. On est une classe qui se renforce, les Ocean 50. On est maintenant 11 bateaux avec des équipes professionnelles qui se structurent et du coup de plus en plus d'ambition. Voilà, notre objectif, c'est de faire des grands prix et des courses de plus en plus dimensionnées pour accueillir un maximum de public et surtout nos partenaires qui viennent sur nos courses, qui viennent naviguer sur nos bateaux pendant qu'on concourt. Donc voilà, l'objectif, c'est qu'on continue de progresser de ce côté-là et de faire des belles courses, et c'est le cas à Ajaccio.
1: Comment vous faites le choix justement de ce choix de rejoindre des ports en particulier et ce choix d'avoir voulu rejoindre Ajaccio cette année?
2: Alors ce qu'on privilégie quand même, c'est des ports où le quai où sont posés les bateaux soit le plus proche possible du centre-ville pour que ce soit un endroit privilégié pour rencontrer le public qui vient voir nos bateaux. Voilà, on essaie de systématiser des rencontres avec les scolaires par exemple et puis on veut vraiment que les gens en fin de journée ou en début de matinée puissent venir voir les bateaux à quai et échanger avec les équipages, avec les skippers. Pour susciter de l'intérêt et faire grandir un peu la notoriété de la course au large et de notre classe.
1: Les scolaires sont venus aussi à votre rencontre. Quelles ont été les réactions de ces jeunes, peut-être futurs passionnés aussi de la voile?
2: Ce qui est amusant, c'est que c'est des bateaux qu'ils ne connaissent pas, mais vu leur taille et toute l'activité qu'il y a autour, ça intrigue, ça... On sent que ça crée des petites vocations, en tout cas beaucoup de curiosité. Donc on a plein de questions et beaucoup d'excitation. Donc on adore nous effectivement accueillir les scolaires parce que c'est peut-être les futurs marins de demain et on est très content de pouvoir venir un peu plus loin de notre base bretonne pour leur présenter cette belle classe de bateaux.
1: Mathieu, si on peut dire aussi deux mots effectivement sur ces trimarans qui ont une particularité de 50 pieds, environ 15 mètres. Ils sont conceptualisés d'une manière à aller très très vite sur un plan d'eau.
2: Oui, ils sont effectivement, alors ils ont une voilure très très dimensionnée par rapport à leur poids et à ce profil de bateau, donc ce qui leur permet d'être très véloce. On va chercher les 40 nœuds, donc plus de 70 km/h sur ces bateaux-là quand les conditions le permettent. Et depuis quelques années, ils sont maintenant équipés de foils, donc des appendices qui sont immergés et qui leur permettent quasiment de voler au-dessus de l'eau.
1: Je vous propose de rester avec nous pour cette dernière partie, toujours sur les ondes d'RCFM. On va continuer à parler de l'Ocean 50 Series qui a fait escale plutôt du côté d'Ajaccio. À de suite.
0: Et oui, on reste avec vous, Arthur, bien sûr, pour la deuxième partie des Girandouloni. Mais d'abord, on écoute Gilberto Gil. Todia mi niña, balan, baiana.

0: Toda Menina Baiana de Gilberto Gil sur RCFM. Et on retrouve une dernière fois Arthur Solinas dans nos Girandoulons. On y est accompagné de Mathieu Beau, l'organisateur de l'Ocean 50 Series, un événement et des compétitions qui veulent être au plus proche du public, jeune et moins jeune. On les écoute.
1: Dernière étape ce soir sur RCFM dans nos Girandoulons, l'Ocean 50 Series à Ajaccio, toujours en présence et en compagnie de Mathieu Beau, organisateur. On va parler bien évidemment, Mathieu, aussi de cette volonté de rencontrer le public, de pouvoir et vouloir échanger avec lui aussi.
2: Ouais, tout à fait. Écoutez, on vous attend honnêtement avec grand plaisir sur le quai d'honneur du Portino Rossi pour venir échanger avec les équipes, avec les skippers, avec l'organisation. On sera ravis de répondre à toutes les questions que vous pourrez avoir sur ce qu'on fait. Et puis, on a la chance là de naviguer vraiment juste en face du port et dans la baie d'Ajaccio. Donc, si vous montez sur notamment sur la digue du port Tino Rossi, vous serez aux premières loges pour ce magnifique spectacle.
1: Le golfe d'Ajaccio est un golfe particulier. Ce plan d'eau, il a ses particularités, ses complications aussi peut-être en compétition.
2: Alors, on parle pas de complications parce que c'est ce qui donne du piment à ce qu'on fait. Les marins, ils adorent avoir des plans d'eau avec des options tactiques et ils découvrent, parce que la majorité d'entre eux ne le connaissent pas, mais sur cette première journée de compétition, ils ont pu commencer à se familiariser avec les zones qui sont plus favorables ou non en fonction de l'orientation du vent. Et on a effectivement des montagnes tout autour, donc ça fait toujours des effets de site assez intéressants et assez puissants. Donc à exploiter, c'est hyper stratégique et intéressant pour une course de bateau. Ouais.
1: Cette semaine à Ajaccio, ça va être un peu une semaine de fête d'ici quelques jours. La foire Saint-Pancras aussi va prendre place juste à côté de l'événement de l'Ocean 50 Series. Ça aussi, ça va rendre les choses encore plus belles. Une foire juste à côté de ces nombreuses compétitions qui s'organisent.
2: Ouais, c'est génial. Et ce qui est encore plus intéressant, c'est qu'on a quand même bien travaillé avec la mairie et les équipes de la mairie pour que les deux événements s'apportent l'un à l'autre. Et voilà, nous on va avoir des bateaux de croisière là du port d'Ajaccio qui vont pouvoir amener des spectateurs sur l'eau, que ce soit sur des catamarans ou sur des petits croiseurs qui traversent la baie. On va partager la scène de la Saint-Pancras pour notre remise des prix qui aura lieu samedi soir autour de 19h. Donc, pour les curieux, vous êtes les bienvenus aussi pour venir assister à cette belle remise des prix. Et voilà. Et puis, on viendra fêter ça dignement avec tout le monde sur les stands de la Saint-Pancras.
1: Si on peut parler d'une manière plus sportive aussi sur le plateau engagé aujourd'hui, 8 bateaux, de nombreux équipiers et notamment des marins de renom qu'on ne présente plus.
2: Ouais, effectivement, on a 8 skippers, un mélange entre expérience et jeunesse, tous aguerris, ils ont tous fait leurs preuves sur différents types de bateaux, et en plus de ça, on a des équipiers de luxe, on a par exemple Thomas Coville qui nous fait l'honneur de venir prêter main forte à Léonard Legrand sur Sodebo, on a Clarisse Kremer sur le bateau Lazare, donc c'est toute une petite colonie de marins qui a rejoint le port d'Ajaccio, le tout dans une ambiance très simple et très chaleureuse, et ils seront ravis de pouvoir échanger avec vous.
1: Il y a des objectifs aussi à atteindre avec cette deuxième partie de saison qui arrive à grands pas, à partir de juillet, il me semble.
2: Oui, effectivement, donc là on est sur une partie en équipage, en Grand Prix, où les marins tirent le maximum des capacités de leur bateau grâce à leurs équipiers, et après Ajaccio ils vont revenir en Bretagne, en Atlantique, pour participer à des courses en solitaire sur les bateaux, la Dream Cup, les 24 heures ultimes et la Route du Rhum en point d'orgue de la saison à partir de début novembre, où ils vont partir de Saint-Malo pour aller jusqu'aux Antilles en solitaire sur ces machines de course, et ces grands prix leur permettent de prendre confiance en fait et de monter en compétence aussi quelque part pour les nouveaux dans la classe qui découvrent un peu les bateaux aujourd'hui en course.
1: Voilà. Mathieu, un programme aussi chargé, une semaine donc ici du côté d'Ajaccio qui se poursuit. Qu'est-ce qu'on peut dire? Que la fête soit belle et venez découvrir sur le Portino Rossi.
2: Ouais, exactement. On est là jusqu'à samedi soir. Les bateaux partiront dimanche matin et on vous attend avec impatience pour vous faire découvrir tout ça et pour partager avec vous un peu de notre passion pour la voile.
1: votre passion et votre savoir. Et puis merci Mathieu de nous avoir accordé aussi quelques minutes sur les ondes d'RCFM.
2: Avec grand plaisir.
1: Pour notre part, on se retrouve demain à partir de 10h15 pour continuer nos Durandoulogne. On sera toujours dans la cité impériale à Ajaccio en compagnie de Doumé Cataline qui va nous présenter son magazine Impiazza. Je vous dis une très bonne soirée et à demain.
0: C'était Arthur Solinas, accompagné de Mathieu Beau, l'organisateur de l'Océane 50 Series. Et donc, vous le retrouverez demain, hein, comme il vous l'a dit, à partir de 10h15 sur RCFM. Et avant de rejoindre notre invité, avant d'accueillir notre invité, Saïr, il y a Rojek qui sera avec nous à partir de 18h30. Eh bien, on écoute Bruno Mars, Adjust Might.

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8: 18h30 sur RCFM et il est temps d'accueillir notre invité.
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8: Et c'est Sahuir Yarojek qui est avec nous. Bonsoir Sahuir Yarojek.
9: Bonsoir.
8: Merci d'avoir accepté d'être avec nous sur les ondes d'RCFM pour parler bien de votre film documentaire qui sera projeté ce soir dans le cadre du festival Cine Dône. Et votre film documentaire s'appelle Au pouvoir et enceinte. À quel moment est-ce que vous vous êtes dit ce sujet doit être montré? Est-ce qu'il y a eu un moment en particulier, une discussion, une prise de parole qui vous a marqué? Comment l'idée vous est-elle venue?
9: En fait, je suis journaliste spécialisée en politique, donc je connais bien le milieu politique, les femmes politiques. Mmh. Et j'ai appris, il y a quelque temps, j'ai appris que Aurore Berger, qui est aujourd'hui, ministre de l'égalité, c'est un peu l'ironie d'ailleurs, l'ironie de cette histoire, elle est ministre de l'égalité femmes-hommes. À l'époque, mmh. elle était députée et elle briguait la présidence du groupe En Marche à l'Assemblée, qui est un poste qu'aucune femme n'avait jamais obtenu avant. Donc voilà, c'est une campagne un peu particulière et un poste prestigieux. Et elle est enceinte. Et elle décide de cacher qu'elle est enceinte, se disant, s'ils savent que je suis enceinte, je ne serai pas élue. En plus, elle cache sa grossesse pas à quelques semaines, elle cache sa grossesse alors qu'elle est enceinte, je crois, de 3 mois, quelque chose comme ça. Et donc j'étais au courant de ce qui s'était passé et je me suis dit comment une femme à l'époque Aurore Berger, elle était députée, c'est une femme, j'allais dire puissante, même si parfois le terme peut être un peu galvaudé, une femme de pouvoir, une femme puissante, elle est députée, aujourd'hui elle est ministre, elle est de ma génération. Comment une femme comme elle, une trentenaire, une quadragénaire peut avoir comme réflexe, c'est un réflexe de se dire je vais cacher que je suis enceinte pendant la campagne, sinon je ne serai pas élue. Et je me suis dit, qu'est-ce que ça dit de l'égalité réelle dans notre société pour les femmes, entre les femmes et les hommes, si même une ministre réagit comme ça, il se dit, pour obtenir un poste, il faut que je cache que je suis enceinte. Et voilà, donc je suis partie un peu de ce point de départ-là. Et je suis allée prendre l'exemple, en fait, la genèse du film, c'est ça, c'est de prendre l'exemple de femmes qu'on dit puissantes, donc des femmes politiques, des ministres, de tous bords d'ailleurs, et comment elles ont vécu leur maternité, et comment elles ont les mêmes réflexes qu'ont pu avoir, j'allais dire, nos mères ou nos grand-mères, de cacher qu'elles sont enceintes, tout ça. Et qu'est-ce que ça dit? Si même des ministres réagissent comme ça, qu'est-ce que ça dit de l'égalité réelle? Et juste pour terminer, donc Aurore Berger, bien sûr, témoigne dans le film. Et ce qui est fou, c'est qu'elle dit, elle me dit face caméra, elle dit, si c'était à refaire aujourd'hui, je ferais la même chose et je cacherais que je suis enceinte.
8: Donc, oui, ce documentaire, il montre que la maternité reste un tabou dans le monde politique. Est-ce que vous, ça vous a surprise? Parce que là, vous avez l'air surprise. Quand vous me racontez ça, vous l'avez pris comme quelque chose qui ne devrait pas être. Mais ça, on est tous d'accord là-dessus. Mais quand même, c'est surprenant. On est d'accord.
9: C'est pas que c'est un tabou, c'est que c'est un impensé, en fait. C'est
8: d'accord.
9: Un tabou. Les femmes sont des enfants. Les femmes.
8: Mais dans la politique, je veux dire là.
9: C'est un impensé. C'est-à-dire qu'en fait, rien n'a été pensé. Mais en politique, comme dans d'autres domaines.
8: Dans d'autres milieux, bien sûr.
9: Voilà, dans plein d'autres domaines. Mais c'est vrai que la politique, c'était flagrant, parce que voilà, aujourd'hui, elle est ministre de l'égalité, donc ça dit beaucoup de choses.
8: Oui.
9: Mais c'est vrai que la politique, il y a plein d'exemples. Je cite plusieurs exemples, mais par exemple, une femme députée, ou une sénatrice, ou une ministre, ne peut pas prendre de congé maternité. Ça n'existe pas.
8: Oui, vous le dites dans le documentaire.
9: Voilà. Ça n'a pas été prévu.
8: Ça n'existe pas.
9: Et pourquoi ça n'a pas été prévu, en fait? C'est pour ça que je vous dis que c'était un impensé. Ça n'a pas été prévu. parce que les lois ont été faites à l'époque où seulement des hommes entraient et faisaient de la politique. Donc ils n'ont pas pensé qu'un jour, une femme pouvait être siégée un jour à l'Assemblée ou être ministre, et encore moins une femme en âge de procréer et d'avoir des enfants. Et donc dans le film, on interroge aussi Mathilde Inier, qui est une députée France Insoumise, qui est enceinte au moment où elle est élue. Et donc elle, tout bêtement, elle découvre le politique, donc elle dit « Ah bon, et comment je vais faire mon congé maternité, tout ça ?»
8: Et on lui répond, n'existe pas.
9: Madame, ça n'existe pas, et surtout... Elle peut même pas se remplacer sur les votes. Donc, si elle ne siège pas, son vote est perdu. Donc, c'est elle qui a déposé une proposition de loi pour essayer de modifier la loi. Le problème, c'est que il faudrait modifier la Constitution pour ça. C'est pas qu'une loi, en fait.
8: Et ce n'est pas rien.
9: Voilà.
8: Ce qui frappe, c'est que ces femmes, très puissantes, on va utiliser ce terme, puisqu'il me semble assez juste, je pense que voilà, vous l'avez utilisé vous aussi, elles racontent aussi une grande fragilité, finalement. Est-ce que c'était important de montrer cela pour vous dans le documentaire? C'est-à-dire qu'on peut être une femme de pouvoir, puissante, comme un homme, d'ailleurs, et avoir, effectivement, besoin de temps, notamment quand on est enceinte, quand on accouche, selon son vécu, son dossier médical, peu importe, mais ça ne veut pas dire être une femme puissante, une femme de pouvoir ne veut pas dire être inhumaine, entre guillemets, si je puis dire.
9: Absolument. Oui, absolument. Et beaucoup dans le film, certaines revendiquent d'avoir pris du temps, justement, après l'accouchement, entre guillemets, comme si c'était un vrai congé maternité, même si, encore une fois, la loi ne le permet pas. Oui. Et par exemple, Olivia Grégoire, quand elle accouche, elle a plus de 40 ans. Elle est ministre à Bercy, donc c'est quand même des grosses administrations et voilà, des grosses responsabilités. Néanmoins, elle se dit qu'elle s'est tellement battue pour avoir cet enfant que cet enfant est un petit miracle. Et donc, elle décide de prendre du temps pour sa maternité. Elle est soutenue à l'époque par Brigitte Macron, par le gouvernement. Enfin voilà, personne ne lui met la pression. Il faut aussi voir les choses assez positivement, c'est-à-dire que les choses évoluent. Entre quand Rachida Dati...
8: Oui. Ségolène accouché. Royal, on la voit dans Ségolène votre documentaire.
9: Rachida Dati a été remis au bout de 5 jours. Les choses, les mentalités, la société a évolué, donc il y a beaucoup de choses positives.
8: Donc on demande moins aux femmes de choisir entre ambition professionnelle ou vie professionnelle, tout simplement, et maternité.
9: Concilier les deux est toujours une gageure. Voilà, ça reste une gageure. Pour les femmes et de pouvoir, mais pour toutes les femmes, pour toutes les femmes et toutes les familles monoparentales. Encore une fois, moi je prends l'exemple, ces exemples-là qui marquent, parce qu'on se dit justement que les choses devraient être plus faciles pour ces femmes-là, et elles ne le sont pas.
8: Ouais.
9: Donc, mon propos est de dire, si ça l'est pas pour elle, qu'est-ce que c'est pour le reste de la société?
8: Qu'est-ce que c'est pour les autres?
9: Voilà.
8: Effectivement.
9: Voilà.
8: Comment avez-vous réussi, Saverio Rojec, à obtenir une parole aussi intime, finalement, de personnalités publiques habituées à maîtriser vraiment leur image, parce que on sait, des personnalités comme Aurore Berger, elle est habituée à maîtriser son image. Comment on réussit à obtenir justement cette parole intime sur des sujets aussi intimes que celui de la grossesse?
9: Justement, je suis assez fière et assez heureuse et assez... je les remercie pour leur confiance, parce que non seulement elles ont accepté de parler à cœur ouvert des sujets les plus intimes qui sont pour une femme, c'est-à-dire la fertilité, tomber enceinte, les difficultés, tout ce que vous voulez. Et surtout, elles ont accepté, puisque c'est un documentaire, un film, on les a filmés chez elles avec leur enfant. Donc c'est vrai que c'est
8: d'autant
9: vraiment,
8: plus intime.
9: En toute confiance, on voit les enfants. Et elles ont accepté. Écoutez, après ça, moi je suis journaliste politique. Je connais ce milieu depuis de nombreuses années. Il y a aussi une question de confiance. Je pense qu'elles avaient compris l'objet du film, que l'objet de mon propos n'est absolument pas racoleur.
8: C'est pas du gossip. On n'est pas dans le gossip, évidemment.
9: C'est vraiment au contraire pour montrer cet état de fait, pour montrer leurs difficultés à elles. Est-ce que leurs difficultés à elles traduisent pour l'ensemble de la société, en fait?
8: Bien sûr. Merci, Saverio Rojec. On fait juste une petite pause musicale et je vous reprends tout de suite après
9: bien
8: ça. Amélengo, Digi, Diché, et on retrouve Saverio Rojec, bien sûr, juste après cette petite pause musicale. À tout de suite.

0: Lingua di Guiliché sur RCFM.
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0: Et on retrouve notre invité, Saveria Rojec. Merci hein, encore une fois d'être avec nous. Votre film documentaire Au pouvoir et enceinte sera diffusé ce soir à partir de 20h30 au festival Cine Done. Et on le disait, hein, Saveria Rojec, votre film parle des femmes en politique, mais finalement, il touche toutes les femmes, hein, quel que soit leur métier.
2: Absolument. L'idée était vraiment, comme j'ai expliqué, de prendre le prisme, en fait, de prendre l'exemple de ces femmes puissantes, des femmes de pouvoir, des femmes des ministres, des députés, et à travers leur exemple, de parler des femmes et des Françaises en général dans l'ensemble de la société, que ce soit les problèmes de fertilité, les problèmes de PMA, les problèmes de concilier une carrière et une vie privée, l'éducation des enfants. Donc c'était d'aborder tous ces sujets-là, des sujets majeurs en ce qui concerne l'égalité femmes-hommes, majeurs pour la société française, et de les aborder à travers le prisme de ces exemples qui sont, à mon sens, frappants en fait, et qui allaient marquer le public.
0: Est-ce que vous pensez que du coup ce documentaire raconte quand même quelque chose du rapport de notre société au corps des femmes hein ? C'est quand même assez parlant sur voilà sur ce que le corps des femmes peut susciter et doit susciter comme Bien débat.
2: Sûr. Ah non mais évidemment et encore une fois moi je veux rester sur quelque chose de positif donc les choses ont beaucoup évolué.
0: Bien sûr.
2: Le personnel politique s'est rajeuni, donc les générations ne sont plus les mêmes que celles de nos parents ou de nos grands-parents. Mais la politique est un milieu extrêmement violent, c'est un milieu de pouvoir, donc qui dit pouvoir, ça génère souvent des jalousies, de la violence.
0: On a vu Marine Tondelier récemment, hein,
2: voilà.
0: Qui a annoncé sa grossesse alors qu'elle était
2: absolument.
0: Candidate à l'élection présidentielle.
2: Absolument. Donc c'est quelque chose qui génère forcément, voilà, le milieu de pouvoir génère de la violence, c'est un milieu masculin, c'est un milieu misogyne, et les femmes sont entrées dans ce milieu-là un peu, j'allais dire, au forceps.
0: Oui.
2: Donc voilà, donc petit à petit, les choses se font, mais c'est vrai qu'on partait de très loin. C'est vrai que ça fait des années, des dizaines d'années que les femmes politiques subissent d'être ostracisées, subissent le sexisme. Voilà. Mais encore une fois, je trouve qu'il faut rester sur des choses positives, que les choses évoluent peu à peu. Et c'est vrai qu'il reste encore beaucoup de travail à faire, c'est pour ça que j'ai fait ce film.
0: Mais oui, bien sûr. Et que représente pour vous justement la projection de votre film documentaire dans un festival comme Cine Done, ici, en Corse? Quel regard vous portez sur les femmes en politique?
2: Moi, je suis ravie parce que je suis originaire, je suis corse.
0: Donc, vu votre prénom, j'imagine.
2: Voilà, je suis calvaise, je suis de Valagne, donc mais née à Bastia. Donc, non, je suis ravie évidemment de montrer mon travail en Corse. Et le festival, je trouve, chaque année prend de plus en plus d'ampleur. Formidable, et je trouve que ça rentre bien, les autres films présentés, voilà, ça rentre bien dans l'esprit de la thématique de la santé mentale, de la santé des femmes, qui sont des enjeux majeurs, et notamment ici en Corse, donc je suis absolument ravie d'être là ce soir pour en discuter, pour la projection, et puis ensuite pour le débat. Voilà.
0: Et ça sera ce soir à 20h30 à l'Albor. Est-ce que vous pensez, Saveria Rojec, que le cinéma documentaire, hein, les films documentaires comme le vôtre, hein, peuvent réellement faire évoluer les mentalités?
2: Faire évoluer, encore une fois, voilà, c'est des travails, ce sont des choses qui évoluent sur des décennies. C'est-à-dire que les femmes, regardez aujourd'hui, depuis quelques années, on a une femme présidente de l'Assemblée nationale, qui, je pense, il y a 10 ans, il y a 20 ans, était inenvisageable. Aujourd'hui, on a des femmes ministres. Les lois sur la parité font beaucoup progresser les choses. Donc, voilà, je pense que les choses évoluent. Elles prennent du temps pour évoluer. Une société, elle change pas comme ça du jour au lendemain. Et encore une fois, la politique est un milieu qui est assez fermé, assez masculin. Et les femmes ont dû se battre pour y accéder. Et pour aujourd'hui en faire partie, et aujourd'hui elles en font partie, et de plus en plus.
0: Bien, merci beaucoup, Sahir et Rojek, d'avoir été avec nous sur les ondes d'RCFM. On le rappelle, hein, votre film Au pouvoir et enceinte, ce soir à 20h30 à l'Albor, ou projeté ce soir à 20h30 à l'Albor, dans le cadre du festival Cinédone. Et j'informe également nos auditeurs que vous serez également sur Via Style, dans les grands entretiens. C'est
2: absolument
0: ce que vous me disiez. Hein. Je vous laisse expliquer à nos auditeurs. Prenez votre temps.
2: Je présente cette saison une nouvelle mission sur Via Stella, une mensuelle, un mercredi par mois. Donc c'est le deuxième mercredi du mois, donc en l'occurrence c'est la semaine prochaine. Mm-hmm. Et ce sont des grands entretiens, une mission de 52 minutes avec chaque mois une grande personnalité majeure dans son domaine.
0: D'accord.
2: Et qui échange avec un acteur corse, un acteur local, voilà, sur des thématiques. On a déjà reçu Élie Chouraqui, on a reçu l'écrivain Alfred de Montesquieu, le prix Renaudot. Mmh. Enfin, j'ai eu plusieurs invités. La semaine prochaine, je reçois Najat Vallaud-Belkacem, qui est l'ancienne ministre de l'Éducation nationale, pour un dialogue. Voilà, et c'est donc mercredi prochain sur Via Stella.
0: Sur Via Stella, les grands entretiens, c'était Sahir Rojek. Merci Sahir Rojek d'avoir été avec nous sur RCFM. Bonne projection et bon festival.
2: Merci à vous.
0: Au revoir. Bonne soirée à vous. C'était Sahir Rojek sur RCFM qui était avec nous. Et on écoute maintenant Métronomie de Bay.

0: Sur RCFM, un peu d'actualité culturelle.
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0: Et on en parlait avec notre invité, Saweria Rojek. Le festival Chinedo revient du 4 au 12 mai 2026. D'ailleurs, ce soir, son film documentaire Au pouvoir et enceinte sera projeté à l'Albor à partir de 20h30. Et puis à partir du 11 mai, le festival Chinedo, ça sera à Fouriagne, au cinéma au Baraïs, ou puis le 12 à Lise, où la 75e édition associe émotions artistiques, témoignages et réflexions, notamment autour de la santé et la santé mentale des femmes. 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une au nord, une à Lourdes, ça sera la foire du vin samedi et dimanche, et puis une autre, la foire Saint-Pancras à Ajaccio, 8, 9 et 10 mai, et in Bolivaggio à Zantiseor, où sarà festidiata domenica a partesi da mezz'orno e mezzo, où une grande fête paysanne en clôture au profit de l'association Insiam, mais ça sera les 8, 9 et 10 mai.
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0: Merci à tous, à Ringraziabi, à tutti de ces stades, Gunnoi, Nanta, RCFM, Radio Biedje, Diri Droabi, Douman, et Ande Jour, un peu Nostruyo, Guindouina, Ombiscourdade, et puis aussi à 17h, demain à partir de 17h jusqu'à 19h. Merci à tous, merci, un grand merci à Nico et à Patricia qui était avec moi, qui était avec vous, et une tante, une barla, ou un mou, un djustunan, soudi, Giancamelo Basquali, Bida, Nanta, RCFM.

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2: Bonsoir à tous, bienvenue sur RCFM, il est 19h. C'est le flash avec Roland Frias. Bonsoir Roland.
3: Bonsoir Samir et bonsoir à tous. Un important dispositif de secours mobilisé cet après-midi en plein centre-ville d'Ajaccio. Un incendie

0: condamné à 10 ans de prison en première instance, conteste toujours sa participation au double assassinat de Jean-Luc Codaccioni et Tony Kilikini. En début de semaine, Christophe Guazzelli s'était accusé seul de ce double homicide commis le 5 décembre 2017. Compte rendu d'audience à lire sur notre application. Ici, une délégation des agents mobilisés de la DREDS de Corse sera reçue lundi 11 mai à 14h30 en préfecture. Une rencontre obtenue après la mobilisation organisée ce matin par l'intersyndicale STC-CGT pour dénoncer une situation de souffrance au travail persistante au sein de l'administration. Les syndicats critiquent notamment les méthodes de management d'un nouveau directeur assimilé selon eux à des pratiques de harcèlement. Et puis on referme ce flash info avec de la politique et le projet de loi constitutionnelle relative à l'autonomie de la Corse qui a enfin entamé son parcours parlementaire. Présenté mardi soir devant la commission des lois de l'Assemblée nationale, le texte sera examiné à partir de la mi-juin. Florent Boudier, député Ensemble pour la République de Gironde, a été désigné rapporteur. Une première réunion avec les quatre députés corses a déjà mis en évidence des positions contrastées selon les groupes politiques avant le début des travaux prévus le 1er juin. Un article à ce sujet vous attend sur notre site internet ici RCFM. Il est signé Patrick Vinciguar.
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0: sentir, voilà. Et après, effectivement, c'est le bruit, ça vient après.
1: Donc en fait, c'est les sens en éveil, hein. On n'est pas dans quelque chose de chronométré, on est dans quelque chose qui vit.
0: Alors, ça peut jouer des tours, hein, mais c'est vrai que moi, je fonctionne comme ça. J'ai besoin d'être en accord avec ces principes-là. Donc, c'est vrai que j'ai pas de timer, j'ai pas de... Ce qui est un peu désarçonnant, hein, parce que là, j'ai mon stagiaire. Quand il est arrivé, il avait besoin de timer et moi, je peux pas fonctionner comme ça. Parce que sinon, je suis décrochée de mon travail et moi, j'ai besoin d'être dedans, d'être tout le temps en réflexion, des odeurs, des températures, enfin tout ça, quoi. Sans thermomètre, sans timer, sans... Donc, on est bien en accord avec la nature, voilà. C'est pas mal. Par rapport à mon métier, ça va. Je peux pas trop me disperser, parce que après, je suis cachée. On va s'effaçonner, tu vois qu'elle est détendue, il n'y a pas besoin d'un truc. Donc on va directement façonner, mettre sur le gris avec, avec le papier sulfu et au frais. Et on ne va pas attendre la fin des cuissons, on va hashtag. Là on est sur des boulanges très particulières avec le sarrasin, donc on essaye une nouvelle farine, toujours biologique évidemment, mais c'est vrai que c'est des pâtes très hydratées, des longues fermentations, donc c'est pas agressif, c'est doux, mais c'est des pâtes qui sont relâches, donc on a besoin de jouer sur les températures avant les enfournements. Comme on n'a qu'un four, qu'une cellule de chambre de cuisson, c'est pas évident. On est obligé de chevaucher comme ça, on est obligé de toujours être en décalage, c'est très difficile. Voilà, pour être dans les temps quand même, pour le marché.
1: Le marché, c'est donc chaque dimanche, 9h30, et les gens de la région attendent avec impatience. Ça veut dire que, voilà, à 9h30, il faut que les portes s'ouvrent.
0: Ah ben oui, bon, mais il y en a même qui viennent, qui trichent, hein, qui viennent un peu plus, voilà, qui viennent vers 8h. Ben, après, c'est les personnes du village, comme ça, ils se boivent un café, ils attendent 2 minutes, mais ils sont sûrs d'avoir tous les produits. Sa taille humaine, on reste dans une petite production. Donc évidemment, ils viennent tôt ou ils réservent la veille. Et en fonction, on fait la production, on ne jette jamais rien. C'est quelque chose que je n'accepte pas. Donc on a ce qu'on a. Et puis quand les clients, ben, ils arrivent à midi, il n'y a plus rien, bon, ben, c'est pas grave. Soit ils reviennent le mercredi, moi je leur fais quand même quelque chose. Soit ben, le dimanche d'après, ils s'y prennent un peu à l'avance. Ça fonctionne comme ça.
1: Et puis en plus, ils sont contents parce que c'est un pain qu'on conserve facilement avec la technique du torchon, etc. Donc certains prennent le pain quelquefois presque pour une semaine. Hein.
0: Oui, bah, c'est les pains de garde. Après, j'ai rien inventé. Hein. Les panifications à l'ancienne, respectueuses, des farines, du temps, tranquille, quoi. Donc après, c'est le respectus panis. Donc c'est une fermentation à la fois à la levure, à la fois au levain. Mais c'est très peu d'ensemencement et des longues fermentations. Donc très doux, sans pétrissage, hein, c'est la base pour être le plus digeste possible. Et donc effectivement, après ça dépend quel pain. Hein. Le campagne évidemment c'est un pain plus de farine blanche type 65. Donc évidemment il va moins tenir dans le temps. Mais ça reste un pain qui tient une semaine à peu près. Dans des bonnes conditions, avec pas trop d'humidité, tout ça. Après, les pains, les intégraux, évidemment, là, ça tient sur 15 jours, mais parce que c'est des méthodes encore, c'est une méthode inversée. Donc, c'est le même principe que je vous ai cité tout à l'heure, mais c'est encore plus poussé. Et c'est les meilleurs, on dit comme ça, les meilleurs pains mondiaux, parce qu'au niveau nutritionnel, c'est optimal, on va dire comme ça.
1: En tout cas, dans le projet, quand vous vous êtes lancé, Mathilde, dans l'aventure, l'objectif, c'était l'hyper-qualité. C'était la base du travail. Il n'y avait pas une vision d'une boulangerie dite classique. Il y avait une volonté déjà d'utiliser des produits de grande qualité et du bio, si possible, en tout cas, dans le choix des levains, etc.
0: Oui, oui, évidemment. Ça part d'une maladie, hein. Ça part de ma maladie, d'un problème au niveau du côlon. Et donc, je me suis bien renseignée sur les maladies dites de civilisation avec cette problématique de farine, problématique dans la branche alimentaire. De toute façon, ça, c'est pas que la boulangerie qui est concernée, mais moi je trouvais pas de pain, j'arrivais pas à me nourrir, c'est parti juste de ça. Et après, effectivement, alors vous parlez de farine bio, pas tout à fait. Il y a les pains spéciaux, effectivement, c'est des farines bio, parce que c'est des farines qu'on trouve que en bio, et tant mieux, donc il n'y a vraiment pas d'adjonction d'additifs, tout ça, c'est propre. Par contre, sur la type 65, donc c'est la farine blanche, là j'ai été obligée de partir sur une label rouge, parce que la bio ne correspondait

Pas mon cahier des charges, il y avait quand même des produits. Donc ça me plaisait pas. C'est une double charte, il y a centennale, tradition, label rouge. Donc là, c'est drastique sur cette farine, le contrôle. Donc là, elle est propre.

0: mon choix d'entreprise, c'est pas l'affaire, quoi. C'est pas les affaires. On est sur une petite entreprise. Le tout, c'est que je puisse en vivre, que je puisse transmettre mon savoir-faire avec mes stagiaires. Donc, j'en ai eu trois maintenant. Là, c'est mon troisième en reconversion. Donc, il a une quarantaine d'années. Et chapeau à lui, parce qu'à 40 ans, faire une reconversion du bâtiment dans un métier de la boulangerie, un métier de bouche, bon, ça lui a toujours plu, hein, ça a toujours été ancré en lui. Mais de faire ça à 40 ans, de reprendre les études au CFA, c'est pas évident. Et c'est vraiment très prenant, parce qu'il faut jongler pour lui dans son travail, parce qu'il faut gagner sa vie quand même. Chapeau à lui. Et donc, c'est le troisième stagiaire. Donc, j'ai eu en premier lieu un stagiaire qui était travailleur handicapé, lourdement, Florian Pietre. Et j'en parle parce que c'est une personne qui m'a énormément apporté pour moi personnellement et dans mon entreprise, parce que ça pousse dans les retranchements, évidemment, de l'apprentissage. Et j'ai été amenée aussi à l'emmener au CFA, qui permet de voir les générations, comment on les forme, et tout l'intérêt pour nous, dans notre branche, d'avoir un pied au CFA aussi, pour les générations suivantes, et transmettre.
1: Voilà. Alors, on parle de transmission, on parle aussi d'exemples à suivre. C'est nourrissant aussi quand on voit des profils, des aventures, de belles aventures. Mathilde, le monde de la boulangerie, de la pâtisserie, de la création, vous êtes tombée dedans jeune, toute jeune, même si vous l'êtes encore, ou c'est une aventure même qui découle? Parce que partir d'une réalité comme un constat, on ne peut pas se nourrir normalement, mais de là à en faire son métier, il y a quand même un grand pas. Qu'est-ce qui fait qu'à un moment donné, ben finalement, les planètes s'alignent et qu'on met en place une telle aventure?
0: Tout simplement, enfin, vous l'avez cité, c'est pas jeune. Moi, mes parents étaient bergers. Ils sont partis à la retraite qu'il y a 2 ans. Donc, c'est la famille Sabiani à Galir. Donc, on était déjà dans la fermentation. Ça, c'est vrai, effectivement. Ma sœur a pris le pas sur mes parents. Donc, elle fait ce métier-là. Moi, j'étais dans la restauration. Oui, d'accord, métier de bouche. Il y avait quelque chose quand même, ok. Mais c'est vraiment de par ma maladie et mon handicap qui a fait que je voulais bien manger, parce que j'étais dans une obligation. Mais je me suis surtout rendu compte que beaucoup, beaucoup de personnes se retrouvaient dans cette situation et pas avec le sens ou pas la possibilité justement de le faire. Et à la base, c'est parti comme ça. Hein. C'est un petit pain pour moi, mais pour une personne que je connais qui a des problèmes. Et en fait, les gens m'ont sollicité pour faire et avec l'envie, bien sûr, évidemment, de commencer à créer, de faire. Alors, c'est parti de rien, hein, sans vendre. Après, je le faisais pour le restaurant, parce que je travaillais déjà au restaurant un petit peu, parce que j'étais malade. Et donc, on faisait le pain pour le restaurant un petit peu, mais les gens voulaient l'acheter. C'était atypique, c'était un pain. Alors, les anciens, certains qui étaient très âgés, pouvaient dire, effectivement, on retrouve le goût d'antan. Après, évidemment, malheureusement, c'est très rare. On ne peut plus trouver maintenant des personnes qui ont goûté les pains de garde à l'ancienne, au feu de bois, mais ils trouvaient un goût particulier, plus digeste. Beaucoup se sont rendus compte en mangeant mon pain qu'ils avaient des problèmes de santé en fait.
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1: Nous retrouvons Mathilde Sabiani, la jeune boulangère formée par l'un des meilleurs ouvriers de France. Nous sommes dans son atelier de Cazéhuet en ce dimanche. Il est très tôt et c'est le moment d'évoquer la transmission de l'amour du travail d'artisan, le savoir-faire. Elle est en compagnie de son stagiaire Paul Fieschi. Paul, alors, c'est une reconversion, mais quand on voit la gestuelle, quand on voit la façon dont vous travaillez, on se dit que quand on passe du bâtiment à l'univers de la boulangerie, de la pâtisserie, c'est quand même une continuité, parce que le bâtiment, c'est de l'art, c'est du façonnage, c'est un équilibre, c'est aussi une continuité. Il n'y a pas de décalage finalement.
3: Oui, oui, effectivement. Bon, ça, on reste dans tout ce qui est finition. Hein, après, si on reste dans les constructions brutes comme les maçonneries, oui. Pour moi, c'est intuitif en quelque sorte. Il faut que j'apprenne la science justement de tout, hein, vous savez, les cours, tout ça. Mais je n'ai pas envie de rentrer dans ce cadre comme tout. En tout cas, de tout le monde, j'ai envie de moi de créer, de produire. Et c'est vrai qu'on m'a toujours dit que j'étais assez manuel. Et finalement, je le vois aussi dans mes productions, que ce soit en pâtisserie, qui m'a toujours plu avant. Là, c'est totalement à part, c'est la boulangerie. Donc là, on est sur les galets des rois. À la maison, je le faisais. Je faisais ma pâte feuilletée au rouleau. Et quand on m'a amené ici avec des outils professionnels comme le laminoir, ah oui, ça facilite largement le travail. On peut au moins avoir plus d'imagination sur d'autres productions. Et effectivement, si on aime ce qu'on fait et qu'on est assez manuel, je pense que ça peut rentrer un peu... Tout le monde peut y arriver avec aussi de la volonté, bien sûr, et de l'envie. Hein.
1: Mais ça veut dire aussi, à un moment donné, se remettre en cause et prendre un nouveau chemin, faire des études en même temps que l'activité. C'est quand même une super démarche. Ça fait plaisir d'entendre, oui, d'entendre ça.
3: Effectivement, ben moi, j'allais au début, ça me plaisait de me lever, d'aller travailler. Comme j'ai souvent les gens autour de moi, tant que tu pars avec le cerveau au travail, ben, c'est bien. Et là, c'est vrai que le matin, quand j'allais travailler, malgré que je gagnais bien ma vie, je traînais les pieds. Et quand après je fais la rencontre de Mathilde, je venais après mon travail et je voyais que j'avais, vous savez, j'étais moins fatigué, j'avais encore plus d'envie alors que j'avais déjà fait mes 12 heures de travail dans le bâtiment. Et c'est là où j'ai vu que finalement, je pense que ma voix, ça devait être celle-là. Je veux dire, moi, après, il y a aussi dans mon futur, hein, ce que j'ai envie de faire les événementiels, et voilà, et apporter toujours encore plein de choses que vous ne retrouverez pas ailleurs. Je veux dire, c'est les petites productions, plutôt des créations. Voilà, j'ai pas envie de rester dans le cadre de tout le monde, faire les croissants basiques, voilà, apporter de l'amour et de la passion, en tout cas dans mes préparations.
1: Un métier qui évolue en fait. Ce qui vous plaît, c'est le fait de créer en permanence, d'innover?
3: Totalement, oui, totalement. C'est exactement ça, oui. C'est totalement créer, faire. Et surtout, comme pour le marché de Noël, on a vu que sur le visage des gens, il y avait du plaisir, de la joie. On n'était pas encore on n'avait pas encore ouvert le chalet, que vous avez préparé quoi à midi, et c'est quoi que vous allez faire comme sucré. Et c'est vrai que ça nous a donné encore plus, en tout cas moi. Hein, bon, Mathilde, elle a été félicitée depuis, ça fait quelques années qu'elle est félicitée. Moi, je l'ai connue par rapport à son pain aussi. On m'a dit, tu vois, il y a le meilleur pain de Bastia, et ben, c'est mon cousin, Michael Mourges, qui justement a dit, et justement, voilà, quoi, je ne connaissais pas. Et quand j'écoutais son pain, je l'avais pris un pain pour ma maman, et je lui ai dit, ma maman, elle a gardé, ça fait une semaine qu'elle a le pain. Elle m'a dit, moi, ça me va, me dit au moment que les gens sont contents. Et effectivement, si vous devez comparer, acheter une baguette tous les jours, même des fois aller dans des grandes surfaces, hein, et ben, des fois on ne s'y retrouve pas parce que la baguette le lendemain, ou elle a remolli, ou elle devient trop dure. Alors que là, maman, c'est le pain d'antan que ma grand-mère avait dans sa panière à pain. Et que vous coupez, il est toujours une mie très bonne, tendre. Et comme elle expliquait, c'est surtout de la façon de faire, c'est-à-dire tout ce qui est en respect du panisse, chose que moi je connaissais pas, les méthodes inversées, et ça pour moi c'est encore plus magique parce que j'apprends et ça me plaît d'apprendre.
1: Vous parlez de votre maman, la cuisine c'était quelque chose d'important familialement. Quand on voit que déjà vous faisiez votre pâte à la maison, etc., ça veut dire que vous aviez déjà une vision de ce qu'était la bonne cuisine, les bons produits.
3: Oui, comme je pense que toutes les grandes mamas, hein, tous nos mamas à nous. Et bon, en tout cas, maman était, son métier c'était mère de famille. Elle a élevé 5 enfants, papa travaillait. Et c'est vrai que moi, comme mon grand frère, on était toujours derrière à regarder ce qu'elle faisait. Et c'est vrai qu'effectivement, comme hier elle me disait, plutôt comme on m'avait dit hier, pourquoi tu ne ferais pas cuisiner? Je veux dire, parce que j'ai dit, bon, moi je peux faire d'abord, faire de la bonne bouffe à la maison. Mais c'est sûr que ça vient de ma maman, qui a toujours été là et qui continue, hein, quand vous arrivez. Elle fait un plat, il y en a, c'est pour un régime entier. Mais elle dit, on ne sait jamais. Comme mon grand-père disait, il y a toujours au moins à manger pour quelqu'un qui pourra venir, je veux dire.
1: Il avait une appétence pour la cuisine. Alors là, vous êtes en train de faire, si j'ai bien compris, les galettes des rois, parce que c'est encore la période.
3: Oui.
1: Petit format, parce qu'on a bien mangé pendant les fêtes. Donc maintenant, mais c'est bien de choisir aussi le petit format.
3: Oui, c'est un format pour 4 personnes. Ça reste dans le standard, hein. On peut faire aussi les grandes pour 6 à 8 personnes. Mais au moins, tout le monde s'y retrouve. Parce que bon, c'est une pâte feuilletée aussi qui n'est pas traditionnelle. Il y a aussi notre magie à l'intérieur, le petit secret qu'on gardera. Tout ce qui est pâte d'amande, en tout cas crème d'amande, ça c'est moi qui ai voulu créer ma façon, avec un pourcentage en crème pâtissière, qui est pas aussi, qui respecte pas, mais
1: elle est unique celle-là.
3: Voilà, celle-là, c'est sûr, vous la trouverez pas à Bastia. Voilà, on a mis j'ai mis de l'amande torréfiée dedans. On a fait des beurre noisettes. Voilà, je reste juste sur ça et le reste, ça sera le petit secret.
1: C'est le secret.
3: Oui, exactement, oui.
1: Bon, en tout cas, ça sent bon. Je vais vous laisser continuer à travailler. Je vais me rapprocher de Mathilde.

0: Oui, les passionnés, en fait. C'est ça.
1: Enfin, quand on travaille à deux passionnés, c'est déjà bien, non? Déjà de se retrouver avec une envie de faire. Moi, ce qui m'intéressait, Mathilde, c'était ce que ça a pu apporter aussi à ce village. Parce que s'implanter, faire le choix d'un lieu de rencontre, d'un lieu où les gens viennent régulièrement, c'est aussi s'enraciner dans un lieu et permettre une dynamique de terrain et renouer des liens et vivre la vie à Huida Baïzan, hein, et nos liens, c'est quelque chose aujourd'hui de tellement important.
2: Oui, oui, complètement. Bon, moi, après, ça faisait 20 ans que j'étais sur la commune de ville. J'étais un peu adoptée. Donc, je voulais vraiment créer quelque chose ici. C'était pas le souhait d'être très atypique, hein, mais c'est juste qu'à un moment donné, la conjoncture a fait que ça s'est passé comme ça, et tant mieux. Comme ça, les petits clients que j'avais dès le départ, qui me sollicitaient, les personnes qui me sollicitaient, bah, du coup, elles ont pu avoir un point de vente ici. Ça crée du lien. Le dimanche, c'est intéressant parce que, évidemment, la litorne est ouverte. Donc, ça crée un lien. Ils vont boire le café, ils se voient. Et c'est peut-être la journée, oui, effectivement, ils se voient. Bon, après, quand il pleut, c'est un peu compliqué. Mais, évidemment, printemps-été, c'est vraiment génial parce que c'est propice. Après, le choix de la litorne, moi, il s'est posé tout simplement parce que c'est le père de mes enfants et que c'est par le biais de la litorne quand même que j'ai appris mon métier, hein, puisqu'on a fait des rencontres avec des meilleurs ouvriers de France et c'est devenu un des meilleurs ouvriers de France et est devenu mon maître d'apprentissage. Donc j'ai eu cette chance-là. Quelque part aussi, il y avait la détermination aussi de rendre un peu l'appareil aussi à la litorne. Je dis la litorne en général parce que c'est une équipe qui a fait à l'époque ces événements et qui a fait que j'ai pu me former. Donc oui, c'était évident que je m'implante là et que je puisse fournir ma clientèle ici.
1: La Balagne, pas de retour pour le moment, Mathilde?
2: Alors oui, dans un avenir... plus ou moins proche. Oui.
1: On va vous perdre. Ne me dites pas qu'on va vous perdre.
2: Non. Je suis fidèle à mes clients ici. Mais j'ai acquis un petit paillage et je vais faire ma petite maison pour plus tard, pour être aussi auprès de mes parents qui commencent. Bon, ils sont jeunes encore. Ils vont sûrement écouter. Je vais pas dire qu'ils sont âgés. Ils ont un peu plus de 70 ans à la retraite. Mais bon, il faut penser à l'avenir. Et comme c'est dans un coin assez reculé. Et puis, je me dis que, un petit retour à... Ouais, c'est un lieu, c'est chez moi, en fait. Hein. C'est la Balagne, Galire, la Vallée du Mans, tout ça, c'est mes lieux d'enfance. Et effectivement, il y a une population vieillissante dans les villages. Et leur apporter du bon pain là-bas aussi, pourquoi pas. Donc, être entre les deux. Mais c'est pas pour tout de suite, vous inquiétez pas.
1: Mais vous êtes toute jeune, de toute façon. Donc, ça, c'est la bonne nouvelle. On est dimanche. C'est une journée particulière pour les gens de Bastia, pour les gens de ville, qui prennent l'habitude de venir à partir de 9h30 pour ce moment d'échange, de rencontre. Alors, certains, bien sûr, l'essentiel des gens viennent pour la qualité du pain. Mais on vient aussi pour le sourire, on vient aussi pour la personnalité. Beaucoup de gens m'ont dit, va rencontrer Mathilde.
2: Moi, je suis un peu atypique, moi aussi. Non, les clients après ils savent. Ils me posent même pas la question sur la qualité, mais ça fait des années hein, qu'ils me connaissent, qu'ils savent que si je vends un produit, c'est qu'il est abouti au niveau nutritionnel, tout ça. Après, l'esthétisme, évidemment, c'est pas le top niveau. Hein. Il y a beaucoup mieux. Moi, je reste en premier lieu sur quelque chose qui est au niveau nutritionnel, de qualité, et l'esthétisme vient après. Donc, quelquefois, les baguettes sont estropiées, les pains aussi, mais c'est pas grave, parce que c'est comme la boulangère. On est un petit peu estropiés. C'est un peu comme tout le monde, de toute façon.
1: Mais c'est merveilleux, des pains tous différents les uns des autres.
2: Ah oui, oui, oui.
1: C'est tellement rare.
2: Oui, puis les clients choisissent. Quelquefois, ils n'ont plus le choix. C'est les pains qui sont un peu moches, mais c'est pas grave. Ils comprennent. Ils m'aiment bien, donc ça va, ils comprennent.

0: Il est 6h30 du matin à Casimir et les étagères de la boulangerie de Mathilde Sabiani sont déjà garnies.
1: Sur le salé, on a des bastels, donc chaque semaine un peu ça change. Bon, là on a fait bastel aux herbes, bastel aux oignons confits, quelquefois bastel au brooch ou bastel juste herbe brooch. Enfin, ça change tous les dimanches. On s'amuse parce qu'on n'aime pas s'ennuyer. Ensuite, bon, ça reste quand même des produits standards. Hein. Après, il y a la quiche, on est obligé de la garder. Les gens, on en fait une vingtaine, les vins sont réservés. Après, en pain, ce qui est sorti du four là, c'est le campagne graines torréfiées. Qu'est-ce qu'on a fait? Le sarrasin. Donc là, bientôt, il passe au four. Le petit essai de mon stagiaire, j'aime bien, il a fait des petits bijoux de sarrasin. Donc en fait, à chaque fois que je crée un truc, lui aussi, il crée sa partie à lui. Donc lui, il aime bien travailler principalement le levain. Donc après, il fait ses petits essais. Et généralement, je crois à 99% des fois, ça s'est sorti très très bien et les clients demandent. Le problème, c'est qu'après, il faut qu'il se retrouve dans toutes ces recettes, ces créations. Voilà.
0: Tout le monde redemande les créations après.
1: Oui, oui, oui. Bah là, hier, on a eu ce dilemme-là. Donc, il va falloir qu'il réfléchisse à retrouver sa petite création avec le maïs et le raisin. Voilà. Donc, là, il y a ça qui est sorti. Et puis, il y a la panette au brooch. Voilà, ça, c'est... C'est le top. C'est vrai que quand on commence, les gens sont un peu bon, peut-être la prochaine fois. Et puis quand ils y goûtent, après ils redemandent et on n'arrive plus à s'en sortir après sur les panettes au brooch. Tant que c'est la saison, on y va.
0: Vous travaillez avec des producteurs locaux pour le brooch, par exemple?
1: Oui. Alors il y a Stella Emanuele, il y a Lorenzi. Je crois qu'elle est dans le Cap. Oui, Sabrina Lorenzi, excusez-moi, je ne trouvais pas le prénom.
2: Voilà.
1: Voilà, je ne me suis pas loupée. Et bien sûr, évidemment, ma sœur, Aurélia Sabiagne.
0: Alors, brooch de Galeria.
1: Alors,
0: elle n'est pas sur Galeria.
1: Voilà, elle n'est plus implantée à Galeria. Mes parents étaient à Galeria. Et ma sœur est à Saridorcino. Bon, après, elle est un peu reconnue, madame. Et elle fait du très très bon travail. Donc évidemment, de temps en temps, je la mets à l'honneur parce que c'est le brooch de mon enfance. Elle a pris une relève exceptionnelle, je dirais. Elle est dans un endroit très riche, la Chinarca. Donc le fromage s'en ressent, bien riche, bien gras. Beaucoup de parfums, de caractère. Et puis le savoir-faire, évidemment, de ma sœur.
0: De la famille aussi, du coup, puisqu'elle a vu travailler les parents.
1: Ah oui, oui, oui, oui, bah évidemment. Ça, les parents, ils nous ont transmis plein de choses, beaucoup de choses, dont effectivement le goût du travail et du travail d'essayer de le faire correctement, d'aboutir les choses, d'être pas dans des structures énormes, pour laisser place d'ailleurs. Hein. D'ailleurs, c'est un sujet qui m'intéresse aussi, mais petite structure pour laisser la place aux autres aussi de pouvoir exercer le métier. C'est pour ça, hein, la formation est importante. Mais oui, ils nous ont transmis. Oui, après les valeurs de commerce, de travail ancestral, voilà, il y a plein de choses qui nous ont transmis.
0: Et le fait d'arriver à se lever tôt, Mathilde, parce que ça aussi, c'est pas évident. Des journées pour une. Quand on est dans cet univers-là, il faut accepter de ne pas beaucoup dormir. Hein.
1: Oui, évidemment. Mais après, je vous avoue que là, maintenant, ça commence à être un peu plus calme pour moi. C'est-à-dire, quand on acquiert un savoir-faire, à un moment donné, on va plus vite. Donc, on n'est pas obligé de se lever aussi tôt. Puis moi, j'ai fait le choix d'avoir une clientèle qui vienne tard. J'ai des restaurateurs. Les restaurateurs, ils ont besoin du pain vers midi, donc je suis pas obligée de me lever tôt. Et les commandes qui sont passées, je les prends vers 10h30, 11h, ce qui me permet d'y aller tranquillement le matin. Parce que maintenant j'ai 40 ans, j'ai plus 20 ans, j'ai plus 30 ans, et je suis obligée de faire au rythme aussi de mon handicap et de ma fatigue. Et puis j'attends un bébé aussi, donc évidemment.
0: Ça fait beaucoup d'énergie à dépenser tout ça.
1: Oui, complètement.
0: Donc une organisation optimisée finalement. Avec le temps, on finit par savoir exactement comment on fonctionne et prendre un rythme aussi qu'on met en place.
1: Mais c'est exactement ça. Moi, je ne veux pas être esclave de mon métier. Je veux pouvoir continuer à l'exercer avec passion. Il ne faut pas que ça me mange. Il faut que je puisse justement avoir du temps libre et pour réfléchir à d'autres créations. C'est ça, on s'éteint. Enfin, moi, je le vis comme ça. Je préfère, comment dire, mon travail s'articule autour de ma vie et pas l'inverse. Voilà, c'est ça.
2: Ça, c'est important. Et quand vous avez un peu de temps, Mathilde, vous êtes animée par quoi? Quelles sont vos passions en dehors de la création? Vous avez, donc vous parliez de rénovation peut-être d'un paillade, la construction, la mise en valeur d'un espace. Qu'est-ce qui vous anime aussi?
1: La nature, tout simple. Mon paillade, il est en pleine nature. On est dans un domaine où il n'y a rien. Je crois que le voisin, il se retrouve à 5-10 minutes. Voilà, on est vraiment isolé. Cet isolement était difficile, hein, enfant, mais j'en ai tellement besoin maintenant. C'est trop la course, en fait. Hein, Bastia, j'adore, hein, mais c'est vrai que la coupure avec, et d'aller en pleine nature, la montagne, ça permet de se ressourcer et puis de revenir. On a encore plus envie de créer, encore plus envie de voir du monde, de partager, de discuter. Mais je pense que l'isolement, oui, c'est ça qui me manque depuis quelques années. Et j'ai ce besoin. Donc c'est pour ça que je commence à le créer, à essayer de le créer maintenant pour mon futur. Voilà. Mais oui, la montagne, la nature, les animaux, ça me manque beaucoup parce que dans le domaine il n'y a plus les chèvres de mes parents. Mais pourquoi pas? Pourquoi penser pas à l'avenir? Quelques chèvres, quelques brebis pour nettoyer, le jardin et tout le reste. Voilà, tout simple.

0: pâtes. Hier, on a fait du sarrasin. Et moi, c'est une farine que j'aime bien.
1: Et je voulais juste essayer quelque chose, voir comment ça réagissait, s'il y avait un réseau qui se créait, avec que du levain, avec un minimum de pâtes fermentées. Et donc ce matin, je les ai à peine touchés pour pas que ça retombe. Je les ai façonnés bon, en boule simple. Et après, je les ai juste scarifiés, une décoration hein, avec un coupe-pomme pour qu'on verra quand ça va expanser. Et après, c'est à la coupe.
2: Donc là, c'est la découverte. Ouais, c'est un essai aujourd'hui.
1: Oui, pour ça que je fais que 500 grammes de farine engagée. Et juste pour essayer de voir, souvent c'est vrai comme je disais, quand je crée, après ça part, les gens sont curieux, donc les personnes, c'est vrai, les gens c'est pas très, sont curieux et ça se vend, c'est bien, et bon c'est bien, après on me sollicite en disant oh, vous n'avez pas fait cette création-là, donc ça fait toujours plaisir, je veux dire.
2: On aurait dit que c'était fini, moi je croyais que c'était fini déjà.
1: Oui, bah, elle a une belle coque, oui, justement.
2: Elle n'est pas cuite.
1: Pas encore, donc ça va être la découverte à la cuisson. Et après, à la coupe, surtout voir si c'est une mi-serrée, si elle a été persillée, toutes ces choses-là, en fait, c'est toujours après. Après, il faudra remettre, voir.
2: Dans combien de temps on a le résultat ?
1: Moi, je pense une petite vingtaine de minutes pour les miens, voilà.
3: Voilà, il n'a pas assez ouvert. Mais ça, c'est des pâtes spéciales, il y a du graine dedans, donc il y a de l'huile d'olive. Donc évidemment, ça grignote pas comme je voudrais, mais c'est pas grave.
2: Est-ce que vous auriez aimé que ça soit fendu, par exemple, c'est ça?
3: Plus fendu comme ça, mais c'est pas grave.
2: Esthétiquement, il est beau, hein. Ce côté brillant, c'est
3: rustique.
2: C'est l'huile d'olive.
3: Ça peut être l'huile d'olive, mais là, principalement, c'est parce qu'il y a l'humidité, c'est le four, hein, four à saule comme ça, ça donne. Mais effectivement, l'huile d'olive donne quand même une certaine coloration.
2: Là, vous voyez. Là, on a le pain fendu là.
3: Voilà, là. Mais voyez, on fait pas les choses dans les règles. Lui, je lui apprends l'anticonformisme parce que du coup, il apprend quelque chose de très conforme et très bien. Ça, c'est il le faut au CFA. Et chez moi, c'est un peu à l'envers. Comme j'aime bien la rusticité, les pains sont enfournés à l'envers pour avoir des dessins vraiment qui se font naturellement. Et puis pour suivre la soudure en fait, alors que normalement elle est de l'autre côté. Enfin, c'est plein de choses. Ça le déroute au début, ça l'a dérouté. Puis il a compris que bon là, moi, forcément, c'est pas conventionnel. Voilà. Et là, je voulais vous parler de celui-là. Celui-là, c'est un pain qui que j'ai vraiment à cœur. C'est le Réna. Bon, il y en a qui connaissent hein, ici maintenant. C'est un pain des quatre saisons, on va dire comme ça. En fait, pour la petite histoire, c'est par rapport à mon stagiaire Florian, donc autiste lourd. Il n'aimait pas du tout parler de la mort et on était en pleine période des pains des morts. Donc, comment faire ? Donc, bon, je dis, bon, on va faire une nouvelle recette. On a un peu créé. Je vous la fais courte, hein, parce que sinon, c'est un peu plus long. Et du coup, on a créé un pain avec des oléagineux. Donc, il y a de la noisette, noix, amandes, enfin, ce que j'ai, hein, parce que si j'ai pas de noix, il y aura pas de noix. C'est torréfié, c'est un peu concassé. Et puis, si j'ai de la châtaigne, je mets de la châtaigne. Si on est en période hivernale avec des brisures de châtaigne, si j'ai fait ma compote de pommes, ça va passer dedans aussi parce que ça donne de l'humidité, du goût. Et puis, la semaine d'après, ça sera plus axé, par exemple, avec les raisins comme aujourd'hui. J'ai mes raisins au rhum, toujours avec les oléagineux, ça reste la base qui bouge pas. Mais voilà, et puis quand on arrivera à l'été, je peux le faire avec la mûre sauvage, parce que avec ma mère, on ramassait pas mal de mûres sauvages, mais avec mon grand-père. Et du coup, la mûre sauvage, c'est quelque chose, c'est un fruit qui me parle énormément, qu'on peut ramasser l'été très facilement dans les ronces, hein, il y en a partout. Et donc voilà, chaque saison, il évolue, chaque semaine, il évolue aussi en fonction de ce que j'ai envie de mettre. Donc le jour de la première création avec Florian, c'était la Saint-René. Et c'est un beau contre-pied du coup au pain des morts, puisque c'est la Renaissance. Voilà.
2: Donc les gens l'appellent Urinado, le Rinado.
3: C'est ça, exactement. Et donc là, oui, je trouvais une petite forme sympa, rond. Et en fait, avec un emporte-pièce, ça fait. Je le marque et ça fait une petite fleur. Et voilà, maintenant les gens le reconnaissent. Mais ils sont obligés de demander à chaque fois ce qu'il y a dedans.
2: Voilà, à chaque fois, il est vivant, il évolue en fonction de la saison.
3: Des saisons, de mes envies. En fait, ce qui m'anime, c'est la création, évidemment, mais de changer, de ne pas rester ancré. On n'a pas envie de manger le même plat, je n'ai pas envie de manger le même pain. Le campagne, certains le savent, il change. Hein. Là, l'hiver, ça va être 10% de châtaigne dedans, mais après, ça peut être du seigle, ça peut être de l'intégral blé, ça peut être du petit épeautre. Faire plaisir à ma clientèle aussi, le petit épeautre, il a un super goût de noisette. Donc voilà, en fait, mais parce que juste, j'ai pas envie de faire la même chose tous les jours, ça m'embête quoi. Et puis les clients, il y en a, ils veulent prendre des petits pains et ils viennent deux ou trois fois dans la semaine, au moins ils ont jamais le même. Hein. Ça évolue. Hein.
2: Voilà. Comme ça, ils goûtent aussi les choses différentes, là, c'est intéressant aussi. Hein.
3: Oui, c'est surtout pour pas que je m'ennuie, hein. Clairement.
4: RIB, l'émission qui met en lumière le savoir-faire et l'excellence.
3: Waouh, ça va être beau ça. Ça me plaît. Hein.
5: Ça s'ouvre comme une fleur.
3: Ouais, ça me plaît beaucoup. Mais voilà, ça c'est Paul. Paul, c'est le petit sujet. C'est... Oui, non, mais... parce qu'il est là.
5: Paul, c'est beau.
3: Ouais, franchement, regarde comment ça s'ouvre. Ouais.
1: Oh, magnifique. Très beau.
3: Et puis là, il a allié les deux choses, quoi. C'est à la fois la nutrition, donc on est sur un pain où il y a très très peu de gluten. Il a mis une PF, mais le morceau de PF est très infime en pourcentage. Donc une personne intolérante, par exemple, au gluten, elle va pouvoir le manger, sarrasin. Et c'est au levain, donc comme c'est des farines intégrales, du coup, il faut impérativement, et je dis bien impérativement, manger avec du levain pour que le corps puisse assimiler les nutriments. Et en plus des longues fermentations, tranquilles, une belle hydratation, voilà, il y a tout qui est réuni en fait pour avoir vraiment un côté nutritionnel important. Donc celui qui va manger ses petits sujets, là, il va être à la fois pour l'œil parce qu'ils sont très beaux, ça fait des belles fleurs. Et en même temps, gustativement, ils vont retrouver du goût, du caractère, avec une légère acidité due au levain. Et ensuite, côté nutritif, avec un pain qui tient au corps. Ça, c'est top. C'est vraiment, voilà, c'est vraiment ma charte à moi. Ça, c'est tout. Tout est réuni pour que ça soit vraiment dans ma philosophie. Voilà. Allez, ça fait ça.
2: Mais c'est merveilleux quand même, quand on travaille, de pouvoir s'émerveiller par moment, de pouvoir se dire, là je suis surpris, là je découvre. Il n'y a pas de routine, il n'y a pas de... Tout avec une vraie dynamique, mais chaque fois des surprises, des innovations. C'est vrai que quand on voit cette vision du travail, ça donne envie. Pour moi.
3: Oui, bon, il ne faut pas oublier les désastres. Hein. Oui, non, parce qu'il y a, on parle toujours... Moi, je m'accorde, il faut toujours parler du bon, c'est vrai, de tout ce qu'on réussit. Mais il faut aussi parler des choses ratées, mais qui sont hyper importantes dans notre métier, parce que ça nous permet de réfléchir à l'erreur, réfléchir à ce qu'on doit refaire, repenser, qu'on s'est loupé, et pour justement réussir la prochaine fois. Et ça, c'est parce que les nouvelles générations, il faut les encourager quand même à se dire je loupe aujourd'hui, mais demain ça peut être mieux et progresser. Je m'en souviens quand mon stagiaire est arrivé, il y avait des problèmes de façonnage dans la création, il y avait des choses pas abouties, et au bout de quelques mois le progrès est énorme. Et en fait, c'est la progression qu'il faut regarder, et c'est ça qui est génial. Chacun son rythme, et il faut s'accorder l'erreur et le louper.
2: Progresser.
3: Ah oui, faut vraiment s'accorder ça, parce que vraiment, tous les jours, moi, c'est comme c'est pas standard, on travaille avec la nature, mais les températures sont pas les mêmes, l'hiver, l'été, le printemps, il vente, enfin, voilà, il y a plein de choses qui rentrent là-dedans, et vraiment, tous les jours, c'est une adaptation. Donc, il faut réfléchir, bon, la pâte est trop ferme, on la laisse un peu dehors, la pâte est pas, est trop molle, qu'est-ce qu'on fait, c'est des jeux de température, c'est des réflexions en permanence, c'est pour ça, hein, il faut vraiment être, même si je discute avec vous, il y a les cuissons qui s'opèrent, il y a tout ça, ça rentre quand même, ça rentre dans ma tête, quoi. J'y pense.
2: Paul Fies, qui est le stagiaire de Mathilde Sabiagne à Casaluete, il profite de son savoir-faire, de ses connaissances. Ce jeune homme de 40 ans a choisi une reconversion professionnelle par passion, l'occasion d'évoquer le CFA et les cours qu'il suit durant encore 9 mois.
1: Moi, j'essaie de me concentrer, de me canaliser, parce que je fais ça en 9 mois. J'ai que 9 mois devant moi.
2: 9 mois pour la formation, mais quel regard, eux, ils ont sur vous? Qu'est-ce qu'ils vous disent sur votre reconversion, sur le fait qu'à un moment donné, voilà, à 40 ans, vous vous lanciez dans cette aventure? Quel regard ils portent? Ils sont curieux? Ils sont intrigués? Ils sont...
1: Oui, c'est vrai qu'il y en a, oui, ils sont très, très, très curieux. Bon, les professeurs sont très contents, hein, parce que quand vous voyez, c'est vrai, une personne, pas tout le monde, cette volonté de se dire à 40 ans, je vais tout réapprendre, les cours d'anglais, des sciences appliquées, les gestions, même moi, ça fait beaucoup d'informations. Mais oui, après, les élèves, oui, ils sont même il y en a, ils sont surpris, exactement. Il y en a, ils sont sceptiques. Il y en a même, bon, ils pensent que c'est... Je me demande qu'est-ce que je fais là. Il y en a, ils me prennent pour des professeurs. C'est vrai, parce que quand on était à l'IMF, il y avait tous les collèges qui venaient. Et là-bas, on était en démonstration. Et c'est vrai que ça me faisait rire. Mais la plupart des professeurs, oui, c'est vous le professeur. Non, moi, je suis qu'élève. Ah bon? Et c'est vrai que ça suscite aussi de la curiosité, même envers les professeurs. Et ça m'encourage encore plus. Mais bon, moi, je reste en tout cas canalisé dans ce que je veux faire, concentré, parce que j'ai 9 mois et je peux pas plus. Parce que là, c'est vrai,
2: faut aller vite donc.
1: Je serre la ceinture parce que financièrement, vous voyez, je repars à 700 euros, je laisse tomber toute une chose, donc je suis obligé de me concentrer. Et donc voilà, donc effectivement, je me mets dans ma bulle et j'essaie de pas écouter ce qu'il y a autour de moi. Ceux qui veulent apprendre, je leur apprends en tout cas, hein, même s'il y en a, j'ai pas besoin.
2: Mais d'optimiser au maximum le temps pour progresser en permanence.
1: Ah oui, chaque fois que je termine le CFA, si j'ai une heure de libre, je demande à ma tite si je peux venir, c'est à produit. Ou sinon, je suis à la maison, je fais mes cours d'avance pour toujours avancer, essayer de... Parce que je suis avec les premières années et les deuxièmes années.
3: Entre mon CAP que j'ai passé, l'apprentissage de Florian, donc mon ancien stagiaire, que j'ai amené aussi au CFA, j'étais en présence des jeunes, tout ça... C'est vrai que ça pousse à la réflexion du savoir-faire et de la transmission. Et je trouve qu'il y a beaucoup à faire. C'est pas pour faire une critique de nos formateurs et tout, c'est loin de là. Hein.
2: C'est pour améliorer.
3: C'est-à-dire que déjà, on peut être partie prenante. Hein. C'est une association. C'est l'État, évidemment. Il y a les subventions, tout ça. Mais je veux dire, c'est une association. Et tout boulanger ou tout corps de métier, parce qu'il n'y a pas que ça. Hein. Il y a les métiers de boucher, évidemment. Mais il y a aussi l'électricité, si je ne me trompe pas. Tout ce qui est peinture dans le bâtiment, tout ça. Enfin bon, bref, il y a beaucoup de corps de métier. Qui devrait, je pense, avoir un pied là-dedans, un pied dans le CFA, justement, pour nos jeunes et pour les former. Parce qu'on a tout intérêt à ce que beaucoup de choses ne se perdent pas. Bon, moi, j'avais cette chance-là d'être formée par un MOF, ça, il faut le dire, hein. Et quand j'étais au CFA, j'ai essayé de transmettre les petites choses que je savais à cette époque-là. Aux jeunes, même aux profs, hein. On a pas mal discuté du respectus panis, des méthodes inversées, tout ça. Et Marc Vintour, à l'époque, alors je ne sais pas s'il est président du syndicat encore des boulangers, là je n'ai plus trop suivi les choses, mais à l'époque il était président du syndicat et il intervenait au CFA. Franchement, c'était vraiment très très intéressant avec des formateurs d'exception. Comment dire, ça permet quand même de former, de pousser un peu plus à l'excellence, mais je pense que nos jeunes, de les pousser un peu, parce qu'il y en a qui sont très très intéressants, mais ils sont jeunes, c'est des métiers difficiles. J'entends beaucoup, ouais, les jeunes d'aujourd'hui, c'est plus ce que c'était, mais il faut arrêter avec ça, parce que c'est un désastre de dire ça tout le temps, quoi. Nos jeunes,
2: Il faut avoir confiance en eux et essayer de les pousser au maximum.
3: Bah ouais, si vous dites à des enfants en permanence, ouais, c'est pas les générations d'avant, vous êtes des branleurs, bon, on en fait des branleurs, hein. Moi, j'ai deux gosses, j'ai deux enfants, ils ont 15 et 17 ans, je les pousse au travail, comme on a été poussés nous aussi, c'est pas des branleurs, et quand ils vont en formation ou autre, ils sont intéressés, ils veulent, et si en permanence ils entendent tournerait, vous êtes des branleurs, vous faites rien. Enfin, je veux dire, ils tourneraient les pouces et ils feront rien. Au CFA, moi, j'ai rencontré des jeunes qui étaient demandeurs de travailler, mais il fallait suivre. Alors oui, bien sûr, hein, c'est des jeunes qui ont 15-16 ans. Évidemment,
2: il ne faut pas les lâcher, en fait.
3: Ben, il ne faut pas les lâcher. Après, je sens que je vais me faire taper sur les doigts, mais bon.
2: Mais de suivi, en fait. Il faudrait, en fait, constamment les accompagner pour être sûr qu'ils ne décrochent pas, les motiver, leur montrer toutes les dimensions du métier.
3: Ben oui, non, mais c'est très vaste. Hein. Moi, ce que j'avais remarqué, c'est bête, hein, mais à un moment donné, de grosses enseignes qui vont prendre des apprentis pour pas trop payer de charges, pour pas trop payer, mais par contre, leur apprendre, mais quoi ? Rien, parce qu'à part ouvrir les congés, ils ouvriront rien d'autre. Et pourquoi ces jeunes, ben, il faut les orienter. C'est pas sur ces métiers, c'est pas sur ces entreprises-là qu'ils devraient apprendre dans des petites boulangerie, et puis on en a, il ne faut pas dire le contraire.
2: Jean-Michel Auberti, le patron de la Litorne à Villers-Pétrabougneau, a vécu la naissance de cette boulangerie il y a 7 ans, et surtout les premiers pas remarqués de Mathilde Sabiani.
6: Les farines, ça a toujours été ma passion, donc connaissant quelques boulangers de renom, j'ai dit pourquoi pas. Mathilde m'a dit laisse-moi essayer un jour, je veux bien faire du pain, ça me plaît. J'ai dit écoute, on a commencé à la maison, et là Henri, notre ami Henri Poc, qui est meilleur ouvrier de France, m'a dit Jean-Michel, elle a un don. Elle a des mains qui sont faites pour faire le pain. Donc ça m'a fait plaisir parce que à l'époque, avant de la Litorne, là, pendant la guerre, là, un peu après la guerre, mon arrière-grand-mère était boulangère. Et exactement là où il y a le four de pizza aujourd'hui, c'était le four de ma grand-mère qui faisait le pain pour le village. Donc j'ai toujours eu, en créant moi quelque part, cette envie de faire du pain. Mais comme Mathilde est venue, et puis voilà, c'est elle qui a pris le truc sur le pain, et moi je suis resté aux pizzas et aux viandes de feu de bois, au restaurant. Chacun son rôle.
2: Chacun son rôle, chacun son domaine, mais de toute façon, une excellence. Que ça soit au niveau de la cuisson, au niveau de l'accueil, au niveau justement de ce pain qui est dans la symbolique, comme tu le disais, ta grand-mère, l'ancrage dans le village, les gens du village et de Bastia, et même de plus loin qui viennent aujourd'hui régulièrement manger ici, se fournir en pain. Il y a quelque chose qui est de l'ordre de la transmission, de la suite.
6: Ben, on a fait ça parce que c'est vraiment de la passion. On produit pas beaucoup, on fait quelques pains, il y a pas de production, les gens maintenant ils montent, il y a plus de pain, mais à 10h il y a plus de pain, mais c'est normal parce qu'on produit pas, on fait ça par passion, donc c'est pas industriel, il y a rien. Mathilde est vraiment une passionnée là dedans, donc on a toujours fabriqué, bien que ce soit la Litorne, l'ADN de la Litorne, c'est cette gourmandise qu'on apporte, c'est ce plaisir aux gens, voilà, on n'essaie pas de truquer, nous il y a pas de, voilà, quand je mets une viande, c'est une très bonne viande. Quand on travaille avec des bergers, tout ça, c'est du très bon fromage, la charcuterie, voilà, on essaie d'avoir les meilleurs producteurs et les circuits les plus courts pour avoir le meilleur produit pour que nos clients se régalent.
2: Circuit court et saisonnalité.
6: Toujours. Il y aura pas de tomates en hiver chez nous. Voilà, c'est aujourd'hui c'est devenu aberrant parce que on trouve de la tomate toute l'année, on trouve tous les produits toute l'année. Mais parce que ça c'est quoi ? C'est le marché qui veut que voilà, les tomates sont toujours rondes alors que la tomate n'a jamais été ronde. On a fait en sorte que tout devienne stéréotypé. Et voilà, il y a plus de ce truc où on trouvait les vieilles tomates d'avant, et quand on était dans les villages, tout ça, mais ça revient. Les gens y reviennent, et les grands chefs y reviennent, les grands chefs y reviennent. Même les trois macs aujourd'hui, ils refont cette cuisine qu'on appelle cette cuisine paysanne. Aujourd'hui, ils reviennent à ça parce que ils se sont aperçus parce que cette cuisine chichiteuse qu'on faisait dans les années 2000, tout ça, que c'était devenu l'excellence. C'est vrai, c'était très bon, mais on n'y comprenait plus rien. Il y avait plus, on comprenait plus combien il y avait de saveurs dans un plat. Le palais a 4 goûts, il en a pas 150. Donc, nous, on essaie de garder cette cuisine simple, gourmande, raffinée. Voilà.
2: Tu es conscient que tu fais partie des gardiens du temple et que, quelque part, ce que tu fais, c'est du militantisme depuis des années, mais qu'il y a des choses qui naissent, il y a des rencontres qui se font et il y a une philosophie qui porte, qui fait des petits.
6: Le militantisme, oui, exactement. Moi, je suis un guerrier de la restauration. Ça me plaît bien, ce mot-là, voilà. Exactement, dans tous les sens du terme. Ben oui, ben, parce que je suis là pour dire demain, mais mon fils, peut-être qu'il va prendre la relève, et donc je veux pas lui laisser quelque chose que, où j'ai dit, bon, je suis arrivé aujourd'hui, à mon âge, de dire, voilà, je vais passer... Non, je veux passer le flambeau à mon fils en étant au plus haut niveau. Je veux aller encore, encore et encore. J'en apprends tous les jours, tous les jours, tous les jours, voilà.
7: Qu'est-ce que je peux faire
8: pour toi? Non, exemple.
7: Alors, on va demander.
8: Mathilde, tu es là, je t'avais pas vu. Je t'avais pas vu, ma Mathilde. Je ne t'avais point vu.
9: Oui, je suis du campagne. Jean-Mi, prends le volant.
8: Tout se passe bien.
9: Oui, ça va, écoute. Hein. Bon. C'est à part qu'aujourd'hui, il arrive la pluie.
8: C'est pour quand,
9: en mai.
7: Oui, parce qu'en mai, fais ce qui te plaît.
8: Eh, mais bah,
9: tu nous tiens, il
8: faut
9: aller bien.
7: Tu as eu... Alors, 1,3 kg. Il te fallait quoi, après?
8: Une baguette, il a...
7: Laquelle?
8: Celle-là.
7: L'aubaine?
8: Ouais.
7: Allez.
8: Un oignon, une arbette.
7: Allez.
8: Une arbette. Et c'est tout à un avogadro. Et le fromage. La maison même deux. Allez. Oui, en te payant, je te vois combien.
7: Alors, en payant de suite.
8: En payant de suite. Et même maintenant. Et
7: maintenant.
8: Comme tu veux.
7: Mais je fais.
8: Tempo ce n'è più poco, Giugo. Il multiplie par 2, 3, 4.
7: Dis tout pas Guigué, papa. Alors.
8: Eh, j'ai mal.
7: Non.
8: Tout Guido.
7: Non.
8: Moi, je serais pas non, beaucoup plus pauvre et toi, pas beaucoup plus riche.
7: Alors, 12 trucs et 9. Ça fait 32,50.
8: Tiens, tu as déjà 50. Tiens.
7: Tu as les 2,50.
8: Deux, je les ai.
7: Oh, je le vois, je le vois.
8: Bon.
7: Ecco,
8: aspetta, ti do un sacchetto. Chi è sacchetto? Va. No, i sacchetti costano i cali, certo. La tua vittura lui. Vai, vedi, buona giornata, Mathilde.
7: Grazie,
8: buona lì,
7: ciao. Allora, Calugallu.
10: Il marché avec l'odeur du pain dans le dos et la chaleur du pain dans le dos.
7: On a double fonction ici, le pain, la santé et le bien-être, le bien-être de nos clients. Pop. Vas-y, les amours.
9: Et ça va?
7: Non. Oh, tiens.
9: Il est 9h.
7: Eh ben, il est 9h. Oui, tu as bien compris.
11: Il est 9h.
9: Ah,
7: ouais, mais. Descends même à 6h, s'il faut.
9: Tu le fais, voilà. Toi, tu le fais, tu descends.
7: Alors, c'est qui? C'est les dernières.
12: Eh ben, je sais, c'est pour ça qu'on les prend.
7: Vas-y.
12: On fait juste quelques galettes, mais si elles sont là sous notre lit, on peut pas le dire, non. Il faut nous les cacher la prochaine fois.
7: Mais on en a fait parce que les gens nous ont demandé encore.
12: Eh oui.
7: Ça sera tout?
12: Non.
7: Ah, quand même.
12: Je vais prendre une céréale.
7: Alors, il y a ça c'est graines.
12: Ouais, graines.
7: Ça c'est sarrasin. Oui, c'est ça. Il y a graines et sarrasin.
12: Graines.
7: Quiche.
12: Ouais.
7: Bastel aux herbes. Bastel aux oignons. Graines blanches. Tomates mozzarella. Focaccio au fromage frais.
12: Aux herbes, s'il vous plaît. Et merci.
7: C'est moi. Bon dimanche.
12: Allez, bon week-end. Merci. Au revoir.
7: Octavien.
13: Salut,
7: je te reconnais de la commandature de le truc. Les nouveaux croquants amandes. J'ai noisette.
13: Ouais.
7: Nature. Ça, c'est les calisseries. Et ça, c'est pas les calisseries. Ça, c'est les croquants.
13: Deux noisettes et un croquant. Déjà.
7: Alors, deux noisettes.
13: Attends,
7: c'est 1€
13: là, je vois.
7: J'ai bien goulon, moi. Là, 3.
13: 3, 4. Tiens, là, attends, il y en a encore.
7: 4,50, il manque 2.
13: 5,50. Et là, il y a 2, non?
7: Bon.
13: Ils sont ou pas?
7: Oui, ils sont. On va pas chercher. Merci. Et voilà.
9: Merci.
7: C'est moi, bon dimanche.
2: Et un peu dire Bart dans ta Astra pédale très couverte Ring Grazia Modigor et Mathilde Sabiani, Paul Fieschi, Jean-Michel Aubert et Iso Glianti. Monotia da di nous à Nicolas Di Giacomo qui a réalisé cette émission. Bidigoise et Simona Kibene. Après, je tout. Chala de Mila.
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0: Une jeune fille de 17 ans s'apprête à gagner l'Eurovision et à devenir une icône malgré elle. Son nom, France Gall, et son tube, Poupée de cire, poupée de son. Bienvenue en 1965.
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0: Derrière les sourires de façade, c'est un drame. Le texte, signé Serge Gainsbourg, est d'une cruauté rare. Il se moque de la naïveté de la chanteuse en la comparant à une marionnette sans cervelle. Pire encore, le soir de son triomphe, son fiancé, Claude François, la quitte par jalousie au téléphone. Une musique entraînante pour masquer une immense solitude. France Gall finira par renier cette période, même si ce titre s'impose dans le cœur des Français.

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0: La chanson parle de la passion pour l'écriture, la musique, le partage. Et la jeune artiste de Romans-sur-Isère s'est inspirée du roman d'Alain Damasio, La Horde du Contrevent. Camille Perrer, t'as eu vent de nous deux. Un coup de cœur ici de Romardèche.
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0: Saviez-vous que J'attends l'amour n'était pas vraiment un tube destiné à Jennifer?
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0: En réalité, c'est une importation suédoise. À l'origine, le titre s'appelle True Love, écrit et chanté par l'artiste Johanna Demke.

0: Après sa victoire à la Starac en 2002, le label de Jennifer reçoit des centaines de maquettes et flaire immédiatement le potentiel de cette mélodie venue de Scandinavie. En seulement 3 semaines, l'album est bouclé. On traduit le texte et la magie opère. Aux 100 000 exemplaires vendus et une deuxième place au top 50 pour Jennifer.
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0: Arcada et Baiser Doré, un coup de cœur, ici Drôme Ardèche.
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2: Salut Brésisel.
3: Comment elle s'appelle?
2: Alors, je m'appelle Oriane, j'ai 33 ans.
3: Et tu fais quoi dans la vie?
2: Et mon job, je suis graphiste.
4: Je voyais plus le genre graphiste, une bonne trentaine.
5: Ah oui, c'est étonnant.
6: Qu'est-ce que vous foutez là?
2: Je suis dans les petits bonheurs.
7: Le bonheur aussi peut arriver comme ça.
8: Vous habitez où, vous m'avez dit?
2: J'habite à Quimper et je suis arrivée ici parce que je voulais vivre en Bretagne et j'ai trouvé un emploi ici, dans le Finistère.
9: Comment tu as trouvé du travail?
10: Comment tu as fait pour deviner? Elle est extraordinaire, ta mère.
2: J'ai cherché dans les 4 départements et c'est tombé dans le Finistère et moi j'adore Quimper, donc je suis ravie.
11: Pourquoi croyez-vous qu'on l'adore?
2: Ça s'explique pas trop, j'avais l'impression que j'appartenais à cette région. J'ai tout fait pour arriver ici, mais je sais pas trop pourquoi et je suis super heureuse.
12: Heureusement que vous avez pas compté sur moi, hein, parce que sinon il fera ça le temps.
13: On ira se balader, un simple de ces jours, tu veux?
2: Mon coin préféré quand je me balade, c'est au bord de la mer et surtout la plage de Sainte-Marine.
14: Quelle plage?
2: Combris de Sainte-Marine, puisque la plage est sublime avec les dunes assez nature. Ça a été le coup de foudre avec cette plage-là.
15: Sur la plage, j'irai te chercher des coquillages.
1: Et le premier baiser, quand est-ce que vous vous l'êtes donné?
2: Alors moi, je me souviens que quand j'étais en primaire, il y avait beaucoup de garçons qui s'intéressaient à moi. Mais alors moi, j'y connaissais rien, donc j'ai eu des cadeaux, j'ai eu des bagues, j'ai eu des trucs comme ça.
16: S'ils veulent te faire un cadeau, refuse pas.
2: Et je pense que les pauvres, ils n'avaient pas beaucoup de réponses. Et moi, après, c'est arrivé assez tard. Ouais. Oui, si, c'était au lycée. Mais pareil, c'était pas moi qui étais intéressée, c'était toujours le garçon, quoi. Je me cherche encore, je pense.
17: Moi, je m'en fous parce que j'ai un amour chez moi et un amour à l'école. C'est qui? C'est mon cousin, mais je suis comme ma mère, je préfère le célibataire.
1: Prononcez trois.

0: Allez, salut.
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0: Dans Toujours à la page, je vous emmène dans une forêt extraordinaire. Extraordinaire et inquiétante à la fois. Celle de Chimère tropicale, dernier livre de Corinne Morel-Darleux, paru chez Dalva. Femme politique repentie, écologiste convaincue, Corinne Morel-Darleux a d'abord écrit des essais pour transmettre ses convictions, mais depuis quelques années, c'est aussi à travers le roman que cette drômoise a choisi d'exprimer sa fascination pour la nature. Et c'est en Inde du Sud, lors d'une résidence d'écriture, que l'autrice a imaginé cette histoire, l'histoire d'Ariane, infirmière en psychiatrie qui n'a jamais quitté ses montagnes, mais rêve de jungle. Alors le jour où un double accident d'avion improbable se produit dans une forêt tropicale éloignée, Ariane trouve l'occasion de rejoindre cet univers fantasmé. Un univers de moiteurs, de crocs, de mystères, de magie, où elle croisera un homme jaguar, des chamans, des morts inaccomplis et l'inquiétant Cadillac qui la poursuit comme une ombre. Vous l'aurez compris, la place de l'imaginaire dans le livre de Corinne Morel-Darleux est centrale. Alors je lui ai demandé quelle était pour elle la place de l'imaginaire, son importance dans la vie.
2: Ouais, j'ai l'impression que c'est un sujet d'une actualité brûlante, cette question de la place de l'imaginaire. D'abord parce que j'ai l'impression qu'on est nombreuses et nombreux à avoir de plus en plus besoin de se réfugier dans l'imaginaire pour de temps en temps échapper au réel qui semble de plus en plus dystopique et difficile à affronter. Et ensuite, parce que l'imaginaire, c'est aussi ce qui nous permet éventuellement d'imaginer autre chose. Comment le monde pourrait être de manière différente, de cultiver une forme d'empathie aussi, de pouvoir se mettre à la place de l'autre, d'envisager qu'il puisse y avoir des réalités multiples et pas une seule manière d'aborder la vie, d'aborder les événements, les faits. Toute ma question, moi, c'est de savoir comment on nourrit nos imaginaires, qu'est-ce que ça nous permet de produire qui n'est pas encore là, qu'est-ce que ça peut faire advenir dans nos vies.
0: Alors dans ce que vous nous racontez, il y a de l'extraordinaire, il y a du magique, il y a cette jungle qui est presque hantée.
2: Oui, cette forêt tropicale, elle est à l'image de la symbolique de la forêt qui est à la fois dans l'imaginaire collectif, un endroit, un milieu qui attire et en même temps qui a souvent provoqué aussi la peur, la crainte, parce que c'est un lieu mystérieux, étrange, sombre. Parce que finalement, je trouve que c'est beaucoup à l'image de notre époque, de nos vies, d'apprendre à cheminer sur cette ligne de crête entre émerveillement et inquiétude. Et donc, c'est finalement assez logique que ça se soit retrouvé dans mon écriture et dans l'histoire de Chimère tropicale.
0: Chimère tropicale, c'est un objet littéraire étrange, un roman organique qui nous enlace, nous emporte, sans laisser voir ce qui relève de la réalité ou de l'illusion. C'est sûrement pour cela qu'il est présélectionné pour le prix Ouest France Étonnant Voyageur, verdict attendu le 24 mai 2026. En attendant, à vous de vous plonger dans ces Chimères tropicales parues chez Dalva.
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3: Tout ce qui a trait au caractère des humaines et des humains, j'adore. Je trouve que la langue occitane se délecte à qualifier les comportements humains. Roumé, je savais que tout le monde connaît Kéomo. C'est un bon exemple. Tu pourrais faire un sourire plutôt que de roumé. Roumé. Comme ce mot l'indique dans sa construction, ça grogne, ça fait trembler les murs. Quelqu'un qui roume, c'est un râleur d'excellence. T'as voulu faire les courses? On y est. Qu'est plus le moment des rouma, mon grand. Ce n'est plus le moment de râler, ok? Plutôt que de roumer, on finit vite et on rentre. Roumer, ok? Vous connaissez, bon. Et si je dis marouné, marouna, c'est la même chose. Dans le mot, le R roulé nous montre une personne qui râle aussi, qui bougonne. Il marronne comme un burga au kevonvo, non. Il râle comme un frelon qui vrombit. Roumer, marouné, faites vos courses, mesdames et messieurs. Allez, adieu.

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2: Un enfant a-t-il le droit de ne pas être d'accord avec ses parents ?
3: Oui, et d'ailleurs, ils n'acceptent pas ça. On fait des choses qu'on n'a pas le droit et eux, ils le font devant nous. Nous, on doit se coucher tôt et ils doivent se coucher tard.
4: On sait mais pas, ils doivent, c'est plus
3: moi, tôt. Moi, je dis, oui, on a le droit de ne pas être d'accord parce que c'est pas tout le temps eux qui décident, parce qu'on a le droit de prendre un petit peu l'avis. Par exemple, si nous, on mange un truc qu'on n'aime pas et eux, ils mangent un truc qu'on aime bien, ouais.
5: C'est un peu injuste. Hein.
6: Bah, en fait, quand, par exemple, nos parents, ils sont pas d'accord avec quelque chose, et que, en fait, nous, on a raison. Ils acceptent pas qu'on a raison. C'est les plus grands et ils veulent toujours avoir raison.
7: Et surtout, parlons de trucs familiales, le plus embêtant avec les parents, c'est que quand t'es l'aîné et que t'as toujours eu une petite dispute avec ta sœur, eh ben, ils vont croire aux plus petits. Pourquoi ? Je ne sais pas. Mais alors ça, c'est un truc qui me saoule vachement, en vrai.
8: C'est totalement vrai. Alors, la dernière fois, mon petit frère, il a mis ma chambre en bazar, alors j'avais tout rangé, mais j'ai pris.
2: C'est toi qui as été disputé.
8: Oui.
2: Et tu as réussi à expliquer à tes parents ou pas?
8: Oui, au bout d'un moment, ils ont réussi à me croire. Donc ça va, c'est mon frère qui a été puni, pas moi, heureusement, mais c'est de l'injustice.
9: Pour moi, on obéit tout le temps à ses parents, même si c'est un truc grave et tout, j'obéis.
2: Mais quand vous n'êtes pas d'accord avec vos parents, est-ce que vous échangez, est-ce que vous arrivez à discuter?
8: Oui,
5: mais en fait, ils font ça pour notre bien, c'est pas parce qu'ils veulent pas.
2: C'est toujours pour votre bien?
8: Non, c'est pas vrai.
6: Quand, par exemple, je suis pas d'accord avec ma mère, et elle me laisse m'expliquer, mais à la fin, elle dit toujours son dernier mot. Du coup, bah, c'est moi qui ai tort et c'est elle qui a raison, alors que c'est moi qui ai raison.
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10: L'Élastique à Musique, une association fondée en 1980 qui propose des ateliers et des cours de musique pour tous les niveaux au Mans. L'association vient de faire sa rentrée et bonne nouvelle, il est encore possible de s'y inscrire. Mais comment ça fonctionne? Quels instruments peut-on essayer? Bougez pas, j'ai testé pour vous l'Élastique à Musique. Et direction le 14 rue du Père Mersenne, devant un bâtiment blanc et vitré. Comme indice, un panneau avec une grande note de musique, il y est écrit l'Élastique à Musique. J'ouvre la porte et rentre à l'intérieur.
11: Bonjour, bienvenue
12: à l'Élastique à Musique.
10: Pour m'y accueillir, Nathalie, directrice des lieux, Florence, coordinatrice pédagogique, et Gabriel, professeur de piano et de MAO, musique assistée par ordinateur, des instruments qui figurent parmi la liste des nombreux autres proposés.
13: Oui, il y a une grande variété. On a des cours assez classiques, piano, guitare, basse, batterie, violon, trombone, saxophone, trompette.
10: Et bien d'autres. Cette diversité, c'est une grande force parce que l'équipe pédagogique met en place des projets communs entre tous les élèves. Il y a même des ateliers pour le chant, si vous voulez devenir la prochaine Céline Dion. Au total, 15 professeurs pour des cours soit particuliers, soit collectifs.
13: Oui, donc l'idée quand on fait de la musique, c'est de ne pas s'enfermer tout seul avec soi-même ou qu'avec son professeur, c'est de pouvoir échanger avec d'autres personnes.
10: Et donc une vie associative dans laquelle s'impliquer, avec des différences de niveau, bien sûr, mais qui sont aussi une manière enrichissante d'apprendre. Surtout que Gabriel et les différents professeurs font les choses petit à petit.
11: Donc le premier cours, c'est une rencontre, on fait le point sur le niveau. Généralement, je demande toujours de jouer un petit quelque chose pour ceux qui ont déjà un petit bagage, ça me permet un peu de situer là où l'élève en est.
10: Alors nous aussi, testons notre niveau. On démarre avec le piano. Bon, ok, je rigole. Ça, c'était plutôt Gabriel. Voici la réalité. Deuxième étape, la batterie. C'est pas mieux. Alors, le troisième test, le plus dur, la trompette. Désolé pour vos oreilles, clairement il va falloir que je m'inscrive parce que c'est la catastrophe. D'ailleurs, grande nouveauté plutôt pratique pour vos enfants de 7 à 10 ans. Il y a la mise en place d'un atelier découverte pour venir justement tester les instruments. Les enfants sont répartis en 3 groupes, échangent à chaque trimestre. Le premier groupe, piano-voix, le deuxième, batterie-percussion, MAO, et le troisième, les cordes, guitare ou encore violon. Ça leur permet de choisir plus facilement l'année suivante et ça évite aux parents d'acheter un instrument pour rien. Ça, c'est plutôt pas mal parce que ça représente malgré tout un budget. L'élastique à musique, c'est testé et approuvé par Issimène.
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4: Nous sommes en mai 1970, le 17 précisément, un dimanche ensoleillé et non un lundi au soleil. Et Claude François roule à vive allure, pressé de rejoindre Nîmes. Il s'écoute un live d'Elvis Presley.
14: Well, it's one for the money, two for the show, three to get ready
15: now, go cat. Dans la voiture, il y a 8 haut-parleurs tout autour, donc vraiment, j'étais entouré par le son, j'adore ça.
4: Quand soudain, son pneu éclate à hauteur de Bédarride. À l'époque, le chanteur raconte son accident dans une interview fascinante tirée de l'émission de radio Bande à part que Lina a archivée.
15: Quand la roue a explosé, l'arrière s'est présenté vers l'avant et la gauche de la voiture se soulevait pour culbuter, pour faire les tonneaux. Je me suis donc retrouvé de face à l'autoroute, donc de nouveau, et là j'ai re-ralenti. Dès que c'est représenté de nouveau en tonneau, j'ai re-accéléré, ainsi de suite, jusqu'à peut-être 100-110 à l'heure. Alors mes bras étaient mous pour conduire la voiture, et cette aire était nette, le retour m'a projeté la tête dans le volant.
4: Sa voiture traverse les quatre voies de l'autoroute et finit sa course dans un fossé de l'autre côté de l'autoroute A7. Conscient mais sonné, l'artiste est un miraculé. Nous sommes alors 8 ans avant l'épisode de la baignoire fatale. Il n'aura qu'un nez cassé, nécessitant par la suite une rhinoplastie.
15: C'est pas le cartilage qui s'est cassé, mais l'os entre les deux yeux. Alors là, quand j'ai vu ça, j'ai donné un coup de poing dans le miroir, j'ai donné des coups de poing partout, j'ai piqué ma crise de... J'ai pas de chance.
4: Claude François sortira 2 ans plus tard, le lundi au soleil.

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2: Complètement gaga avec Olivier Glin. Alors bonjour Olivier, on parle d'eau aujourd'hui ?
1: Vouille, sagassouille. Bonjour les amis. Aujourd'hui, on va voir des mots comme on en trouve nulle part ailleurs. Chez nous, dans le parler gaga, on a des termes pour tout. Et pour patauger dans l'eau ou la gadoue, on n'a pas un mot, mais trois. Bassouiller, gabouiller et gassouiller. Oui, trois verbes pour exprimer le bonheur de tripoter de la flotte ou de barboter dans la boue liquide. Et, comme on est généreux, hein, quand même, on ne s'est pas arrêté là. Et on a même des noms qui vont avec. On appelle ça des déverbaux, car ces noms viennent des verbes. On a la bassouille, la gassouille et la gabouille. Ces mots sont employés dans la Loire, mais également dans le Lyonnais et le Beaujolais, et puis de façon plus générale dans une bonne partie de la région Rhône-Alpes. Voici une maxime qui nous est donnée par Jean-Baptiste Martin. T'as beau gabouiller la bassouille, t'en feras pas rien des œufs à la neige. La plupart du temps, c'est juste remuer l'eau, éclabousser, patauger. Bref, faire ce que les mamans, elles y trouvent à redire quand les enfants reviennent avec le pantalon trempé. Et s'il y a des gens qui aiment bien gassouiller, ce sont bien les enfants. Les matrues, il n'y a pas besoin de faire grand-chose pour leur faire plaisir. Tu sors une petite bassine, tu mets un peu d'eau au fond et c'est parti pour la gassouille. C'est que ça peut gassouiller jusqu'à l'évaporation totale. La gassouille, c'est révélateur de la personnalité profonde des gens. Hein. Comme le dit l'adage, dans la gassouille, il y a deux sortes de gens. Ceux et celles qui y tombent et ceux et celles qui t'y poussent. Bon, la nage n'existait pas hein, jusqu'à aujourd'hui, mais mieux vaut tard que jamais. Ou alors celui-ci, d'adage. Quand t'as les pieds dans la gabouille, c'est pas le moment de chercher tes pantoufles. Eh oui, chez nous, la gassouille, c'est souvent un souvenir d'enfance. Mais entre nous, on est tous encore un peu des garagnas, hein. On y aime bien parfois encore. Quel plaisir de gassouiller un peu.
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3: Sur 25 hectares dans une nature préservée, Jérôme, le propriétaire du parc de Castel dans les Pyrénées-Orientales, nous invite à découvrir des animaux du monde entier.
4: Ça y est, vous avez démarré la voiturette, Jérôme.
5: C'est ça, on est parti pour la visite du parc.
4: Le parc de Castel.
5: Qui s'étend sur plus de 25 hectares et avec un parcours de presque 4 km à pied. Et ben là, on part sur le départ, on a la mini-ferme, on a les ours, dont Willy, qui avait tourné pour des films et des publicités à la télévision, qui a été recueilli par le parc. La mini-ferme aussi, c'est que des animaux qu'on récupère de gens qui abandonnent. Et après, l'essentiel de nos animaux, c'est des animaux qu'on récupère soit saisis par la justice, soit dans des cirques aussi, ou des échanges entre parcs zoologiques.
4: Et les voiturettes, elles sont pour qui ?
5: Ben, les voiturettes en priorité pour les gens qui ont des difficultés à marcher. Mais aussi, on a des familles avec des gens plus jeunes. Et au lieu de porter des porte-bébés, c'est vrai que monter en voiturette, c'est plus sympathique.
4: J'ai l'impression qu'on a des animaux à regarder les pancartes qui arrivent vraiment des 5 continents.
5: On a de tout, oui. On a vraiment des animaux de partout. On a des lions blancs aussi. Les lions blancs, il y en a un peu moins de 100 dans le monde. Et du coup, il y en a deux à Castel.
4: Et comment vous avez réussi à avoir des lions blancs ?
5: Justement, c'est pareil. C'est des lions qui avaient été récupérés dans un parc qui ne pouvaient plus s'en occuper.
4: Là, on est à combien d'altitude ?
5: Ben là, à Castel, vous partez à peu près 900 mètres et on dépasse 1200 mètres d'altitude en haut du parc.
4: Et ça va, les lions, ils arrivent à s'acclimater à cette altitude ?
5: Oui, parce que, bon, déjà... On a la mauvaise idée chaque fois de dire que c'est des lions d'Afrique, mais en fait, ils sont nés souvent en Europe vers chez nous, donc ils connaissent les climats. Et nous, ils ont des tanières chauffées par le sol, donc ils peuvent rentrer et sortir en permanence comme ils veulent. Et donc là, on va s'approcher bientôt de l'enclos des loups, par exemple, et on arrive aussi à l'enclos des lynx.
4: Alors ça, ce sont des loups de l'Arctique ?
5: C'est ça, c'est des loups blancs, des loups arctiques. Donc on avait récupéré un couple qui était assez âgé, mais on nous avait dit « reproduirons pas ». Et il y a 2 ans, ils ont fait 6 petits.
4: Ah, ils sont magnifiques.
5: Et maintenant, on utilise un moyen de contraception pour éviter justement la surpopulation.
4: Et là, vous m'emmenez où ?
5: Ben là, on va changer un peu de continent. On va partir voir les lions.
4: Oh, mais que c'est mignon, là ! C'est des petits kangourous ?
5: Voilà, c'est la même famille que le kangourou, c'est le wallaby. Donc ça reste un petit kangourou, très, très docile, très gentil, avec un albinos qui est né il y a 2-3 ans sur le parc. Là, juste en face de nous, il y a Elsa qui vient de nous voir et qui s'approche. C'est une lionne d'Afrique, vous savez, le poil bien, bien jaune. Contrairement au lion blanc qu'on va voir juste un peu plus loin.
4: Elle est décidée à venir nous voir, hein ?
5: C'est ça. Là, elle est très curieuse. Elle voit que je suis là. Elle doit se dire, qu'est-ce qu'il fait là ? Est-ce qu'il m'emmène encore à manger ? Et donc, elle s'approche très près. Et donc, il y a le mâle qui va pas tarder à arriver, je pense. Donc là, c'est Maui, le mâle lion blanc. aux yeux bleus, qui est sorti parce que, comme sa femelle Elsa vient de s'approcher de nous, et il est un peu inquiet, se demande qu'est-ce qui se passe, qui sont ces gens.
4: On les voit vraiment, ils sont à quelques centimètres de nous.
5: Ah ben là, vous êtes, elle est collée quasiment contre la vitre, donc effectivement, elle est très proche.
4: Quel âge il a ?
5: Lui, il a plus de 12 ans déjà, donc ça vit à peu près une quinzaine d'années. Nous, ce qui nous importe, c'est le bien-être des animaux et récupérer les animaux où ils peuvent, et pas forcément choisir un animal pour une espèce ou pas. On essaie de s'adapter au maximum.
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7: La politique et l'amour ne font pas bon ménage. Dans cette nouvelle histoire, on plonge dans le quotidien du premier président du Parlement de Bourgogne. Voici la légende de Giroux le Fou et Marie Baillet. Extrait de votre ouvrage, Sandra Amani, Amour et passion d'antan en pays bourguignon, aux éditions de l'Escargot Savant. Bonjour Sandra.
8: Bonjour Charlotte.
7: Nous voici en l'an de grâce 1634, sous le règne de Louis XIII. Pierre Giroux vit à Dijon et aime beaucoup les femmes.
8: Notre président a 30 ans. Il est marié à une femme de la haute société, Mademoiselle Legout de la Berchère. C'est grâce à son épouse que Pierre a si bien réussi en politique. Même s'il ne l'aime pas, pour sa carrière, il ne peut pas s'en séparer. Après plusieurs aventures sans lendemain avec des prostituées beaunoises, Pierre Giroux tombe éperdument amoureux de la femme de son cousin, Marie Baillet. Et cet amour est réciproque.
9: Grand Dieu, dire que cette femme n'est même pas jolie. Pourquoi l'amour est-il si capricieux ?
8: Quelques mois après leur coup de foudre, les amoureux ont de plus en plus de mal à dissimuler leur relation extra-conjugale. Lors des réceptions, ils s'isolent dans les petits salons où ils échangent des baisers passionnés. Ils ne peuvent plus se passer l'un de l'autre. Un soir, après une étreinte fugace dans un placard, Pierre n'en peut plus.
9: Si seulement nos deux minables conjoints étaient morts, ma tendre Marie, nous pourrions alors arrêter de nous cacher. Je te fais la promesse qu'on sera un jour réunis. Je vais d'abord m'occuper de mon cousin.
8: Aussitôt, Giroux dépêche Denis Cartaud, l'un de ses fidèles amis, et lui demande, moyennant 20 pistoles, d'éliminer l'encombrant cousin Baillet dans les bois du Val-Suzon. La première tentative échoue. Tout comme la deuxième dans la forêt de Bressay-sur-Tille. Le président est furieux.
9: Bande d'incapables ! Il va donc falloir que je me débarrasse moi-même de cette vermine. Mais en attendant le bon moment, occupons-nous de l'autre idiote. Je ne peux plus supporter sa présence chez moi. Je la déteste.
8: Justement, l'occasion est belle. Madame Giroux ne se sent pas très bien ces derniers temps. Elle se plaint de la tête, du ventre, elle vomit sans cesse. Pierre fait donc appel au docteur Rodot. Le fameux praticien s'installe chez les Giroux pour suivre au plus près l'évolution de la santé de madame. Nuit et jour, le médecin reste au chevet de sa patiente. Il lui donne des potions, non pour guérir son mal, mais pour la faire mourir à petit feu. 10 jours plus tard, l'épouse décède d'une maladie incurable, impossible à combattre. Le docteur Rodot sera grassement rémunéré.
9: Maintenant, c'est au tour de l'autre imbécile.
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7: Jusqu'où iriez-vous par amour ? En septembre 1638, Pierre Giroux, le premier président du Parlement de Bourgogne, devient complètement fou. Vous écoutez l'histoire de Sandra Amani, extraite de l'ouvrage « Amour et passion d'antan en pays bourguignon » aux éditions de l'Escargot Savant. Pierre Giroux et la femme de son cousin, Marie Baillet, sont amants. Après avoir éliminé sa propre épouse en l'empoisonnant, un dernier obstacle se dresse devant ce couple sordide.
8: Ce soir de septembre 1638, le cousin Baillet se rend gaiement chez Pierre Giroux. Il est en compagnie de sa femme, mari.
10: Mon cher cousin, quel plaisir de vous recevoir. Prenez donc place à cette table, juste à l'endroit où s'asseyait ma tendre épouse. Oh, elle me manque terriblement, vous savez. Un peu de compagnie sera salutaire pour moi. La solitude où m'a plongée sa mort me désole.
8: Le vin coule à flot, et surtout dans le verre du cousin. Bientôt complètement ivre, le cousin Baillet perd la raison. Pierre rit avec lui mais ne boit pas. Marie tremble à mesure que s'écoule le repas. Elle est déjà prise de remords. Lorsque Baillet s'apprête à prendre congé, Giroux s'empare d'un immense couteau à viande. Le cousin, complètement saoul, ne réagit même pas. Quand le couteau le frappe en plein cœur, Baillet pousse un cri horrible! Un cri de bête qu'on éventre. Il meurt estomaqué. Le cousin Baillet, après une soirée forte arrosée, aurait perdu la tête et a mystérieusement disparu. Les jours suivants, Giroux s'assure que personne ne le dénoncera. Il commence par éliminer ses complices. On n'est jamais trop prudent. 12 personnes sont ainsi victimes de la folie du tueur.
11: Mince, j'ai oublié l'avocat. Humbert doit mourir, sinon il ira clamer au juge que je l'ai consulté sur des questions d'héritage.
8: 2 années passent. Les corps des victimes, bien dissimulés, ne sont jamais retrouvés. Les 2 amants restent discrets et continuent de se voir en secret pour ne pas éveiller les soupçons. Mais la vieille mère du cousin Baillet ne peut croire en la disparition de son fils si talentueux. Sa belle-fille, Marie, lui suggère de porter plainte contre X sur les conseils du diabolique Pierre Giroux. Les premiers à être interrogés sont les domestiques du président. Ils cèdent après des nuits de torture et avouent l'impensable. Le corps de Baillet a été mis dans un sac et caché dans un hôtel particulier de Dijon. Le 6 mai 1643, Pierre Giroux est enfermé dans les cellules du château de Dijon. Le tribunal ne tarde pas à donner son verdict.
12: Qu'on lui coupe la tête!
8: Marie, qui a quitté la ville de Dijon avant la mise à mort de son amant, est arrêtée quelques temps plus tard et condamnée à mort. Un ami du roi sauve sa tête et obtient l'annulation de la condamnation. Marie peut alors se remarier.
7: En espérant que sa prochaine union sera moins mortelle. 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
1: Dans la rue du Port, il y a la grotte du Puy-de-Dôme. Et oh, petit jeu de mots, allons tailler la bavette 2 minutes avec un tailleur de pierres précieuses.
2: Poussez !
1: Ça y est, j'ai réussi. Un peu archaïque cette porte. Enfin,
3: elle surprend tellement de gens qu'elle me rassure vis-à-vis de certains voleurs, par exemple.
1: Ah ben déjà, pour vous voler, vous, faut trouver comment marche la porte.
3: Exactement.
1: Et j'imagine que quand vous voyez quelqu'un qui ressemblerait à un voleur, vous lui dites pas pousser.
3: Ben, je me débrouille pour le dissuader.
1: Mais qu'est-ce que c'est que ça? Mais qu'est-ce que c'est que cet engin?
3: Ça, c'est ce qu'utilisent les CRS, c'est le flashball.
1: Ah, c'est un flashball? Je suis venu tailler le bout de gras avec vous, mais je pensais pas être accueilli par un flashball.
3: Moi, c'est pas tellement le bout de gras que je taille, c'est surtout mes petits cailloux.
1: Qu'est-ce que vous taillez comme cailloux?
3: Tout. Toutes les pierres, à partir du moment où elles ont un intérêt bijoutier. Alors, ça peut être des pierres sans aucune valeur. Je travaille notamment pour une dame qui va à la pêche dans l'Allier. Enfin, dans l'Allier, pas le département.
1: Dans la rivière.
3: Dans la rivière.
1: Et qu'est-ce qu'elle pêche?
3: Eh ben, elle pêche de temps en temps des galets dont la couleur lui plaît. Et elle me fait faire du polissage sur des galets qui n'ont aucune valeur, mais qui lui plaisent, par exemple. Et puis, part du principe que je suis l'ébéniste du caillou. On travaille dans des matières nobles, le bois c'est noble, la pierre c'est noble, voilà. Et puis après, il y a le respect des styles, il y a le respect du goût de ces dames qui veulent telle couleur dans telle matière, mais dans telle forme et telle dimension.
1: Enfin, elles sont pas un peu pénibles?
3: Si, beaucoup. Mais on essaie de les satisfaire quand même. J'ai une jeune fille qui m'a amené du corail de Corse et elle m'a demandé de sculpter le zizi de son copain dans le corail. Ça surprend quand on vous fait la demande.
1: Eh ben, ça veut dire que dans votre vie, vous aurez fait des zizi.
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4: Si vous portez le nom de famille Salin, restez à l'écoute. Mais avant cela, je vais vous parler d'un bretonnisme bien connu qui est le lagen.
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4: Moi, je suis dans le lagen. Bon, voilà une expression typique dans le français local. C'est inspiré par notre belle langue bretonne. On l'entend souvent aujourd'hui, en particulier les lendemains de fête. Quand on est un peu dans le brouillard, on a tendance à dire « ouais, je suis dans le lagen ». Alors ce mot a pourtant une signification un petit peu différente en breton. En breton, arlagen, c'est en général de la boue bien collante, impossible à cultiver, dans laquelle on a difficulté à marcher, voire on s'enfonce un peu. Mais pas que ça, ça désigne donc les fondrières, les mares d'eau boueuse. Donc Béa et lagen, être dans le lagen, c'est devenu une expression permettant de dire que l'on est dans un état qui n'est pas des plus sympathiques. Vous saurez maintenant que lagen, c'est pas la gueule de bois, mais c'est de la boue. En langue bretonne, à lagen.
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4: Et j'en arrive maintenant à un nom de famille très commun. Vous en connaissez peut-être, hein, peut-être qu'il y en a dans votre entourage, ou peut-être le portez-vous vous-même. C'est Salin. Alors, déjà en breton, on prononce Salahun. Pas Salin, mais Salahun. Comme le célèbre ermite de la forêt de Landévennec, ou encore du Folgoat, près de l'Esnevin. Salahun ar Fol, Salin dit le fou. Salin est donc un nom ou un prénom, et son origine remonte à loin, très loin, et vient aussi de très loin. C'est avec l'évangélisation de l'Armorique que ce nom est sûrement arrivé, car Salin, ou Salahun, n'est rien d'autre que l'adaptation bretonne du prénom Salomon, Salomon, fils de David, roi d'Israël. Donc, un nom de famille biblique aujourd'hui, Salomon, devenu Salahun en breton, mais aussi Salou ou encore Salik. C'est la même origine pour ces noms de famille. Salin ou Salomon, si vous voulez, fut d'ailleurs le nom d'un autre roi, mais de Bretagne, cette fois-ci au 9e siècle. Donc un nom de famille plus que royal. Les Salins pourront à l'avenir se vanter d'avoir un nom de famille prestigieux. Je vous dis à demain, même heure, même radio, en Mans. Ici Evel Just, Canemarquois.
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2: On sait qu'on est lorrain parce que quoi, Nicolas Turon ?
7: Parce qu'on est tuyau rouge ou tuyau bleu.
2: Je connaissais le fil rouge sur le fil rouge, le fil bleu sur le fil bleu.
7: Oui.
2: Je ne connaissais pas le tuyau rouge. Le tuyau rouge.
7: Vous n'êtes jamais allé à la piscine d'Amnéville ?
2: Si. Non, bah piscine d'Amnéville, je ne crois pas. Thermapolis.
7: Sinon, vous auriez tilté tout de suite. Ah, Thermapolis, monsieur a les moyens.
2: Oui,
7: monsieur.
2: Tu parles.
7: Chez Radio France.
2: Tu parles.
7: Laissez-nous entre prolétaires.
2: Aujourd'hui. Au chaud, d'eau froide ?
7: Ah, on y est presque. Aujourd'hui, à cause du coût de l'énergie, les piscines municipales ou communautaires n'ont plus que l'eau froide. Ouais. Elles sont de moins en moins chauffées. Il y a une ambiance de morgue là-dedans. L'eau est si fraîche que t'as juste envie d'y ajouter un peu de pastis pour l'apéro. Tu rentres dans le grand bassin comme dans un bocal de fluide glacial. Et le pire, pour les hommes, c'est le fameux PDC.
2: C'est quoi le PDC?
7: Passage des couilles. C'est le moment... Ah hi, hi, t'es là, tu restes un quart d'heure entre deux eaux avec la ligne de flottaison qui te chatouille et qui te transforme les mistiflettes en rotouflons. Les gamins, eux, ils s'en foutent, ils vont à la baille et deux minutes après, ils sont bleus, ils claquent des dents.
2: C'est vrai.
7: Tu sais, ils ont les lèvres violettes, comme celles des Bob l'éponge à la fin du Beaujolais nouveau. Mais jadis, quand l'énergie n'était pas une question et qu'on cramait du charbon en forfait illimité, on avait un vrai climat tropical à l'Aquadrome ou à la piscine d'Amnéville. N'importe quel Mosellan a passé au moins une journée dans la zone de loisirs du Stalheim, connu pour son zoo, son golf, en Thermapolis pour les plus riches, et sa piscine,
2: bête.
7: Et ses fameux toboggans rouges et bleus. Rouge-bleu, deux parcours, deux ambiances, le rouge et le bleu, un Stendhal pour daltonien. C'est aussi les couleurs de l'eau chaude et de l'eau froide, vous l'avez dit, qui correspondent parfaitement au caractère de ceux qui fréquentent l'un ou l'autre parcours. Le tuyau bleu, c'est pour les tempéraments frileux.
2: Les placides, petits.
7: Oui, c'est pas très dur.
2: C'est très bien pour moi, ça.
7: Il y a une petite promenade de 4-5 virages,
2: voilà.
7: Une descente douce, les pas d'avant l'heure. Des fois, ça glisse si peu que tu restes coincé, en mode occlusion intestinale. Vous m'en parliez hors antenne. Il faut que t'attendes que le descendeur suivant vienne te dégager à coups de talon. C'est le tuyau de ceux qui respectent les limitations de vitesse, qui sont vaccinés contre le Covid et qui votent modem. Tuyau rouge, en revanche, Jean-Michel Cliché. Tuyau rouge, en revanche, c'est le feu. C'est pour les têtes brûlées. Ça commence par un bec de pélican qui fait guili-guili dans le ventre et que je plonge la tête en avant assez vite pour m'arracher le maillot. C'est les tuyaux de ceux qui font de la moto sans casque, qui écoutent de la musique trop fort et qui mangent épicé. Et alors, vous qui nous écoutez, vous êtes plutôt tuyau rouge ou tuyau bleu?
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1: Ce prix les fait voyager depuis 2012. Il a été créé à l'initiative d'un prof documentaliste et d'une bibliothécaire des lycées Jeannot et Curie de Sens. Chaque année, de novembre à avril, des centaines de jeunes découvrent des mangas sélectionnés avec soin. L'an dernier, 160 établissements y ont participé, et pas seulement dans Lyon. Sayonara organise aussi de multiples rendez-vous tout au long de l'année autour de la culture et des arts japonais. Cette fascination des jeunes pour la culture du pays du soleil levant ne date pas d'hier. Commencé dans les années 80 à la télé avec Récréa 2 et le Club Dorothée, le Capitaine Flamme et Albator ou Goldorak ont marqué toute une génération.
2: Père, Actarus, ils attaquent en force avec un Antérac. Il faut que tu ailles aider Alcor. Bon, je vais y aller.
1: Et puis, les consoles Super Nintendo et Sega ont débarqué. Des consoles avec des personnages cultes comme Sonic et Mario. Dans les années 90 et 2000, Pokémon, Dragon Ball Z et Naruto ont pris le relais, renforçant l'attrait des enfants et des ados pour le Japon. Aujourd'hui, l'influence japonaise s'étend au cinéma, à la BD et même à la musique. Oshii en est l'exemple parfait.

0: littéraire. Les jeunes découvrent des mangas plus originaux ou exigeants que ceux qu'ils lisent d'habitude. Ça stimule leur curiosité, aiguise leur sens critique et leur apprend à varier les plaisirs tout en alimentant leur rêve de Japon.
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2: Dans le Nord-Pas-de-Calais, dès que les beaux jours reviennent, il n'y a pas que les shorts et les jupes qui font leur réapparition.
3: Je m'appelle Marc Osselet et je suis glacier artisanal dans le Pas-de-Calais.
2: Alors Marc, c'est quoi votre histoire? Vous avez été longtemps éloigné de la région, non?
3: Moi, je suis né à Lens, en 81. Quand j'ai eu 7 ans, mes parents ils ont quitté la France pour partir en Polynésie française. Donc j'ai grandi à Tahiti et je suis revenu vivre en France sur mes terres, j'ai envie de dire, en 2011. Aujourd'hui, j'ai eu un petit parcours qui a fait qu'aujourd'hui, j'ai monté mon entreprise en 2019 et on fabrique des glaces artisanales à l'étrême.
2: Et à Tahiti, vous étiez déjà en train de fabriquer des glaces?
3: Oui, oui. Pendant presque 7 ans aussi, mon père avait racheté une fabrique de glace là-bas et on servait tous les archipels de Polynésie en glace pour la restauration, les hôtels, les cafés, les restaurants, et je me suis régalé là-dedans et c'est là que j'ai appris à découvrir tout ce qui est le goût, les produits locaux exotiques, etc., l'appétence sur le goût et le produit. Ouais.
2: Alors partir en vacances à Tahiti et vivre à Tahiti, c'est deux choses qui n'ont rien à voir, c'est très différent j'imagine.
3: C'est toujours pareil, c'est différent, c'est comme, faut comparer ça à la vie dans un village, parce que tout le monde se connaît à peu près. Moi je crois que j'ai jamais passé une fois à aller faire mes courses dans un supermarché sans croiser quelqu'un que je connaissais, donc c'est comme un village, c'est la belle vie quoi. C'est quand on s'en va qu'on se rend compte qu'avoir la mer à proximité, l'océan, la mer bleue, les lagons et puis Moréa qui est juste en face, c'est quand on s'en rend plus trop compte. Quand on y est, ça paraît évident, mais quand on en part, on a effectivement ce manque qui revient, quoi.
2: Revenons à la crème glacée. Il paraît que c'est dans le Nord-Pas-de-Calais qu'on en mange le plus, c'est vrai?
3: Il fait pas très beau dans notre secteur, donc on se réchauffe avec des produits froids, j'en sais rien, ça réchauffe le cœur.
2: Et qu'est-ce qu'elles ont de commun avec Tahiti, vos crèmes glacées?
3: La générosité. Parce que là-bas, c'est une population qui est très généreuse, très accueillante. Là-bas, il y a pas de règles. C'est-à-dire, tu passes, t'es là, bah viens, on t'accueille, tu manges. Enfin, c'est vraiment rassembleur. Et moi, je pense que dans l'éthique que j'ai de mes recettes, c'est ça, c'est de la générosité, de l'intensité, du goût, donner du goût, quoi. Voilà, et de l'amour dans ce qu'on fait. Ça, c'est très important. Alors moi, c'est ici à l'Étrême où j'ai eu la chance de pouvoir m'installer dans notre entreprise Les Glaces de Marc, juste en face de chez Roquette, où on essaye de vraiment respecter la tradition de l'authenticité, de la naturalité, de la générosité, comme j'ai pu connaître à Tahiti et dans le cœur des gens du Nord-Pas-de-Calais.
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4: Relife PC, c'est une entreprise qui répare les PC grâce au reconditionnement. Areski Machou, le responsable.
5: On récupère tous les parcs informatiques professionnels qu'on va reconditionner, regarantir 2 ans et redistribuer ça beaucoup aux particuliers ou à d'autres petites structures, avec la spécificité d'être spécialiste Mac sur la région.
4: Alors il dit, je pense, mais quand on voit l'évolution de la boîte, on peut l'affirmer.
5: On a commencé à la Chapelle Craonnaise en 2022, sortie de Covid, dans un cabanon. Aujourd'hui, on est sur un local avec 300 mètres carrés d'atelier et de surface de vente. Donc, on recrute aussi régulièrement.
4: Et oui, parce que le nombre de clients augmente tous les mois sur Laval.
5: Que ce soit en particulier ou en professionnel. Après, nous, on est plus axé sur du réemploi. Donc, on parle plus souvent de tonnage que de PC. On est à 6,8 tonnes l'année dernière de matériel informatique réemployé sur le département. Donc, c'est plutôt pas mal.
4: Et pour récupérer du matériel informatique, il s'associe avec différentes entreprises lavalloises et même certaines du Mans.
5: On met des bacs à disposition, nous, chez eux. Donc, ils remplissent le bac de matériel informatique qui peut encore resservir et nous on fait un enlèvement chez eux ou eux nous le livrent suivant les conventions qu'on signe avec eux. Et du coup nous de ce matériel là en fait on est fait un tri chez nous où on va reconditionner tout ce qui est possible de reconditionner, envoyer dans les bonnes filières tout ce qui ne peut pas l'être. redistribuer ça sur le marché pour une seconde vie.
4: Et si vous avez un doute concernant la fiabilité de l'ordinateur réparé, je peux vous dire que c'est ultra contrôlé.
5: Sur un ordinateur portable, on est à peu près à 46 points de contrôle avant de le remettre sur le marché.
4: Et si on a encore un doute, Areski ne passe pas par quatre chemins.
5: Moi, c'est ce que je leur dis souvent. J'ai pas forcément envie que vous reveniez tous les trois semaines m'engueuler. On n'est pas sur des marques tête de gondole. Donc, du coup, le matériel est beaucoup plus robuste, beaucoup plus performant et adapté à un usage professionnel. Quand il est remis sur du particulier, il peut faire des années avant d'avoir la moindre panne.
4: Et côté prix alors ?
5: C'est forcément moins cher par rapport au prix d'origine de l'ordinateur. Après, c'est vrai qu'on a quand même des ordinateurs qui peuvent monter sur du 550€.
4: C'est ça, parce que les PC à l'origine valent souvent plus cher qu'un PC neuf dans un magasin électroménager high-tech par exemple. Bon, sinon, chérie Life PC, vous vendre un ordinateur, c'est comme une adoption avec un animal.
5: On essaye de faire repartir le bon PC avec le bon client. C'est toujours une question de budget, une question de durabilité. On ne va pas réparer un ordinateur qui ne sera plus à jour dans un an et demi.
4: Areski Machou a encore plein de beaux projets sur le feu avec Relife PC. Il va notamment s'associer avec Maïa, une entreprise d'IA locale et souveraine. Mais ça, c'est une autre histoire.

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1: Ferdinand, le duo Mayennais réinvente la chanson française. 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
1: C'était Ferdinand.
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0: Zéro.
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4: Taureau, je crois que c'est du 21. Ah non, je sais plus.
5: Savez-vous ce que c'est que l'astrologie ?
6: C'est les astronautes qui vont dans l'espace.
4: C'est l'espace et les constellations, le placement des étoiles.
5: Vous êtes de quel signe ?
6: Verseau.
7: Moi, je crois que je suis taureau.
8: Moi, je suis taureau.
9: Ah si, je suis taureau.
5: Comment on a découvert que vous étiez de ce signe-là ? C'est grâce à quoi ?
4: Au mois de l'année, par exemple, le taureau, je crois que c'est du 21 mars jusqu'au 20... Ah non, je sais plus.
10: Moi, j'avais un petit carnet de jeu et il y avait un jeu. Si on réussit le jeu, on savait on était de quel signe.
11: C'est quand même magique, hein ?
12: Waouh, c'est fabuleux ! Et pourquoi on fait ça ?
13: Je sais un peu, Verseau, c'est de quel temps à quel temps ? C'est de la fin de janvier au début de février. Et moi, vu que je suis née le 31 janvier, je suis Verseau, du coup. Ça s'appelle des signes astrologiques. Et l'astrologie, du coup, c'est des signes astrologiques.
5: T'es taureau, ça veut dire que tu rentres, t'as besoin d'une étable ?
4: Non, c'est sur les qualités. C'est quand on est, par exemple, taureau, dans le mois où on est taureau, on n'est pas comme d'habitude.
5: Et vous êtes comment, messieurs les taureaux ?
4: J'en sais rien.
14: Il possède certainement des qualités, mais voilà. Lesquelles ?
10: Je sais pas, je pense de l'émotion, beaucoup, beaucoup d'émotions. Après, je sais pas.
15: Comment je peux te montrer que je peux être fort et sensible, noble et affectueux ?
16: Les taureaux, par exemple, ce sont des personnes qui sont nées pendant les mois de taureau.
17: C'est logique.
4: Quand on est taureau, on se contrarie plus, on est plus vexé, alors que d'habitude, non.
10: Taureau, vu que les taureaux, c'est costaud, je pense que les taureaux, ils sont costauds. Enfin, ceux qui ont les signes astrologiques taureaux, ils sont peut-être très forts.
5: Et les balances, alors ?
18: Quand on était le signe astrologique balance, c'est dire que quand il y a quelqu'un qui nous dit quelque chose, on va le balancer.
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